précaution des temps troublés, quand on craint l'exil ou le pillage, évidemment, ou précaution contre les voleurs. De tels trésors étaient souvent abandonnés, perdus, rarement trouvés par hasard. Alors l'homme cache à la fois le trésor et le fait qu'il l'a trouvé. Mais il achète le champ. Cette opération n'était licite en ce temps-là. Aujourd'hui, le propriétaire du champ aurait des droits sur une partie du trésor, mais serait réputé coupable de vol s'il avait acheté le champ à sa valeur marchande en dissimulant sa découverte. Le point sur lequel porte cette parabole est l'empressement de l'homme à acquérir à tout prix ce trésor. N'y voyons pas des litiges judiciaires ou juridiques et légalistes comme cela se passe dans nos pays actuellement. Dans l'application du royaume de Dieu, personne n'est lésé. Dans le verset 45, nous avons lu donc au sujet d'un marchand qui cherche dans les marchés de pierres précieuses et les pêcheries de plongeurs de belles perles. Boules de nacre se formant dans les huîtres perlières, de la grosseur d'une petite graine à celle d'une noisette. Les belles perles sont sans défaut lourdes et blanches. Le filet, c'est long, traînant par un bord lesté de plomb, on le jetait du rivage ou entre deux bateaux en un cercle se fermant et on le halait à la côte. À distinguer des filets plus petits, qu'on appelle aussi des éperviers en français, dont il est question lors de la vocation des premiers disciples, dans Luc 5 par exemple. Eh bien, qu'apprenons-nous par ces trois paraboles? Ces courtes paraboles du royaume que je viens de vous lire dans l'évangile selon Matthieu au chapitre 13e. Il est question donc de trésors, de perles, et c'est la valeur inestimable que représente la possession du royaume que Jésus veut maintenant mettre en lumière. Désormais, l'existence de celui qui a fait cette découverte est transformée. Il possède une joie et une certitude telle qu'il ne recule devant aucun sacrifice. Par là, le royaume apparaît aussi comme une réalité actuelle. Celui qui vend tout ce qu'il a pour acheter le champ ou la perle sait bien qu'il ne lâche pas la proie pour l'ombre. Il le sait d'une certitude qui le transporte d'allégresse. Ceux qui le voient agir peuvent bien le prendre pour un fou. Car c'est folie aux yeux du monde de renoncer à tout, de renoncer à ce que l'on a et à ce que l'on voit pour ce que l'on ne voit pas. Mais lui, l'homme qui a découvert le trésor ou la perle, sait qu'il a agi avec sagesse, avec celle que donne la foi. Dans la parabole de la perle, il y a l'idée de l'habileté, du discernement d'un homme qui cherchait. Est-ce un collectionneur? Sans doute non. C'est un professionnel, un commerçant. La perle rare, pour lui, n'est pas seulement objet d'art, mais un capital, dont la valeur dépassera de beaucoup le prix qu'il aura payé pour l'acquérir. À ces propos, chers amis, auditeurs, auditrices, je vous rappelle que, si cette interprétation que je vous donne est valable, j'ai donné dans un autre message et qui se trouve dans mon recueil récemment sorti de presse, l'Évangile en parabole, j'ai donné une autre interprétation où je signale, je crois que c'est aussi très valable, je signale que ce marchand avisé qui achète la perle n'est autre que Jésus lui-même. Jésus qui a laissé tous ses trésors, qui s'est sacrifié pour acquérir une perle comme nous. Moi, vous me direz-vous, sommes-nous véritablement des perles? Ne sommes-nous pas des pêcheurs? Mais voilà, c'est là le point, c'est que Jésus-Christ nous juge, nous apprécie de telle manière qu'il a pu donner sa vie pour nous. Évidemment, dans nous-mêmes, nous ne valons absolument rien. Et si vous rappelez la perle dans l'huître n'est autre qu'une excroissance de cette huître, c'est-à-dire quelque chose de comme du cancer. Et pourtant, à nos yeux, la perle est
est une pierre, est un objet d'une très très grande valeur. Évidemment, tout ceci dit en langage parabolique, mais je voulais simplement vous signaler qu'il est possible également de donner cette interprétation, montrer que Jésus-Christ lui-même peut être considéré ce marchand avisé qui sacrifie tout afin de nous acquérir comme son peuple. Dans les deux autres paraboles, il y a un renoncement nécessaire. Le grand réformateur français Jean Calvin écrit dans son commentaire « Il faut que ceux qui aspirent et prétendent au ciel se tiennent dépêtrés », il emploie ce vieux langage, ce vieux français, « et il faut qu'ils se tiennent dépêtrés de tout empêchement ». Ainsi donc, Christ n'exhorte pas ses fidèles à renoncer, sinon les choses qui ne se peuvent accorder ou s'accorder, dirions-nous aujourd'hui, avec la crainte de Dieu. Cependant, il leur permet d'user et jouir des biens temporels de Dieu comme n'en usant pas. La parabole du filet rappelle pour le fond celle de l'ivraie que nous avons expliquée lors d'une précédente émission. Elle souligne l'idée que le royaume est chose inconnue jusqu'à son accomplissement. Pécher, c'est agir en espérance. Puis, il nous est dit qu'à la fin seulement se fera le triage entre les hommes. Les versets 51 à 52 de l'Évangile selon Matthieu, chapitre 13e, jettent une lumière précieuse sur le ministère de Jésus qui forme ses disciples. Disciples, ce sont aussi ses élèves, ses étudiants. Ils apprennent auprès de lui. Ils demandent d'eux qu'ils comprennent d'une intelligence profonde et pleine de foi. Les disciples peuvent dire simplement et sincèrement qu'ils ont compris, car la parole de Dieu est claire pour ceux qui sont droits de cœur. Les trésors anciens et nouveaux, par lesquels Jésus conclut donc son discours, ou que l'évangéliste Matthieu conclut cette partie de son évangile consacrée aux paraboles du royaume, les trésors anciens et nouveaux désignent sans doute la loi et l'enseignement de Jésus. Pour nous, cela veut dire l'Ancien et le Nouveau Testament. Mais dans les choses de Dieu, tout est à la fois ancien et nouveau. Dans cet exposé, donc, lors de notre émission, nous avons parlé, chers amis, d'après Matthieu 13, versets 44 à 52. D'abord, du trésor et du champ, l'évangile trouvé sans avoir été cherché, puisque c'est l'évangile qui nous cherche. Dans les versets 45-46, la perle de grand prix, l'évangile trouvé à la suite de recherches. Il faut également que nous nous appliquions à trouver le sens, non pas de notre vie, mais à trouver Dieu lui-même. Mais, paradoxe, Dieu se laisse trouver. Et même, il se met à notre disposition de telle sorte que nous puissions le trouver, sans nous égarer. Dans les versets 47 à 50, le filet et le jugement, chacun sera trouvé tel qu'il est. Et puis, versets 51-52, être instruit des choses du royaume.

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0: Merci à Noël Colombier et ses amis pour ce chant. La Bible, c'est quoi? Un livre desséché pour théologiens, curés, pasteurs? Non. C'est un livre, le livre que Dieu nous a donné par la plume de ses prophètes et ses apôtres. On ne peut jamais trop connaître la Bible. Et c'est pour cela que nous allons continuer dans la série de causeries sur les divers livres bibliques présentés par le professeur John Alexander de l'École biblique de Genève, dont il est le doyen. Le deuxième livre de la Sainte Bible, après la Genèse, c'est l'Exode. Un livre fort intéressant, et c'est ce livre que M. Alexander va évoquer aujourd'hui.
1: Si Moïse est l'auteur de la Genèse, il a aussi écrit les quatre livres suivants. Dieu a parlé à son serviteur dans la contrée de Madian, située au désert d'Arabie. Effectivement, Moïse a passé 40 années de sa vie dans cette région qui fut le berceau d'une découverte de grande importance pour le monde, la découverte de l'alphabet. Elle intervint dans l'histoire peu avant que Moïse, poussé par l'Esprit de Dieu, n'écrive le texte de la Genèse. Dieu a sans doute permis cette découverte à cette époque et en cette région pour faciliter la tâche des écrivains sacrés chargés de communiquer sa révélation aux hommes. Si vous avez votre Bible sous la main, prenez la peine de l'ouvrir dans le livre de l'Exode, au chapitre 17, verset 14. Au moment de la bataille avec Amalek, l'ennemi d'Israël, Dieu donne un ordre précis à Moïse.
2: Écris cela dans le livre pour que le souvenir s'en conserve.
1: Dans le livre? Quel livre? Eh bien, tout simplement, la collection de rouleaux de papyrus où Moïse avait déjà rédigé les textes des premières pages de la Bible, c'est-à-dire toute la Genèse et le début de l'Exode. Il devait y ajouter alors la narration de la bataille d'Amalek que nous trouvons au chapitre 17 de l'Exode. Ainsi, la révélation divine se constituait progressivement au fil des jours et des événements. Du reste, le Pentateuque mentionne le livre à diverses reprises. Il est appelé tour à tour « livre de l'Alliance » ou « livre de la Loi » et il joue un rôle toujours plus important dans la vie d'Israël. Dans les derniers chapitres de la Genèse, nous trouvons les fils de Jacob en Égypte. Là, ils se sont multipliés rapidement, devenant un peuple tellement puissant que les souverains d'Égypte commencent à s'en inquiéter. Ici, l'Exode reprend le fil du récit où la Genèse l'a laissé, et c'est de ce livre que nous nous proposons de vous donner un bref aperçu. C'est le 15e siècle avant l'ère chrétienne. Racisme et antisémitisme apparaissent pour la première fois dans l'histoire. Des dispositions hostiles animent les nouveaux pharaons à l'égard d'Israël, soumis désormais à une dure servitude. Les chapitres 1 à 11 de l'Exode peuvent s'intituler « Esclavage en Égypte ». Mais Dieu va délivrer Israël du pays de ses oppresseurs. Il envoie Moïse et Aaron son frère pour transmettre au roi d'Égypte l'ordre de libérer son peuple. Pharaon n'en tient aucun compte et Dieu juge l'Égypte par une succession de plaies catastrophiques qui paralysent son économie nationale. En dépit de ces sévères avertissements, Pharaon continue à s'opposer à la volonté de l'Éternel. Aussi, Dieu inflige-t-il à l'Égypte un châtiment suprême, la mort des premiers-nés dans tous les foyers. Simultanément, Dieu prépare Israël à sa prochaine délivrance. Il ordonne à tout chef de famille de rassembler les siens dans sa maison, d'immoler un agneau, d'en recueillir le sang et d'en asperger les linteaux de sa porte. À ce sujet, je vous invite à lire au chapitre 12 de l'Exode, les versets 12 et 13. C'est Dieu qui parle.
2: Cette nuit-là, je passerai dans le pays d'Égypte et je frapperai tous les premiers-nés du pays d'Égypte. Je suis l'Éternel. Le sang vous servira de signe sur les maisons où vous serez. Je verrai le sang et je passerai par-dessus vous et il n'y aura point de plaie qui vous détruise quand je frapperai le pays d'Égypte.
1: Dieu fait une différence entre ceux qui le servent et ceux qui s'opposent à ses plans. En vertu du sang de l'agneau qui marque les portes des maisons israélites, le peuple est à l'abri du jugement qui sévit sur toute l'Égypte. Le sang de cet agneau, immolé en quelque sorte à la place du premier-né de la famille, est à la fois un signe pour l'ange destructeur et une couverture efficace garantissant Israël du jugement qui s'abat sur l'Égypte. Cette nuit-là, il y eut des pleurs et des détresses terribles dans tout le pays, mais les premiers-nés d'Israël furent épargnés. Et ce peuple qu'on voulait retenir à tout prix comme esclave fut alors chassé du pays. Il quitta triomphalement l'Égypte après plusieurs siècles de terribles servitudes. Le texte biblique précise qu'il sortit à main levée, c'est-à-dire ouvertement, face à ses oppresseurs et dans la victoire de Dieu. L'Éternel ordonna alors que cette délivrance soit célébrée chaque année par la fête de la Pâque. Il s'agissait de rappeler aux générations futures que l'agneau pascal avait été le moyen choisi par Dieu pour accomplir cette extraordinaire rédemption. L'apôtre Paul dit au sujet des Israélites et de Moïse :
2: ces choses leur sont arrivées pour servir d'exemple, et elles ont été écrites pour notre instruction, à nous qui sommes parvenus à la fin des siècles.
1: 1 Épître aux Corinthiens, chapitre 10, verset 11. Pourquoi ces événements survenus en Égypte il y a 34 siècles sont-ils d'un intérêt évident pour nous-mêmes ? Parce que la rédemption d'Israël hors d'Égypte illustre une autre délivrance, celle du pécheur racheté par le sang de Jésus-Christ, que Jean-Baptiste présenta un jour comme l'agneau de Dieu qui ôte le péché du monde. Évangile selon Jean, chapitre 1, verset 29. Ne lisons donc pas l'Exode comme si ce livre ne racontait que de l'histoire ancienne. Israël gémissait sous l'oppression, mais c'était l'image d'une autre servitude, celle qui peut-être vous afflige personnellement, celle qui vous arrache aujourd'hui des larmes et des gémissements. En effet, vous êtes peut-être encore esclave d'un maître plus despote que Pharaon, Satan, le dominateur des âmes, celui qui vous tient par le péché. Or, Dieu ne veut pas vous laisser ployer sous le joug de la servitude. Il est descendu autrefois pour délivrer Israël, et il est descendu une nouvelle fois pour vous délivrer, vous. Et le moyen qu'il a choisi pour cette délivrance, c'est précisément le sang d'un agneau. Non pas un agneau tiré d'un troupeau, mais Jésus-Christ, l'agneau de Dieu, le sauveur des hommes, qui a offert son sang pour nous racheter. Écoutez ce que l'apôtre Pierre écrivit à son sujet.
2: Vous savez que ce n'est pas par des choses périssables, par de l'argent ou de l'or, que vous avez été rachetés de la vaine manière de vivre que vous aviez hérité de vos pères, mais par le sang précieux de Christ, comme d'un agneau sans défaut et sans tache. Prédestiné avant la fondation du monde, il fut manifesté à la fin des temps de la vaine manière de vivre que vous aviez hérité de vos pères, mais par le sang précieux de Christ, comme d'un agneau sans défaut et sans tache. Prédestiné

0: Les chapitres 12 à 15 de l'Exode nous parlent de cette délivrance qui préfigure la glorieuse rédemption du pécheur en vertu du sang de Jésus-Christ versé pour lui à la croix du calvaire. Ne voulez-vous pas, vous aussi, aujourd'hui même, vous mettre à l'abri sous le sang de Christ? Dieu vous dit, comme à l'Israélite d'autrefois,
1: « Le sang vous servira de signe. Je verrai le sang, et il n'y aura point de plaie qui vous détruise. »
0: Dès l'instant où vous croyez en la vertu expiatoire du sang de Jésus-Christ, vous êtes à l'abri du jugement qui doit venir sur le monde. Vous êtes au bénéfice de son œuvre de rédemption. Vous êtes affranchi de la domination de Satan, le prince de ce monde. Vous changez de maître. Vous passez des ténèbres à la lumière. Vous êtes racheté par le sang de l'agneau pour suivre et servir Dieu. Vous marchez en nouveauté de vie dans le chemin que le Seigneur vous ouvre. Pour Israël, ce fut une succession d'expériences glorieuses. Sortie de l'Égypte, Exode 12 et 13, traversée miraculeuse de la mer Rouge et délivrance de Pharaon, Exode 14, cantique de louange à l'Éternel, Exode 15. Dieu prit en main son peuple au désert, il lui donna une nourriture spéciale, la manne, Exode 16. Il fendit un rocher et en fit couler de l'eau, puis il délivra Israël d'Amalek, son premier adversaire, Exode 17. Du mont Sinaï, il transmit à Moïse ses ordonnances, les 10 commandements, Exode 18 à 20. Ces 10 commandements qui constituent la charte des relations de Dieu avec l'homme, dont les obligations morales sont à la base de bien des législations modernes. Et Dieu révèle des lois supplémentaires touchant la vie civile, morale et religieuse d'Israël. Exode 21 à 24. Après la rédemption, c'était la marche de la sanctification, c'est-à-dire l'éducation spirituelle au désert, où le peuple se consacrait à servir Dieu. Et c'est ainsi que nous parvenons au chapitre 25 à 40 de l'Exode, qui nous décrivent la construction du tabernacle, ce temple portatif que les Israélites utilisèrent pendant 40 ans pour adorer Dieu et qu'ils introduisirent ensuite dans le pays de la promesse. Or, un programme analogue est ouvert aux rachetés de la Nouvelle Alliance, c'est-à-dire aux pécheurs pardonnés par le sang de l'agneau, à l'enfant de Dieu qui marche en nouveauté de vie. Après la rédemption que Dieu lui a accordée, il fera l'expérience de la vie de sanctification et d'éducation de la part de Dieu. Il recevra du ciel la nourriture spirituelle dont il a besoin, et cette nourriture, c'est la parole de Dieu, la Bible. Dans les épreuves de la vie, sa foi sera fortifiée parce que le Seigneur le conduira de victoire en victoire. Il mettra en pratique les commandements de son Dieu et il éprouvera progressivement le désir de servir et d'adorer son Seigneur dans sa marche chrétienne quotidienne. À cette différence près qu'il n'aura besoin d'aucun temple et d'aucun tabernacle, car le tabernacle n'est que l'image des choses célestes, la préfiguration de l'œuvre rédemptrice de Christ pour son Église. Pour conclure ce survol de l'Exode, regardons à la perspective de la gloire éternelle réservée aux croyants de la terre entière. L'Apocalypse, le dernier livre du Nouveau Testament, évoque le cantique par lequel un jour les créatures célestes loueront Jésus-Christ, l'agneau de Dieu.
1: Tu as été immolé et tu as racheté pour Dieu, par ton sang, des hommes de toute tribu, de toute langue, de tout peuple et de toute nation. Tu as fait d'eux un royaume et des sacrificateurs pour notre Dieu.
0: Apocalypse, chapitre 5, versets 9 et 10. Êtes-vous certain de faire partie de ces rachetés, arrachés à la servitude du péché et au royaume de Satan par le sang rédempteur de l'agneau de Dieu? Sinon, acceptez maintenant ce salut parfait et vous vivrez à votre tour une délivrance définitive du pouvoir du péché, un véritable exode sur le plan spirituel, une sortie victorieuse, un nouveau départ dans l'existence. Sortie, départ, c'est précisément là le sens du mot exode. Si la Genèse est le livre des commencements, l'Exode est le livre de la délivrance. Lisez et vivez donc l'Exode.

Oui, nous pouvons vivre l'exode sur le plan spirituel avec Christ dans notre vie. Merci à Monsieur le doyen John Alexander de l'École biblique de Genève pour cette allocution.

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0: Merci à Manik et Joa Kepsemas pour ces très beaux chants. L'histoire est la mémoire d'un peuple. Et si le peuple de Dieu oublierait son histoire, ça serait très dommage. C'est avec plaisir qu'on passe l'antenne à Monsieur le pasteur Frédéric Delforge pour une autre méditation sur un autre homme de Dieu. Parfois, il s'agit d'une femme de Dieu, bien sûr, mais cette fois-ci, il s'agit de Saint Vincent de Paul et l'amour des plus petits. Une page.
1: Au cours des siècles, on a beaucoup discuté sur les rapports de la foi chrétienne et de l'action. Vincent de Paul, quand on lui posait la question, renvoyait ses interlocuteurs à Actes 1, où il est question de ce que Jésus a fait et enseigné. Pour Vincent de Paul, on ne peut enseigner sans agir et pratiquer. Mais aussi, tout doit se situer en Christ. Rien ne me plaît qu'en Jésus-Christ, affirmait-il dans une phrase qui situait bien le sens profond d'un service de Jésus-Christ qui a duré 60 ans, exactement de 1600 à 1660. Né le 24 avril 1581 dans les Landes, Vincent est ordonné prêtre le 13 septembre 1600. Depuis plusieurs années, il mène une vie itinérante. Il voyage en Italie, dans le sud de la France, peut-être même est-il captif des pirates barbaresques et emmené à Tunis. En 1608, il arrive à Paris et en 1610, il devient un des aumôniers de Marguerite de Valois, la fameuse reine Margot. Il se fait alors de nombreuses relations dans la société parisienne, en particulier, il rencontre fréquemment Pierre de Bérulle, qui lui indique des voies prioritaires dans l'œuvre apostolique de ce début du XVIIe siècle, à savoir trois choses, la réforme du clergé, les campagnes déshéritées, l'éducation chrétienne. Effectivement, Vincent de Paul se met à l'œuvre dans ces trois directions. S'il contribue au renouvellement de l'Église catholique romaine en France, c'est d'abord en prenant grand soin de la formation des prêtres, autant au plan de la connaissance qu'au plan de la spiritualité. Mais Pierre de Bérulle l'encourage à se diriger vers les campagnes déshéritées. Et c'est ainsi qu'en 1612, Bérulle amène Vincent de Paul à s'occuper de Clichy, alors une bien modeste bourgade de la région parisienne. C'est encore Bérulle qui le guide vers l'éducation. En 1613, il fait entrer Vincent de Paul au service de Philippe-Emmanuel de Gondi, général des galères. Il s'agit de s'occuper de l'éducation de trois garçons, dont le dernier, le futur cardinal de Ré, vient de naître. Profitant des voyages des Gondi, Vincent enseigne, conseille, évangélise. Et c'est ainsi qu'il passe 10 mois à Châtillon-des-Dombes, aujourd'hui Châtillon-sur-Chalaronne dans l'Ain, une des plus pauvres paroisses de France, où il fonde la première de ses confréries de la charité. Dans son œuvre missionnaire et dans l'organisation de l'assistance aux pauvres, Vincent est aidé par la famille Gondi. Philippe-Emmanuel de Gondi le fait nommer à la responsabilité d'une paroisse qui n'a jamais eu de titulaire, le bagne et les galères. Et c'est ainsi que Vincent devient aumônier général des galères. Vincent ne doute plus de sa mission. Il lui faut s'occuper d'évangéliser et d'aider matériellement les pauvres. Le 17 avril 1625, la congrégation de la mission est fondée. Vincent de Paul prépare les missionnaires et il les envoie dans les campagnes, là où leur présence semble nécessaire. Mais Rome refuse par deux fois d'approuver la congrégation de la mission. C'est seulement en 1633 que cette approbation est donnée. La bulle Salvatoris Nostri du 12 janvier 1633 reconnaît la formation des prêtres comme œuvre principale de la mission. Vincent de Paul, comme Bérulle, comme Bourdoise, comme Saint-Cyran et beaucoup d'autres, doit surtout s'occuper de l'instruction et de la vie spirituelle du clergé, une des conditions fondamentales de renouvellement de la vie de l'Église catholique romaine en France. Le 8 janvier 1632, Vincent et ses compagnons s'installent dans le vaste prieuré de Saint-Lazare-les-Paris. En effet, le couvent est alors en dehors des murs de la capitale. D'où le nom de lazariste donné aux prêtres de la mission. Saint-Lazare devient vite un des centres du renouvellement sacerdotal de la capitale. En particulier, on s'y réunit chaque mardi pour prier, travailler, réfléchir. Monsieur Vincent dirige spirituellement de nombreux prêtres. Des missions sont organisées, surtout dans la région parisienne. Obsédé par les besoins matériels et spirituels du peuple, Vincent de Paul songe à organiser l'assistance aux plus pauvres. Car il s'agit bien d'organiser une assistance jusqu'alors laissée aux aléas des bonnes volontés, nombreuses mais souvent désordonnées. Et Vincent de Paul, animateur exceptionnel, sait utiliser les bonnes volontés qui se manifestent. Il conçoit, entreprend, persévère. Et il réussit là où beaucoup n'ont eu que des résultats dérisoires, sinon douteux. Il fonde et il développe les Filles de la Charité, longtemps animées par Louise de Marillac. Il prend en main une œuvre importante, celle des enfants trouvés. À l'époque, il y a plus de 300 enfants trouvés par an à Paris. Enfin, il organise les secours des régions frappées par la guerre, en particulier la Lorraine. Vincent de Paul exerce aussi des responsabilités à la cour. Il assiste Louis XIII au moment de sa mort et en juin 1643, il entre au Conseil de conscience qui aide la régente Anne d'Autriche. Il y demeure 10 ans jusqu'en 1653. En ce qui concerne les options doctrinales, Vincent de Paul prend position contre le jansénisme et ceux qui le défendent. Il combat Port-Royal et il dénonce les doctrines d'Antoine Arnauld exposées dans son ouvrage « La fréquente communion » qui paraît en 1643. Mais il a d'autres sujets de préoccupation que les querelles doctrinales. La Fronde dévaste la Picardie, la Champagne, l'Île-de-France et marque très durement plusieurs autres régions de France. Alors Vincent de Paul entreprend les campagnes d'assistance absolument nécessaires. Les œuvres dont s'occupe Vincent se développent considérablement sous la régence d'Anne d'Autriche. Bien des efforts sont entrepris pour aider les pauvres, les malades, les mourants. Monsieur Vincent donne toujours beaucoup de soins, d'ailleurs, à la préparation des prêtres. Entre 1628 et 1660, 13 ou 14 000 ordinants participent aux exercices qu'il dirige. Quand Vincent de Paul meurt le 27 septembre 1660 à 4h45 du matin, cela fait 60 ans qu'il participe activement aux problèmes de son temps. Ces problèmes, il les a vécus avec passion, avec ce que cela comporte parfois d'erreur, sinon d'injustice. Mais il a su voir, il a su dénoncer la misère des plus déshérités, et surtout, il a tout mis en œuvre pour répondre à l'attente des pauvres. Augustin d'Hippone disait « La mesure de l'amour, c'est d'aimer sans mesure. » Vincent de Paul a aimé sans mesure les plus pauvres de ses frères. Mais il a toujours voulu, il aimait à le répéter, que ce ne soit pas un amour affectif, mais un amour effectif. Toutes les fois que vous avez fait ces choses à l'un de ces plus petits de mes frères, c'est à moi que vous les avez faites, dit le Seigneur. Vincent de Paul n'a jamais voulu autre chose que le service des plus petits de ce monde, et cela à l'image du Seigneur Jésus-Christ.

0: Nous terminons notre émission de vérité évangélique aujourd'hui avec une lecture de la Sainte Bible dans l'Évangile selon Saint Jean, dans la traduction écuménique, qui est une excellente traduction de la Bible. C'est au chapitre 10e et le texte est lu par Georges Bessières.
1: Chapitre 10. En vérité, je vous le dis, celui qui n'entre pas par la porte dans l'enclos des brebis, mais qui escalade par un autre côté, celui-là est un voleur et un brigand. Mais celui qui entre par la porte est le berger des brebis. Celui qui garde la porte lui ouvre, et les brebis écoutent sa voix. Les brebis qui lui appartiennent, il les appelle chacune par son nom et il les amène dehors. Lorsqu'il les a toutes fait sortir, il marche à leur tête et elles le suivent, parce qu'elles connaissent sa voix. Jamais elles ne suivront un étranger. Bien plus, elles le fuiront, parce qu'elles ne connaissent pas la voix des étrangers. Jésus leur dit cette parabole, mais ils ne comprirent pas la portée de ce qu'il disait. Jésus reprit, « en vérité, je vous le dis, je suis la porte des brebis. Tous ceux qui sont venus avant moi sont des voleurs et des brigands, mais les brebis ne les ont pas écoutés. Je suis la porte. Si quelqu'un entre par moi, il sera sauvé. Il ira et viendra et trouvera de quoi se nourrir. Le voleur ne se présente que pour voler, pour tuer, pour perdre. Moi, je suis venu pour que les hommes aient la vie. » Et qu'il l'ait en abondance. Je suis le bon berger. Le bon berger se dessaisit de sa vie pour ses brebis. Le mercenaire, qui n'est pas vraiment un berger, à qui les brebis n'appartiennent pas, voit-il venir le loup, il abandonne les brebis et prend la fuite. Et le loup s'en empare et les disperse. C'est qu'il est mercenaire et que peu lui importent les brebis. Je suis le bon berger. Je connais mes brebis et mes brebis me connaissent, comme mon père me connaît et que je connais mon père, et je me dessaisis de ma vie pour les brebis. J'ai d'autres brebis qui ne sont pas de cet enclos, et celles-là aussi il faut que je les mène. Elles écouteront ma voix et il y aura un seul troupeau et un seul berger. Le père m'aime parce que je me dessaisis de ma vie pour la reprendre ensuite. Personne ne me l'enlève. Mais je m'en dessaisis de moi-même. J'ai le pouvoir de m'en dessaisir et j'ai le pouvoir de la reprendre. Tel est le commandement que j'ai reçu de mon Père. » Ces paroles provoquèrent à nouveau la division parmi les Juifs. Beaucoup d'entre eux disaient « Il est possédé, il déraisonne, pourquoi l'écouter ?» Mais d'autres disaient « Ce ne sont pas là propos de posséder. » Un démon pourrait-il ouvrir les yeux d'un aveugle ?

0: On célébrait alors à Jérusalem la fête de la dédicace. C'était l'hiver. Au temple, Jésus allait et venait sous le portique de Salomon. Les Juifs firent cercle autour de lui et lui dirent « Jusqu'à quand vas-tu nous tenir en suspens ? Si tu es le Christ, dis-le-nous ouvertement. » Jésus leur répondit « Je vous l'ai dit et vous ne me croyez pas. Les œuvres que je fais au nom de mon Père me rendent témoignage. » Mais vous ne me croyez pas parce que vous n'êtes pas de mes brebis. Mes brebis écoutent ma voix et je les connais et elles viennent à ma suite. Et moi je leur donne la vie éternelle. Elles ne périront jamais et personne ne pourra les arracher de ma main.
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Psaume 101 de David, psaume. Je chanterai la bonté et la justice. C'est à toi, Éternel, que je chanterai. Je prendrai garde à la voie droite. Quand viendras-tu à moi? Je marcherai dans l'intégrité de mon cœur au milieu de ma maison. Je ne mettrai rien de mauvais devant mes yeux. Je hais la conduite des pécheurs. Elle ne s'attachera point à moi. Le cœur pervers s'éloignera de moi, je ne veux pas connaître le méchant. Celui qui calomnie en secret son prochain, je l'anéantirai. Celui qui a des regards hautains et un cœur enflé, je ne le supporterai pas. J'aurai les yeux sur les fidèles du pays pour qu'ils demeurent auprès de moi. Celui qui marche dans une voie intègre sera mon serviteur. Celui qui se livre à la fraude n'habitera pas dans ma maison. Celui qui dit des mensonges ne subsistera pas en ma présence. Chaque matin, j'anéantirai tous les méchants du pays, afin d'exterminer de la ville de l'Éternel tous ceux qui commettent l'iniquité.

Serge Prokofiev, compositeur russe né à Santsovka en Ukraine en 1891 et mort à Moscou en 1953. Il reçut de sa mère, pianiste, les premières notions musicales et montre dès l'âge de 5 ans de précoces dispositions pour la composition avec les premières mesures d'un galop indien pour piano. À 9-10 ans, des petites scènes lyriques, il écrit Le Géant et Sur les îles désertes. C'est un étudiant du conservatoire de Moscou, Yuri Pomerantsev, puis le jeune compositeur Glier, qui lui donne les bases de l'harmonie. Il rencontre au conservatoire son ami de toujours Nikolai Mirkovski et reçoit des cours, entre autres, de Rimsky-Korsakov en orchestration. Prokofiev est un admirateur des compositeurs modernes, Debussy, Strauss, Reger. En 1914, à l'âge de 23 ans, donc, il se présente avec succès au concours Rubinstein de piano et joue lors de l'épreuve avec orchestre son premier concerto pour piano. Dans cette œuvre, ainsi que dans sa deuxième sonate pour piano, son style se précise. Goût pour la carrure rythmique et la vigueur de frappe, pour les harmonies âpres et imprévues. Nous écouterons, d'après l'œuvre de Shakespeare, Serge Prokofiev, Roméo et Juliette, extrait des suites numéro 1 et numéro 2, les Montaigu et les Capulet, danse populaire, masque, Roméo et Juliette. 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

Radio Bonne Nouvelle, votre concert de musique classique, Serge Prokofiev, d'après l'œuvre de Shakespeare, Roméo et Juliette. Une musique qui fut d'abord écrite pour le théâtre de Kirov à Leningrad, anciennement Saint-Pétersbourg, et actuellement Saint-Pétersbourg de nouveau. Le contrat ne fut pas signé, mais fut signé avec le Bolchoï de Moscou, mais ne fut pas exécuté, le Bolchoï trouvant la musique pas assez dansante, entre guillemets. C'est seulement le 30 décembre 1938, alors que Prokofiev avait passé tout l'été 1935 à écrire la musique, que Roméo et Juliette furent créés à Brno, BRNO. Radio Bonne Nouvelle, nous continuerons avec l'Orchestre Philharmonique de New York, sous direction de Dimitri Mitropoulos, Roméo et Juliette, la mort de Tybalt, Roméo auprès de Juliette avant leur séparation. 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

0: de bonnes nouvelles, votre concert de musique classique, Serge Prokofiev, Roméo-Juliette. C'était Roméo auprès de Juliette avant leur séparation. Nous continuerons la musique de ce superbe ballet tout de suite après ce message inspiré de la Bible. 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
1: Les jours se suivent et ne se ressemblent pas, dit-on, mais toutes nos journées portent l'empreinte plus ou moins visible du doigt de Dieu. Dieu a préparé pour aujourd'hui un plan où sont inscrites les bonnes œuvres qu'il veut nous voir pratiquer. Une journée inutile est une journée décevante. Et nous pouvons nous fatiguer à faire beaucoup de choses inutiles, vous le savez mieux que moi. Ce qui est négatif, ce qui est vain, ce qui provoque de la tristesse par exemple, du chagrin ou de la souffrance est inutile. Par contre, ce qui est fait pour Dieu et par amour pour le prochain n'est jamais inutile. Une poignée de main, un sourire, un acte généreux, c'est une semence qui vit, qui, avec le temps, se développera et portera du fruit. À la fin du chapitre 15, par exemple, de la première épître aux Corinthiens, c'est le chapitre de la résurrection, vous l'avez sans doute remarqué, eh bien l'apôtre nous dit tout à la fin, « Demeurez ferme, inébranlable, travaillant de mieux en mieux à l'œuvre du Seigneur, sachant que votre travail ne sera pas vain dans le Seigneur. » Alors réjouissons-nous à la pensée que Dieu bénira au-delà de toute mesure ce que nous pourrons faire en son nom aujourd'hui. Et saisissons les occasions qui se présentent à nous pour faire le bien aujourd'hui.

Radio Bonne Nouvelle, votre concert de musique classique. Vous aurez reconnu l'air funèbre, l'adagio funèbre de Roméo au tombeau de Juliette, de Roméo et Juliette d'après Shakespeare, composé par Serge Prokofiev. Votre concert de musique classique continue avec Antonín Dvořák, compositeur tchèque, né en Bohême en 1841 et mort à Prague en 1904. Savez-vous qu'il était fils d'un boucher cafetier et qui commença à apprendre le métier de boucher et dut seulement à l'organiste du bourg de Slonice sa première formation musicale? C'est avec difficulté que son père l'envoya à l'école d'organiste de Prague en 1857 à l'âge de 16 ans. Nous pouvons l'en remercier. Parmi ses œuvres les plus célèbres, on trouve la symphonie numéro 9 en mi mineur, opus 95, dite du Nouveau Monde, que le compositeur Antonín Dvořák composa aux États-Unis. Et elle fait partie des œuvres dites américaines. Nous entendrons le quatrième mouvement, Allegro con fuoco, que vous reconnaîtrez sûrement. 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

Radio Bonne Nouvelle, votre concert de musique classique se termine. C'était le quatrième mouvement, Allegro con fuoco, symphonie numéro 9 en mi mineur, opus 95, dite du Nouveau Monde, d'Antonin Dvorak. Antonio Vivaldi, Larghetto, que se termine. C'était le quatrième mouvement, Allegro con fuoco, symphonie numéro 9 en mi mineur, opus 95, dite du Nouveau Monde, d'Antonin Dvorak.

0: tout pour que il règne. Bonjour, c'est Moïse à nouveau.
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0: La pensée choisie par Oswald Scherbers aujourd'hui se résume par appeler à la sainteté. C'est ce que Paul déclare dans sa première épître aux Corinthiens, chapitre 1, verset 2. Et comme ses dernières méditations, Oswald Scherbers prend l'image de la montagne de la Transfiguration où Jésus a été glorifié à la vue de trois de ses disciples, Pierre, Jacques et Jean, et le contraste qu'il y a avec la redescente de la montagne où peu de temps après, Jésus arrive à la croix. La vision et sa réalisation. Vous devez être reconnaissant à Dieu pour ce qu'il vous révèle d'avance. Mais après cette vision glorieuse, n'oubliez pas qu'il faut une laborieuse réalisation. Une fois descendu de la montagne de la Transfiguration, dans la vallée du renoncement et de l'humiliation, combien d'entre vous lâchent pied ? Parce qu'ils n'acceptent pas de recevoir des coups dans la confuse et monotone mêlée de la vie quotidienne. D'être martelé par Dieu sur l'enclume des médiocres circonstances. Il y a des fois où nous ignorons le projet de Dieu. Et il est de notre ressort que la vision transforme notre caractère. Si nous préférons rester engourdis sur la montagne et de vivre d'après les souvenirs de la vision, nous serons d'aucune utilité pour les choses essentielles à la vie. Nous avons besoin d'apprendre à vivre en nous appuyant sur ce que nous avons vu dans la vision. Pas dans l'extase et dans la contemplation consciente de Dieu, mais de vivre dans l'actualité du quotidien à la lumière de la vision, jusqu'à ce que celle-ci devienne réalité. Chaque partie de notre entraînement doit nous amener dans cette direction. Et nous apprendrons à remercier Dieu pour nous avoir fait connaître sa volonté. Notre petit moi se revive toujours quand Dieu lui ordonne d'agir. Toujours, il a l'air de dire « Je suis ». Que cet infime et misérable petit « Je suis » soit réduit à néant par celui avec un grand C qui dit à Moïse « Je suis ». C'est lui seul qui doit dominer sur nous. N'est-il pas stimulant de se rendre compte que Dieu nous connaît tout entier ? Et qui voit clairement tous ces petits recoins où nous croyons pouvoir nous cacher. Il projette sur nous comme un éclair sa divine pénétration. Aucun homme ne connaît les hommes comme Dieu les connaît.

Évangile selon Matthieu, chapitre 23. Alors Jésus, parlant à la foule et à ses disciples, dit « Les scribes et les pharisiens sont assis dans la chair de Moïse. Faites donc et observez tout ce qu'ils vous disent, mais n'agissez pas selon leurs œuvres, car ils disent et ne font pas. Ils lient des fardeaux pesants et les mettent sur les épaules des hommes, mais ils ne veulent pas les remuer du doigt. » Ils font toutes leurs actions pour être vus des hommes. Ainsi, ils portent de larges phylactères et ils ont de longues franges à leurs vêtements. Ils aiment la première place dans les festins et les premiers sièges dans les synagogues. Ils aiment à être salués dans les places publiques et à être appelés par les hommes « Rabbi, Rabbi ». Mais vous, ne vous faites pas appeler Rabbi, car un seul est votre maître, et vous êtes tous frères. Et n'appelez personne sur la terre votre père, car un seul est votre Père, celui qui est dans les cieux. Ne vous faites pas appeler directeur, car un seul est votre directeur, le Christ. Le plus grand parmi vous sera votre serviteur. Quiconque s'élèvera sera abaissé, et quiconque s'abaissera sera élevé. Malheur à vous, scribes et pharisiens, hypocrites, parce que vous fermez aux hommes le royaume des cieux. Vous n'y entrerez pas vous-même, et vous n'y laissez pas entrer ceux qui veulent entrer. Malheur à vous, scribes et pharisiens hypocrites, parce que vous dévorez les maisons des veuves, et que vous faites pour l'apparence de longues prières. À cause de cela, vous serez jugés plus sévèrement. Malheur à vous, scribes et pharisiens, parce que vous courez la mer et la terre pour faire un prosélyte, et quand il l'est devenu, vous en faites un fils de la géhenne deux fois plus que vous. Malheur à vous, conducteurs aveugles qui dites « Si quelqu'un jure par le temple, ce n'est rien, mais si quelqu'un jure par l'or du temple, il est engagé. » Insensé et aveugle, lequel est le plus grand, l'or ou le temple qui sanctifie l'or? Si quelqu'un, dites-vous encore, juge par l'autel, ce n'est rien, mais si quelqu'un jure par l'offrande qui est sur l'autel, il est engagé. Aveugle, lequel est le plus grand, l'offrande ou l'autel qui sanctifie l'offrande? Celui qui jure par l'autel et par tout ce qui est dessus. Celui qui jure par le temple et par celui qui habite. Et celui qui jure par le ciel, jure par le trône de Dieu et par celui qui est assis. Malheur à vous, scribes et pharisiens hypocrites, parce que vous payez la dîme de la menthe, de la nette et du cumin, et que vous laissez ce qui est plus important dans la loi, la justice, la miséricorde et la fidélité. C'est là ce qu'il fallait pratiquer, sans négliger les autres choses. Conducteur aveugle, qui coulait le moucheron et qui avalait le chameau. Malheur à vous, scribes et pharisiens hypocrites, parce que vous nettoyez le dehors de la coupe et du plat, et qu'au-dedans ils sont pleins de rapines et d'intempérance. Pharisiens aveugles, nettoie premièrement l'intérieur de la coupe et du plat, afin que l'extérieur aussi devienne net. Malheur à vous, scribes et pharisiens hypocrites, parce que vous ressemblez à des sépulcres blanchis, qui paraissent beaux au dehors, et qui au-dedans sont pleins d'ossements de mort et de toute espèce d'impureté. Vous de même, au dehors, vous paraissez juste aux hommes, mais au-dedans vous êtes pleins d'hypocrisie et d'iniquité. Malheur à vous, scribes et pharisiens hypocrites, parce que vous bâtissez les tombeaux des prophètes et ornez les sépulcres des justes, et que vous dites, si nous avions vécu du temps de nos pères, nous ne serions pas joints à eux pour répandre le sang des prophètes. Vous témoignez ainsi contre vous-même que vous êtes les fils de ceux qui ont tué les prophètes. Comblez donc la mesure de vos pères, serpents, race de vipères, comment échapperez-vous au châtiment de la géhenne? C'est pourquoi, voici, je vous envoie des prophètes, des sages et des scribes. Vous tuerez et crucifierez les uns, vous battrez de verges les autres dans vos synagogues, et vous les persécuterez de ville en ville, afin que ne retombe sur vous tout le sang innocent répandu sur la terre, depuis le sang d'Abel et le juste jusqu'au sang de Zacharie, fils de Baraki, que vous avez tué entre le temple et l'autel. Je vous le dis en vérité, tout cela retombera sur cette génération. Jérusalem, Jérusalem, qui tue les prophètes et qui lapide ceux qui te sont envoyés,
Combien de fois ai-je voulu rassembler tes enfants, comme une poule rassemble ses poussins sous ses ailes, et vous ne l'avez pas voulu. Voici, votre maison vous sera laissée déserte. Car je vous le dis, vous ne me verrez plus désormais, jusqu'à ce que vous disiez, « Béni soit celui qui vient au nom du Seigneur ».

Je fumais énormément et j'essayais de me débarrasser de cette fumée. J'ai essayé de toutes sortes de façons, même avec la volonté. J'y suis arrivée d'ailleurs, mais je retombais toujours. Et un jour, quelqu'un est venu me voir et m'a dit très gentiment, voilà, savez-vous que vous qui avez la foi, car j'avais déjà la foi, mais je ne connaissais pas le Dieu, le Seigneur, le Christ, comme quelqu'un qui pouvait intervenir dans ma vie de tous les jours. Et surtout pas à ce niveau même de petits problèmes personnels comme est celui de la fumée. Et cette personne me dit, voilà, est-ce que vous savez que le Seigneur peut même vous guérir du tabac ? Alors j'ai trouvé ça très gentil, c'était plein de bonnes intentions. Et puis bon, j'ai vivement remercié, mais ça m'a paru gentillet, mais pas tellement réaliste. Et puis je me suis trouvée dans certaines circonstances où vraiment tout s'en mêlait. Et j'avais quand même lu un petit peu les évangiles, et je me rappelais un passage où Jésus disait à Nicodème, qui était venu le voir la nuit pour qu'on ne voit pas s'adresser à Jésus, il lui avait dit « il faut que tu naisses de nouveau pour pouvoir vraiment goûter aux choses de la vie éternelle ». J'ai repensé à cette chose-là, et il avait aussi dit que pour goûter aux choses de la vie éternelle, il fallait qu'on redevienne comme des petits enfants. Ce qui évidemment n'est pas tout à fait simple quand on a un esprit qui se veut rationnel en tout cas, parce que c'est vrai pour la médecine, il faut quand même avoir un certain jugement sur les choses. Mais j'ai compris, à travers ce que j'ai vécu donc, que le Seigneur ne nous demande pas d'être idiots, mais d'être comme des enfants, en effet, et on peut recevoir comme des enfants d'un Père qui nous aime. J'ai été donc amenée à dire un jour, « Bah, écoute Seigneur, puisque tu peux tout, j'aimerais bien que tu me viennes à mon aide pour cette histoire de fumée. » J'ai reçu à ce moment-là quelque chose, j'ai su que j'étais libérée. Enfin, il y avait peut-être 2-3 jours, un peu de difficulté, parce qu'il y a des gestes, tout ça dans la fumée. Mais j'ai été vraiment libérée à ce moment-là. Pendant ces 2-3 jours, je me suis sentie aidée. Et j'ai été véritablement complètement délivrée. Et ça, je sais que ça n'est pas venu de moi, c'est venu de la part du Seigneur qui m'a fait ce cadeau. Et à la différence des autres fois où je m'étais arrêtée de fumer, là, je n'ai plus envie de fumer. Alors que les fois précédentes, évidemment, ça continuait de me torturer. Là, j'ai été vraiment libérée. Une vraie libération comme le Seigneur peut nous en donner. Alors, ça m'a quand même passablement impressionnée. Ça m'a enseigné beaucoup plus que beaucoup de discours. J'ai vu que c'est vrai que quand on l'appelle, mais sincèrement et effectivement comme un enfant, ça lui plaît, je suppose, je ne sais pas, mais en tout cas, il nous répond. Et il vient à notre secours, quel que soit le problème qu'il y ait.

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0: Merci.
1: C'est d'un bloc de marbre informe et inutilisable que Michel-Ange tira l'incomparable statue de David qui orne, comme vous le savez, depuis plus de 4 siècles de cela, la place de la Seigneurie à Florence. Sous le ciseau de l'artiste, la difformité s'est convertie en beauté. La pierre froide et morte est devenue un chef-d'œuvre palpitant de vie. Dieu peut aussi tirer parti d'une existence gâchée, la vôtre peut-être, à condition toutefois qu'elle lui soit donnée, abandonnée sans réserve, pour qu'il en fasse vraiment à sa guise ce qui lui paraît le plus profitable pour vous. Son divin ciseau nous façonne. Les uns après les autres tomberont les déchets de nos illusions, c'est vrai, mais c'est une bonne chose. Il brisera notre orgueil, c'est douloureux, mais c'est une bonne chose. Il réduira en poussière nos prétentions, ça fait mal, mais c'est une bonne chose. Il anéantira nos plans, ça peut paraître désespérant, mais c'est essentiel. Nous souffrirons, aussi parce que notre marbre est fait de chair. Nos cœurs saigneront de larges blessures sans doute, mais seul l'inutile tombera. Et le résultat, à condition que nous laissions faire Dieu jusqu'au bout, sera un monument qui nous réjouira et qui sera d'une incomparable beauté. Christ vivra en nous. Et c'est lui qui, cela il faut aussi le remarquer, c'est lui qui pourra être entreaperçu en nous par d'autres. C'est lui que d'autres pourront discerner à travers la pierre dure que nous sommes tous.

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Merci. Et au sommaire de notre programme d'aujourd'hui, nos amis de la Voix de l'Évangile à Marseille, une petite table ronde, ou triangulaire peut-être, de la part des amis de la Voix du Christ sur le courage. Et encore, le témoignage, ou une causerie plutôt, par le psychiatre évangélique espagnol Pablo Martinez, traduit en français, bien sûr, et monsieur le pasteur Cayayan qui va nous parler de la réussite apparente des méchants, selon un passage du livre de Jérémie. Et la mère Basilia de la communauté évangélique des Sœurs de Marie va nous parler aussi. Nous commençons notre programme avec un groupe musical qui s'appelle en anglais Summer Street ou Rue d'été, à partir de l'album qu'ils ont enregistré Dieu sauve aujourd'hui. Summer Street, un groupe bien français.

Bonjour à vous, chers amis à l'écoute, que vous soyez chez vous ou sur le lieu de votre travail, nous vous rejoignons avec plaisir pour ces quelques instants autour de la Bible. Et nous retrouvons aujourd'hui M. Alain Choiquier, qui est pasteur et conférencier itinérant, et qui va nous parler dans un petit moment de la parole de Dieu. Allez, en attendant, on écoute, si vous le voulez bien, Corinne Lafitte, qui chante « Le voile se lève ».

Jésus a dit dans l'évangile de Luc, au chapitre 21 et au verset 33, « Le ciel et la terre passeront, mais mes paroles ne passeront point. » Quel défi lancé aux années, aux siècles! Et en effet, voilà bien environ 2000 ans que ces choses ont été dites et la parole du Christ existe toujours, plus que jamais présente et agissante. C'est déjà là, ami auditeur, une bonne raison de penser qu'elle est vraie. Pierre l'apôtre, pour sa part, d'affirmer dans sa première lettre, au chapitre 1 et au verset 25, « La parole de Dieu demeure éternellement ». Savez-vous que des hommes, des nations, des peuples ont tout fait pour la réduire à néant? La parole de Dieu est passée au travers de grandes persécutions, mais elle est encore là, plus que jamais présente. Pourquoi? Parce qu'elle est la parole de Dieu et que Dieu, comme il l'a promis, a veillé sur sa parole. Aujourd'hui, la Bible est le livre le plus lu, le plus vendu au monde. Des millions d'exemplaires sortent de presse chaque année parce qu'elle est le livre des livres. Elle est le livre de Dieu. Elle est le livre qui dit la vérité. Le Christ lui a rendu le témoignage suivant en s'adressant à Dieu son Père dans l'évangile de Jean au chapitre 17 et au verset 17. « Ta parole est la vérité ». Le mot « parole » en français traduit le terme grec « logos » qui peut être compris comme « parole parlée » ou « parole écrite ». La parole est souvent appelée « la parole de Dieu » telle en Luc 5, 1 ou en Luc 11, 28, mais aussi la parole de Christ comme dans la lettre aux Colossiens au chapitre 3 et au verset 16. « Que la parole de Christ habite parmi vous abondamment », écrit l'apôtre. Parole de Dieu ou parole de Christ, il s'agit de la même parole qui est vivante, permanente et qui ne passe jamais. L'expression « parole de Dieu » signifie que Dieu a parlé, que la Bible est la parole venue de Dieu et dont Dieu est l'auteur et le responsable. Elle transmet un message venant de Dieu à notre génération tout entière et à tout individu en particulier. Par elle, naît la foi dans le cœur de l'homme d'aujourd'hui, comme la foi a pu naître par elle dans le cœur de l'homme d'hier. Personne ne peut avoir la foi sans l'avoir préalablement lue ou entendue. Cette parole nous donne l'occasion unique de croire en Dieu et de mettre notre confiance en lui. Nul ne peut croire en Christ avant de s'être mis à l'écoute de son message. La Bible dit « La foi vient de ce qu'on entend, et ce qu'on entend vient de la parole du Christ ». Les Saintes Écritures sont le livre de la révélation de Dieu. Par elles, nous apprenons à connaître Dieu, à connaître Jésus-Christ, à connaître le Saint-Esprit. Par elle, le plan rédempteur de Dieu nous est présenté. Le salut en Christ nous est offert, ainsi qu'une vie nouvelle, la vie éternelle par le Saint-Esprit. La Bible, disais-je, est le livre de la révélation. Révéler, en français, signifie ôter le voile. L'homme couramment se demande ce qu'il est, d'où il vient, où il va. Il s'interroge sur Dieu, sur son existence. Il y a comme un voile jeté sur son intelligence, sur ses yeux. Il tâtonne, il hésite, il n'est sûr de rien. La Bible ôte ce voile et lui donne d'être au clair sur lui-même, sur ses origines, sur Dieu. Elle lui offre la foi gratuitement, la foi qui sauve, la foi qui rend Dieu vrai, réel, présent tous les jours. La foi déchire le voile qui nous fait errer, tâtonner et nous donne accès à une relation vraie, vivante, enrichissante avec le Dieu d'amour. La Bible dit « sans la foi ». Il est impossible d'être agréable à Dieu. Comment avoir une réelle connaissance de Dieu sans son livre? Ça ne se peut pas. Lisez donc la Bible, ami auditeur. Elle n'est pas le livre d'une religion ou d'une église quelconque. Elle est le livre de Dieu. Approchez donc Dieu par ce livre et ayez foi en lui. Vous verrez qu'une foi éclairée vous-même, vous ferez passer le message de Dieu à d'autres pour qu'ils le soient à leur tour, c'est irrésistible. Commencez par lire les évangiles, puisqu'ils nous offrent un relief de la vie du Christ, un relief de sa personne, de son œuvre.
C'est par lui qu'on apprend à connaître Dieu, lui-même ayant dit « Celui qui m'a vu, a vu le Père ».

Mais comment lire la parole de Dieu, dites-vous? Comme un manuel d'histoire, par exemple, ou comme un roman? Peut-être même avez-vous envie de me dire « J'ai lu ce livre, il ne m'a rien apporté ». C'est possible. Mais dans quelle disposition intérieure étiez-vous quand vous l'avez parcouru? L'apôtre Jacques dit qu'il faut recevoir la parole en la lisant, mais reçue comme il se doit, comme Dieu le veut. La parole du Christ est la porte ouverte au changement, à la nouvelle naissance, à la régénération, puisque l'apôtre Pierre l'écrit dans sa première lettre au chapitre 1 et au verset 23. « Vous avez été régénérés, c'est-à-dire engendrés une seconde fois, non par une semence corruptible, mais par une semence incorruptible, par la parole vivante et permanente de Dieu. » La parole de Dieu, telle une semence de vie, reçu dans le cœur, change le cœur qui la reçoit. Elle le transforme en le recréant, lui accordant de naître de nouveau. C'est dans ce but que la parole de Dieu nous est envoyée. Pour nous changer, nous avons besoin de changement, mais d'un changement radical, profond, au niveau des racines de l'être. Pour être enfin de vrais hommes comme Dieu les veut, qui marchent avec lui sur un chemin sûr vers un nouvel horizon. La parole de Dieu nous fait renaître. Elle est une puissance de vie nouvelle, puisqu'elle est, comme nous venons de le dire, une semence incorruptible de régénération. Telle une semence que la terre reçoit et doit garder pour qu'elle germe, la parole de Dieu doit être reçue et gardée dans notre cœur. Le Saint-Esprit ensuite, l'Esprit de vie, vient en nous et comme pour l'arroser. Cette parole produit alors son fruit qui est une vie nouvelle, une vie selon le cœur de Dieu. La parole de Dieu assistée du Saint-Esprit nous fait revivre, elle nous fait renaître. Elle fait de nous de nouvelles créatures réjouissant le cœur de Dieu. Elle fait la lumière sur le mal qui nous habite, sur nos fautes, sur nos péchés, non pour nous condamner, mais pour nous en délivrer. La parole de Dieu est aussi une parole de réconciliation. Il a mis en nous la parole de la réconciliation, écrit saint Paul aux Corinthiens. À l'origine de cette parole de réconciliation, il y a le fait indubitable que Dieu veut être notre ami et non notre ennemi. Le Christ est venu dans ce sens, il est mort dans ce sens, il est ressuscité dans ce sens. La Bible le dit. La parole de Dieu est une parole de salut, une parole qui sauve l'homme d'une existence terrestre vaine. Sans saveur, elle le sauve du péché, des pièges du péché, des tentations quotidiennes. Elle le sauve d'une condamnation certaine et d'une éternité sans Dieu. La parole de Dieu, c'est pour finir la prédication de la croix. C'est l'histoire de celui qui est mort pour les hommes. C'est l'histoire d'un amour insondable et qui est allé jusqu'au sacrifice, prouvant par là que Dieu a tout fait pour que l'homme vive en quittant ses voies d'égarement, de corruption et de perdition. Le Christ est mort pour que je vive. Le Christ est mort pour que vous viviez, mon ami. C'est le message de la parole de Dieu dont le cœur est la croix, par laquelle nous sommes lavés, purifiés de nos péchés, par laquelle nous sommes réconciliés avec Dieu, par laquelle Dieu peut se rencontrer, se connaître. La croix est au centre du message chrétien. Elle est porteuse de changement, d'espoir, de paix, d'amour. Que la parole de Christ habite abondamment parmi vous, dit l'apôtre. C'est le souhait que je forme devant Dieu pour vous, mon ami. Lisez donc, dès aujourd'hui, les saintes

Merci Yana Chouakier pour vos paroles et pour cette réflexion que vous nous avez partagée. Nous vous disons simplement, revenez nous voir quand vous voulez, car c'est toujours un plaisir de vous entendre. Vous avez des remarques à nous faire, des questions à nous poser, des suggestions à nous communiquer? Vous voudriez commencer chez vous, gratuitement, une étude biblique par correspondance? Alors munissez-vous d'un stylo et d'un papier et notez bien l'adresse qui va suivre. En attendant, et pour vous laisser le temps de trouver un stylo et un papier, je vous signale que notre étude biblique par correspondance est accompagnée d'un petit cadeau, à savoir d'un exemplaire de l'Évangile selon Jean. Ça y est, vous êtes prêts? Vous avez trouvé votre papier? Alors voici notre adresse. 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Et si vous n'aimez pas écrire, vous pouvez nous téléphoner aux heures de bureau au 42 22 43 55. 42 22 43 55. Eh bien, l'émission touche à sa fin. N'hésitez pas à nous écrire. Nous sommes à votre disposition. Je vous donne donc rendez-vous pour la prochaine émission. D'ici là, portez-vous bien. Prenez bien soin de vous et des autres. À très bientôt à tous. Au revoir.

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1: Pourquoi la voix des méchants est-elle une réussite? S'interrogeait le prophète Jérémie il y a de cela 26 siècles. En effet, pourquoi les méchants réussissent-ils? C'est là une question que nombre d'entre nous se posent encore journellement, perplexes et déçus. Pourquoi les méchants réussissent-ils dans leurs entreprises? Nous croyons certes fermement que notre univers est régi par une loi morale et que ce sont des principes moraux que l'universel ordonnateur applique ici-bas. Dieu est un être moral, l'avons-nous affirmé nous-mêmes plus d'une fois. Et voilà que l'évidence, les événements, toutes sortes de phénomènes semblent contredire notre conviction et ébranler notre assurance. Le bien est bien souvent humilié, le mal semble triomphant. S'il est vrai que notre monde est régi par la morale supérieure d'un être transcendant, c'est-à-dire Dieu, comment se fait-il alors que les gens de bien qui pratiquent la vertu et veillent à une conduite juste ne réussissent pas nécessairement dans leurs entreprises? Manichéisme que tout cela, dira l'auditeur rationaliste, haussant les épaules, sceptique ou incrédule. Puisque vous, chrétiens, croyez que nul n'est juste et que c'est bien la loi universelle de la corruption totale qui domine toutes les manifestations de la vie humaine et chacun des actes des particuliers, pourquoi diviser les gens en deux catégories, les justes et les injustes, avec la plus absurde des dichotomies? Mais je ne suis pas manichéiste, et surtout la Bible n'est pas manichéiste. Le Christ en personne ayant parlé lui aussi des justes et d'iniques, sera-t-il à son tour un dichotomiste qui se serait lourdement trompé au sujet de la nature humaine? L'objection est donc sans raison. Ici même, je ne traiterai pas de la question du manichéisme, mais je poserai quand même la question troublante que le prophète de l'Ancien Testament posait avant moi et avant vous. Si Dieu est juste et qu'il est la source du bien, ne devait-il pas bénir et faire prospérer les croyants qui se disent ses enfants et en revanche punir les iniques qui méprisent sa sainteté et piétinent les droits de leur prochain? Comment concilier ces phénomènes quotidiens contraires à l'idée que nous ne faisons de Dieu? La question est l'une parmi les plus complexes et parmi les plus épineuses, les plus douloureuses. Malin celui qui réussirait à apporter une réponse simplifiée et satisfaisante. Elle a depuis toujours préoccupé les esprits épris de justice et torturés par l'apparente et imbattable progression du mal. Elle a aussi mis la foi de maints croyants à rude épreuve, mes amis. Le prophète ne doute nullement de la bonté de Dieu, mais d'autre part, il observe des contradictions, voire des démentis à sa conviction, qui le livrent à une confusion et une perplexité pénibles. Serait-ce que sa vue était bloquée ou bien c'est Dieu qui serait dépourvu d'un élémentaire sens de justice? Selon l'Ancien Testament, les choses ne devraient pas se passer ainsi. Le croyant de l'Ancienne Alliance croit fermement que les justes seront récompensés pour leur bonne conduite, mais que les méchants, eux, subiront le châtiment qu'ils méritent. L'homme intègre est assuré de réussir, l'homme inique échouera dans ses entreprises. Le premier psaume n'offre-t-il pas l'une des assurances les plus merveilleuses à cet égard? L'homme juste est comme un arbre planté d'un cours d'eau qui donne son fruit en son temps et dont le feuillage ne se flétrit pas. Tout ce qu'il fait réussit, mais il n'en est pas ainsi des méchants. Ils sont comme la paille que le vent dissipe. C'est pourquoi les méchants ne résistent pas au jour du jugement, ni les pécheurs dans la communauté des justes. Car le Seigneur, conclut l'auteur du psaume, connaît la voie des justes et la voie des pécheurs mène à la perdition. C'est avec des couleurs vives et un langage imagé saisissant que l'Ancien Testament décrit les malheurs qui attendent l'homme méchant. Ils préviennent qu'il sera maudit, mais, en revanche, assure-t-il, les justes feront l'objet des bontés du Seigneur déjà sur cette terre. Si vous parcourez le livre des Proverbes, vous y trouverez aligné avec une certitude qui ne permet pas de doute ces mêmes affirmations. La récompense des justes est assurée, le châtiment des méchants une réalité inévitable. Moïse, le grand conducteur spirituel du peuple d'Israël, exprimait déjà les mêmes convictions. Il assurait que si, après leur possession de la terre promise, les Israélites s'attachaient fidèlement à Dieu en observant ses lois, les bénédictions pleuvraient abondamment sur eux, comme la manne quotidienne qu'ils cueillaient durant leur séjour au désert. En revanche, Toute obéissance, toute désobéissance entraînerait démons et leur infligerait de lourdes peines sous diverses formes. L'une des intentions du livre des juges dans l'Ancien Testament est précisément d'appuyer cette thèse dont l'auteur cherche à démontrer la véracité par des exemples vivants et dramatiques, par moments tragiques de la vie nationale du peuple de l'Alliance, chaque fois que celui-ci s'égarait des voies tracées. Alors l'échec est cuisant et les malheurs sont sans nombre. En revanche, dès qu'il se convertit et revient à Dieu, il bénéficie de ses grâces, il se fortifie, il devient fécond. La piété est condition sûre de réussite. L'incrédulité, cause certaine et infaillible qui mène au désastre, soit individuel, soit national. Nul n'a besoin de multiplier de textes et illustrations concrètes. Ces passages de l'Ancien Testament nous dispensent d'une certaine leçon. L'iniquité n'est pas payante, tandis que la pratique du bien est, si j'ose dire, rentable, même du point de vue matériel. Sa récompense est incalculable. Le bien-être d'un individu ou d'une nation dépend de la pratique de la justice, alors que les malheurs s'accumuleront sur la tête des impies comme preuve et comme évidence de leur iniquité. L'homme pieux est agréé par Dieu, qui le comble de bien, mais celui qui est démuni de ressources de cette nature doit se dire qu'il a été délaissé de Dieu. Si l'on fait une carrière avec succès, c'est le signe que l'on est proche de Dieu, objet de sa bienveillance. Si, au contraire, on accumule les échecs, il faudra en conclure que l'on subit le châtiment du ciel. Tel était en effet le raisonnement très logique et pourtant faux des amis de Job dans l'Ancien Testament. À leurs yeux, la prospérité matérielle signale et mesure infailliblement le degré de justice que l'on pratique. En tant que théorie, je n'aurai pas d'objection à cette doctrine. Cependant, de façon naturelle et inévitable, la question surgit dans nos esprits. La théorie est-elle confirmée par l'expérience? Est-il vrai que tous ceux qui jouissent de prospérité matérielle sont invariablement des gens pieux et récipiendaires des grâces célestes? Est-ce vrai que les pauvres que nous côtoyons et ceux des pays lointains sont tous sans exception des pécheurs qui mériteraient leur sort tragique? Je crois même que celui qui souscrit à la théorie aura de la peine à justifier et à la concilier avec l'évidence. Or, je crois avec raison qu'il existe des énigmes que nous ne saurons jamais élucider avec la meilleure foi et l'intelligence la plus soutenue. En face de réalités aussi pénibles et aussi décourageantes, nous restons confus, parfois découragés, en dépit de nos convictions. Il y a plus. Nous connaissons des personnes qui, plus elles s'adonnent au mal, mieux elles réussissent dans leurs maléfiques entreprises. Il y a des politiciens et des hommes d'affaires qui arrivent à des positions de pouvoir et de richesse parce qu'ils sont des manipulateurs rusés et savent exploiter ceux qui leur font confiance. Et il arrive même que là où le juste se débat dans mille détresses, l'inique, lui, prospère comme si de rien n'était. Est-ce que Dieu jeterait un regard oblique ou indifférent sur de tels comportements? Si c'est le cas, à quoi bon lui faire crédit? Mais le livre saint que nous avons choisi non seulement de méditer, mais encore comme parole de sagesse, de vérité infaillible, assure que Dieu jugera aussi bien le juste que le méchant. Pourquoi n'exécute-t-il immédiatement ici et maintenant son souverain jugement? Pourquoi tyrans, exploiteurs, criminels de tout gabarit, iniques professionnels, ne sont-ils point jugés et anéantis sur le champ? Le Seigneur Dieu déclare que la vengeance lui appartient. Une locution populaire dit que la vengeance est un plat qui se mange froid, et parfois je pense que c'est justement ce que Dieu fait. Il attend le moment opportun, par conséquent ne nous hâtons pas à porter des jugements sur sa façon de faire. Job observait l'apparente injustice sur cette terre et déclarait « Il y a insouciance dans l'attente des pillards, sécurité pour ceux qui offensent Dieu. » Mais Job était incapable de résoudre l'énigme. Les données bibliques énoncent et mettent au grand jour deux côtés de la théorie. Le fait est que comme des justes réussissent, de même des iniques réussissent. Comme des justes sont victimes de l'échec, de même des iniques subissent des malheurs. Le succès n'est pas réservé au seul juste, ni l'échec au seul méchant. Dieu n'accorde pas forcément et automatiquement une position privilégiée, pas ici-bas en tous les cas. Le méchant, quant à lui, persiste et augmente sa méchanceté. Parfois, la patience de Dieu endurcit les cœurs des iniques. Dieu ignore leur conduite ? Non. Ainsi parlent les iniques. Ils refusent la droiture. Le présent offre-t-il une récompense pour le bien, une rétribution pour le mal ? Nous donnerons la réponse à ces questions dans d'autres émissions. Mais que notre foi ne s'ébranle pas. N'ayons pas de doute quant à la réalité de la justice divine. Dieu est juste, mes amis. Il est droit et miséricordieux. Chaque acte humain recevra sa récompense et l'inique sera puni en son temps. Voyez-vous, l'Ancien Testament ne dévoile pas la totalité de la réalité. Bien que ce qu'il dévoile soit vrai, ce n'est que partiel. Sa révélation est incomplète. Le Nouveau Testament la complétera. L'Évangile, lui, parle de rétribution. L'Ancien Testament parle en général de récompenses matérielles et terrestres. Mais Dieu, lui, est esprit, et l'homme aussi est esprit. La vraie récompense est spirituelle. Servir Dieu n'est pas un devoir vain. Prier le Très-Haut n'est pas insensé. Se confier au Tout-Puissant n'est pas inutile. Celui qui demeure sous les ailes du Très-Haut se reposera.

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0: Vous avez reconnu les délires schizo-maniaco-psychotiques de Jean-Jacques Goldman. Il ne se sent pas très bien, lui non plus, dans un monde où l'amour n'est pas désintéressé et où le malheur des uns s'étale devant l'indifférence des autres. Revenons à la conférence que nous vous faisons suivre. Pablo Martinez s'est attaché à nous montrer qu'il est illusoire de s'attendre à être transformé d'un coup de baguette magique dès qu'on se donne à Dieu. Ça me fait penser à ce fameux entretien de Jésus avec Nicodème, où le Christ appelle la conversion une nouvelle naissance. Qui dit naissance dit accouchement, puis croissance, apprentissage, et inévitablement enfilade de succès et d'échecs. De là à dire que Dieu laisse faire sans intervenir, c'est un pas que Pablo Martinez ne franchit pas. Et d'ailleurs, il nous propose un bel exemple du contraire. C'est Philippe Malidor qui nous donne la traduction de la conférence que Pablo Martinez a faite en anglais.
1: Je vais vous donner plusieurs exemples de l'immense puissance de la guérison. À Barcelone, en Espagne, j'ai rencontré un homme qui, avant sa conversion, bégayait terriblement. Quand il s'est converti, tout d'un coup, il s'est arrêté de bégayer. Est-ce que c'était un miracle ? Dans un sens, oui. Mais je crois qu'il y a là aussi une explication parfaitement naturelle qui n'implique nullement que je diminue l'œuvre du Saint-Esprit. Car le Saint-Esprit était au cœur du phénomène, lui donnant du même coup une dimension spirituelle. Voilà donc un homme qui avait un terrible sentiment d'insécurité, qui était la conséquence de rapports très difficiles entre lui et sa mère, une mère très dominatrice sur son fils. Il avait donc développé un sentiment d'insécurité et d'hostilité. Et c'est l'essence du message de l'Évangile qui a changé ses pensées et ses sentiments profonds, et qui a changé cette habitude fondamentale. Est-ce que vous mesurez la portée de cet exemple ? Un homme dont la vie familiale était sur le point de sombrer. Je mentionne au passage que, pour être alcoolique, vous n'avez pas besoin d'être un buveur invétéré, un ivrogne. Il est bien possible que vous ne vous souliez jamais, tout en étant quand même alcoolique. Et vous savez certainement qu'un des résultats néfastes de l'alcool sur notre personnalité, c'est la progression de l'amertume. Irritabilité au début, violence accrue. D'abord, il s'agit d'une violence verbale, et plus tard, d'une violence physique. Et la conséquence naturelle d'une telle situation, c'est que la vie familiale devient un enfer. Prenons donc un homme qui est chrétien, converti, et qui est alcoolique. Comme résultat des trois choses que nous avons mentionnées, il change sa façon de vivre, de penser. Il s'arrête de boire, et intervient dans sa personnalité, et sa vie familiale, un changement spectaculaire. Encore une fois, mesurez-vous que la puissance d'un changement dans le Saint-Esprit est quelque chose d'immense ?

0: Bruno Bartelheim, parlant du dérèglement de la communication, écrit que, vu de l'intérieur, ce dérèglement est, je cite, « provoqué par une angoisse écrasante ». Selon l'importance de l'angoisse, et donc de la déformation, il est encore possible à l'individu de voir plus ou moins correctement la source de son angoisse. Mais si l'angoisse dépasse un certain palier, si elle submerge l'organisme et engendre la panique, le contact avec la réalité est rompu. Cette description de Bettelheim est celle d'un mécanisme qui n'est pas essentiellement d'ordre spirituel, mais psychiatrique. Nous continuons à regarder comment Dieu agit au cœur même de ce système.
1: Eh bien, il travaille progressivement. Progressivement en temps et en qualité. Il s'agit là sans doute de quelque chose qu'il nous est difficile de comprendre dans notre culture occidentale. Nous vivons dans une société où l'homme veut tout, tout de suite, automatiquement. Café ou photo, l'important c'est de tout obtenir immédiatement. Cela fait partie de la philosophie hédoniste, fortement appuyée par des philosophes modernes. Et j'ai l'impression que trop souvent, les chrétiens se laissent influencer dans ce domaine par le monde, d'une manière subtile. C'est ici qu'il faut se souvenir de Romains 12, 1 à 2. Ne vous laissez pas conformer à l'esprit de ce monde. Beaucoup d'entre nous trouvent difficile d'attendre le moment du Seigneur. Le calendrier du Seigneur, ce n'est pas le nôtre. Dans le Nouveau Testament, il y a deux mots importants pour exprimer l'idée de temps. Chronos, c'est le temps de l'horloge. Mais voici le deuxième, que Jésus emploie toujours lorsqu'il se réfère au temps, kairos. Littéralement, le moment convenable, opportun. Je fais cette longue parenthèse pour insister sur la progressivité de l'œuvre du Saint-Esprit. Deux références ici, Proverbe 4, 18. Le sentier des justes est comme la lumière resplendissante, dont l'éclat va croissant jusqu'au milieu du jour. Quelle image extraordinaire! Je trouve ce verset un des plus beaux et des plus encourageants de toute la Bible. Est-ce que vous avez déjà remarqué comment la lumière croît jusqu'à l'aube? C'est apparemment quelque chose de lent, mais ce travail n'a pas d'interruption et il continue progressivement. Nous retrouvons cette idée dans Philippiens 1:6. Je suis persuadé que celui qui a commencé en vous cette bonne œuvre la rendra parfaite pour le jour de Jésus-Christ. Il y a donc une action progressive de Christ et du Saint-Esprit, de la Trinité, car la Trinité entière est impliquée dans ce processus.

0: J'ai discerné quatre types de croissance chez les chrétiens. Quatre types de croissance spirituelle. D'abord, la croissance fusée. Il y a des chrétiens qui ont l'impression que dès qu'ils sont convertis à Jésus-Christ, tout sera merveilleux, rapide, sans problème, facile. Par exemple, ceux qui sont au chômage trouveront facilement un emploi, ceux qui ne sont pas fiancés trouveront facilement quelqu'un, ceux qui échouent à leurs examens réussiront, ceux qui ont des problèmes conjugaux les verront disparaître, et là, encore une fois, nous sommes subtilement influencés par l'esprit du monde, sous-tendu ici par un certain mode de vie, que l'on peut résumer en une phrase, comment réussir en 24 heures. Alors bien sûr, c'est quelque chose qui nous attire, mais ce n'est pas du tout chrétien. Beaucoup de chrétiens sont très influencés par une telle philosophie, et ils viennent à la vie chrétienne avec cette idée que tous leurs problèmes vont être rapidement résolus. Et très bientôt, vous risquez d'être frustré. La première tempête de la vie, ça peut être un échec dans vos relations avec autrui, éventuellement une épreuve, la maladie ou la mort d'un bien-aimé, et très probablement, vous risquez de renoncer à votre foi. Pourquoi ? Parce que vous n'avez absolument pas compris ce que c'était que la vie chrétienne. Et je crains que certains, soi-disant chrétiens, renoncent à la foi parce qu'ils avaient des espérances fausses quant à cette croissance chrétienne. Deuxième conception, la croissance chrétienne sans rechute. Ce n'est pas si rapide ni si spectaculaire que le premier exemple. C'est plus progressif, donc dans un sens, c'est plus correct. Quoique différente, elle a quelque chose de commun avec le premier exemple. Il n'y a pas de place pour l'échec. Il est impossible que le chrétien échoue, qu'il ait des problèmes, qu'il n'atteigne pas le but final. Pour ces chrétiens-là, c'est un effondrement total quand ils se rendent compte qu'ils ont commis un péché pour la première fois dans leur vie chrétienne. Si j'ai le Saint-Esprit, je ne devrais pas échouer, je ne devrais pas pécher. Permettez-moi d'aller un peu plus loin pour avoir un aperçu des profondeurs de la psychologie. Très souvent, et je n'oserais pas dire toujours, il y a deux traits de personnalité derrière ces deux exemples. D'abord, il s'agit de personnes qui ont un terrible sentiment d'insécurité. Et deuxièmement, ce sont des perfectionnistes à l'extrême. Habituellement, les deux conditions vont de pair. Le perfectionniste souffre de sentiments d'insécurité et celui qui a ces sentiments est perfectionniste. Et ces gens-là se fâchent quand ils se rendent compte qu'il y a quelque chose qui ne va pas. Ils sont obsédés par l'ordre. Ils veulent que tout soit bien propre, bien rangé, correctement classé. Bon, je ne veux pas dire que nous devrions être sales, désordonnés, etc. C'est de l'extrême que je parle ici. Progressons encore d'un pas. Ces gens-là ont normalement connu un ou deux types de situations lors de leur enfance. Leurs parents étaient terriblement exigeants, perfectionnistes, et quoi que fassent leurs enfants, ce n'était jamais suffisant. Il fallait que ce soit toujours mieux et plus. Jamais de félicitations dans quelque domaine de la vie que ce soit, notamment scolaire. Et cela a créé chez l'enfant le sentiment qu'il ne sera jamais suffisamment bon et qu'il lui faut faire beaucoup pour s'améliorer. Et puis intervient le déclenchement d'un mécanisme qui s'appelle la projection. Ces personnes, lorsqu'elles arrivent à l'âge adulte, voient en Dieu la figure d'un père, de telle manière qu'elles projettent leur sentiment d'hostilité vis-à-vis de leur père terrestre sur le père céleste. Voilà la raison pour laquelle elles trouvent si difficile d'admettre des échecs dans leur vie chrétienne. Résumons-nous. Certains problèmes, qui apparemment sont d'ordre spirituel, ont en réalité des racines psychologiques.
1: Nous en resterons pour aujourd'hui aux chrétiens « fusés » entre guillemets et aux chrétiens « sans rechute » entre guillemets. La prochaine fois, Pablo Martinez nous parlera de la foi oscillante et de la croissance en spirale.

Des paroles pleines de sens, interprétées par la chorale du Point du Jour, que nous avons besoin d'entendre si nous sommes des chrétiens fusés, ou sans rechute, ou d'un autre type encore. Les propos de Pablo Martinez doivent nous rendre attentifs à la réalité de notre vécu, et en particulier aux conditions de notre enfance. Nous avons vu que notre psychologie nous piège, et que notre prison est souvent une prison intérieure. Cela dit, si nous nous tournons vers Dieu avec confiance, il est capable, d'une façon ou d'une autre, de guérir notre psychisme. C'est à ce moment-là que nous voyons le point de passage du psychique au spirituel. Et l'exemple du bègue est...

0: amis de partout, bonjour. Et à ceux qui ont le bonheur d'être en vacances, bonnes vacances. Marie-France, les grands de ce monde ont toujours à l'égard de Dieu une attitude ambiguë. Ils sont gênés par lui, dérangés parce qu'il leur rappelle les exigences du respect des hommes qui interdisent de faire n'importe quoi. Et par ailleurs, ils ont besoin de son appui qui est un élément du maintien de leur popularité. Ce qui s'est passé pendant la Révolution en est un exemple. À vous, Marie-France.
1: Oui, Philippe, pendant le règne de la terreur dans la France révolutionnaire, l'Assemblée nationale déclara que la nation était composée d'athées. Mais l'expérience démontra rapidement qu'une telle nation ne pouvait exister. Alors, Robespierre proclama devant la Convention que la foi à l'existence de Dieu était nécessaire à l'établissement des principes de vertu et de moralité sur lesquels était fondée la République. Et l'on vit ainsi les députés du pays, qui s'étaient l'instant d'avant prosternés devant la déesse raison, voter par acclamation que les Français reconnaissaient l'existence de l'être suprême et de l'immortalité de l'âme. Exigence politique oblige, et lorsque des païens découvrent leur impuissance devant les problèmes de la vie, c'est souvent sans pudeur qu'ils appellent Dieu à la rescousse.

Ô Saint-Esprit, éclaire-nous de la conviction profonde que nous pouvons, chaque jour, exalter le Christ, notre Seigneur, et adorer en lui celui dont le sacrifice nous a fait acceptable aux yeux de Dieu. Préserve-nous d'avoir de nous-mêmes une trop haute opinion et ainsi de minimiser l'importance de nos fautes et de notre incapacité à bien vivre. Préserve-nous aussi du danger du désespoir quand les temps deviennent pour nous très durs. Garde-nous dans la foi et la joie que seul le Christ donne. Nous te le demandons en confiance, puisque c'est en son nom que nous te prions. Amen.

0: Jésus, quel bien suprême que d'être à toi. Ce sont les paroles de ce chant en français. À l'entendre, je me suis retrouvé dans la chorale de l'église de ma jeunesse. Merci donc à nos amis de Taïwan pour ce dépaysement rajeunissant.
1: Marc, nous voici à la mi-juillet. Une fois encore, notre entretien va être régional. Je veux dire qu'il va s'adresser particulièrement aux auditeurs francophones d'Europe, c'est-à-dire à ceux pour qui l'été vient de commencer et qui, pour cette raison, sont partis en vacances ou s'apprêtent à partir. Pour ce qui est de nos auditeurs proches de l'Équateur, ils ne connaissent rien à nos saisons en dehors d'une période plus humide que le reste de l'année. Quant à nos amis de l'hémisphère sud, eux, ils viennent d'entrer en hiver et ne se préoccupent donc pas actuellement d'aller se reposer à la campagne ou se dorer au soleil des plages. Donc, c'est à nos amis d'Europe que nous pensons en particulier aujourd'hui. L'été est donc là. Temps de détente où l'on vit plus près de la nature, plus près de Dieu. Un temps aussi où l'on peut consacrer plus de temps à la prière. Oh Marc, si l'on parlait de la prière.
2: Ah, si vous le voulez. Mais ici, comme pour tous les aspects de la vie chrétienne...
1: Nature, plus près de Dieu. Un temps aussi où l'on peut consacrer plus de temps à la prière. Oh Marc, si l'on parlait de la prière.
2: Ah, si vous le voulez.

0: une façon de parler qui se fonde sur le fait que d'une part Jésus nous a appris à prier quand il nous a donné le Notre Père et d'autre part il nous a laissé un modèle extraordinaire par l'exemple de sa propre vie de prière. Tous les événements importants de sa vie ont été préfacés par la prière. Il a prié sur la montagne et dans le temple, au bord de la mer, seul dans la campagne ou dans ce jardin des environs de Jérusalem, où il fut d'ailleurs arrêté. Et puis aussi dans cette chambre où il avait l'habitude de se retirer avec ses disciples.
1: Quand on lit la Bible, on a l'impression que dans la création, seuls les hommes prient. Comme si la prière était un privilège réservé à l'homme. Si c'est vrai, comment se fait-il que si peu d'hommes prient ?
0: Si peu d'hommes, mais aussi d'ailleurs si peu de femmes. C'est vrai que malgré la clarté de l'enseignement du Christ, beaucoup de ceux qui se disent ou se considèrent comme des chrétiens négligent la prière, sans doute parce qu'ils n'ont pas compris que la prière est en rapport direct avec leur vie de tous les jours.
1: Est-ce que ce n'est pas aussi parce que la plupart considèrent que la prière est plus un devoir religieux à accomplir qu'un jaillissement qui provient du plus profond du cœur ?
0: Sans doute aussi. Et s'il est une suggestion que nous devons faire à nos amis, c'est de ne pas se contenter d'écouter nos réflexions sur la prière, mais de se mettre à prier même s'ils ne savent pas très bien le faire, même si au début il ne s'agit pour eux que d'un balbutiement timide. Nul doute qu'avec le temps, leur prière deviendra le souffle même de leur vie chrétienne, sans lequel ils ne pourront plus vivre un seul jour.
1: J'ai lu quelque part cette remarque que je trouve un peu pessimiste. La prière est un art qu'il faut apprendre. Quand cet art se perd, c'est que l'homme a perdu la conscience de Dieu. C'est vrai pour vous ?
0: Oh, je pense comme vous que cette remarque est pessimiste dans sa forme, mais probablement vraie au fond. Saint Augustin exprimait ainsi sa foi. « Tu nous as fait pour toi et nos cœurs sont sans repos aussi longtemps qu'ils ne l'ont pas trouvé en toi. » C'est bien dit. Que Dieu soit seulement pour nous le Créateur ou le Sauveur ou celui qui nous aide à bien vivre, nous devons prier. Dieu nous donne un jour nouveau, nous devons l'en remercier. Il nous a préservés, nous et nos proches. Il faut lui dire merci et en manifester de la reconnaissance. Nous avons peur et nous avons pour cela de bonnes raisons. Nous devons lui demander sa force pour triompher de l'angoisse. Il n'est pas de jour qui se ressemble vraiment. Et il faut que Dieu nous dirige en tout temps.
1: On dit aussi que la prière est la respiration de l'âme.
0: Sans doute, même si cette façon de dire les choses est un peu vieillotte. Il est sûr que la prière est aussi nécessaire à la vie intérieure profonde que la respiration l'est à celle du corps. Dans son livre « Principes et pratiques de la prière », Guillaume Proctor dit que la foi est la prière dans le cœur et que la prière est la foi sur les lèvres. Et il est vrai que la prière est là des bons moyens par lesquels nous recevons tout ce que Dieu tient à notre disposition, et cela en permanence. Je me souviens de ce chant entendu à l'armée du salut et qui, à sa façon un peu puérile, exprime cette idée du contact constant avec Dieu qu'est la prière. Téléphone du ciel, ô quelle joie divine, je veux avoir du courant sur toute la ligne. Une façon comme une autre de dire que notre contact avec Dieu ne ressemble pas aux lignes téléphoniques. Il ne connaît ni dérangement, ni grève. Et par-dessus le marché, il n'est jamais saturé. Nous n'y entendons jamais qu'il n'y a pas d'abonnés au numéro que nous avons demandé.
1: Ou bien qu'en raison d'encombrement momentané, nous devons renouveler notre appel ultérieurement.
0: Marie-France, nous ne pouvons pas aller aujourd'hui plus loin dans nos réflexions sur la prière, mais comme le sujet est important, nous y reviendrons la semaine prochaine. Mais que cela n'empêche pas nos amis de prier souvent.

croit en Jésus et à Sylviane pour ces deux beaux chants. De toute façon, nous allons continuer à présent ici sur l'antenne de Radio Bonne Nouvelle avec un message spirituel de la part de la mère Basilea de la communauté évangélique des Sœurs de Marie à Darmstadt en Allemagne. Elle va nous parler de la parole de Dieu et comment nous pouvons compter sur sa parole, je crois. Mais auparavant, un peu de musique chantée par les sœurs de la communauté des Sœurs de Marie.

De la porte de Damas à Jérusalem, longe la rue de Naplouse durant 2 heures environ, s'approche très près des ruines de Sichem, du village actuel appelé Balata. Là se situe le puits de Jacob. De là s'étend une plaine fertile, entourée par la couronne des montagnes de Samarie. À l'ouest, deux montagnes caractéristiques se dressent, celle de Garitzim, couverte d'arbres en rang serré, et celle d'Ebal, rocailleuse et déserte. L'authenticité du lieu du puits de Jacob, près des ruines de l'ancienne Sichem, ne soulève aucun doute. C'est le seul puits dans cette importante contrée historique. Tôt déjà, les chrétiens situaient là la conversation de Jésus avec la Samaritaine. Lorsque Jésus, fuyant les persécutions des pharisiens, quitta la Judée pour retourner en Galilée, il dut traverser la Samarie. Jean, dans son évangile, nous le rapporte. Peut-être Jésus a-t-il des raisons indépendantes de ces circonstances pour prendre ce chemin à travers la Samarie. Il y avait d'autres chemins qui donnaient la possibilité aux Israélites de contourner ce pays. Jésus dut se sentir poussé intérieurement à choisir précisément ce chemin-là. Sa halte au puits de Jacob, entre les monts Ebal et Garitzim, où autrefois de grands événements de l'histoire d'Israël s'étaient déroulés, ne fut pas non plus un effet du hasard. Près de Sichem, le patriarche Abraham s'était déjà arrêté. Dieu l'y avait rencontré et lui avait promis que ses descendants posséderaient un jour ce pays, sur quoi Abraham avait érigé un autel au Seigneur. Et voilà que lui, Jésus, était assis là, peut-être à la même place, comme descendant de sa postérité, accomplissement parfait de cette promesse faite à Abraham lorsqu'il marchait obscurément par la foi. Jésus se reposant au bord de ce puits était un signe, une démonstration que Dieu est la vérité. Il représentait le oui, l'amen aux promesses de Dieu. Là, à cette même place, entre les monts Garitzim et Ebal, à l'entrée de la terre promise, le peuple d'Israël écouta encore une fois la loi liée au serment de Dieu. Selon son obéissance ou sa désobéissance, bénédiction ou malédiction s'en suivrait. Là aussi, Dieu s'était révélé le Dieu de la vérité. À cause de leur perpétuelle désobéissance, tout au cours des siècles, Israël et Juda furent emmenés en captivité à Babylone. Toute l'histoire de son peuple ne s'est-elle pas déroulée devant les yeux de Jésus en cet instant, alors qu'il était assis au bord du puits? Garitzim et Ebal prêchaient. Dieu est le Dieu saint. Il est un Dieu qui hait le péché. Il est le Dieu de la vérité, qui met à exécution sa bénédiction comme sa malédiction. Et Jésus était venu pour révéler et glorifier ce Dieu au milieu de son peuple.

amour de Dieu, ô amour aussi grand que le monde qui nous a donné ton Fils de ton sein, ô amour de Dieu, toi, amour du Père sans limite, des fils perdus dans leur voie, ils tâchent de ramener à la maison. Tandis que Jésus était assis, méditant au bord du puits, afin de prendre quelque repos après sa marche fatigante dans la chaleur de la Terre Sainte, une femme samaritaine vint au puits. La conversation aurait-elle pu s'engager sur un autre sujet que sur celui de la vérité? Cette femme samaritaine est une pécheresse. Et comme tous les pécheurs, elle est devenue aveugle sur son péché. Ainsi, elle a vécu dans le mensonge. Elle ne se sent plus coupable d'aucun péché. Et peut-être va-t-elle jusqu'à penser « Dieu nous a donné des instincts afin que nous vivions selon leur impulsion ». Elle peut aussi alléguer les circonstances qui l'ont conduite à vivre de cette façon-là. Ainsi, elle pensait pouvoir s'excuser elle-même. Mais la voici en face de celui qui est la vérité elle-même, celui qu'on ne peut rencontrer sans qu'aussitôt le péché soit mis en évidence. Un entretien avec Jésus au bord du puits de Jacob ne peut que transformer ce puits en fontaine de vérité. Tout d'abord, il semble qu'il ne s'agit que d'eau potable que Jésus humblement demande à cette femme afin de trouver l'accès de son cœur. Ensuite, c'est elle qui lui demande de l'eau. Et Jésus la lui donne. Il lui donne l'eau de la vie, c'est-à-dire, il lui révèle la vérité sur elle-même. La vérité qui libère. Car le mensonge recouvre notre péché et nous garde prisonniers de Satan. Mais oui, la vérité en notre Seigneur Jésus rend libre, et par son pardon, elle conduit à une vie nouvelle. De cette fontaine de la vérité, Jésus donne à boire à la Samaritaine. Dans la lumière de la vérité, il lui montre sa vie avec tous ses péchés. Et cela devient évident que cette femme est si aveugle qu'au plus profond de son cœur, elle est tout à fait hors de la vérité. Elle se laisse dire la vérité par Jésus. Oui, elle consent non seulement à entendre la vérité, mais elle a le courage d'aller chez ceux de son village pour les appeler, à venir à Jésus qui lui a dit toute la vérité sur sa vie, et les gens du village savaient bien quelle était sa vie. Ainsi, elle avoue son péché devant les autres et par conséquent devant Jésus. Une grande joie éclate dans sa vie.

La Samaritaine au puits de Jacob a vraiment puisé à la fontaine de la vérité. Elle a bu de cette eau de la vie, de cette eau de la vérité. Et voyez, ses yeux se sont ouverts et elle peut reconnaître ce que beaucoup parmi son peuple, qui pourtant entendaient journellement Jésus et le suivaient en foule, n'ont pas reconnu. Elle déclare qu'il est le Messie. Oui, il est le Fils de Dieu venu pour dévoiler le péché, afin de le pardonner et faire du pécheur une nouvelle créature. En effet, celui dont les yeux ont été lavés à la fontaine de la vérité, celui qui a le courage de reconnaître la vérité, de confesser ses péchés, peut, dans une clarté toute nouvelle, regarder le Messie comme le Sauveur et le Seigneur. Il peut se tourner vers lui, libéré des puissances du péché, et dans l'amour pour Jésus, il connaît alors le plus grand bonheur de sa vie. Lorsque pour la première fois je m'arrêtais dans la crypte érigée au-dessus du puits de Jacob, une pensée brûlait dans mon cœur. Cette fontaine de la vérité ne doit pas être un souvenir des temps passés. L'entretien de Jésus avec la Samaritaine doit devenir un aujourd'hui, toujours nouveau dans notre communauté des Sœurs de Marie, en tant que jugement et que grâce. Pendant ces heures de prière, j'écrivis le miroir de la vérité que je rapportais à mes filles spirituelles en souvenir de mon voyage. Beaucoup d'entre elles m'en ont remercié par la suite. La douloureuse révélation de ce miroir leur ayant montré la vérité sur leurs péchés et même, en plus, les avait conduites à voir Jésus pardonnant dans son amour, faisant ainsi de nous des bienheureux. Aucun autre que Jésus seul n'est le miroir de la vérité. Serions-nous prêts à regarder dans ce miroir en ce moment-ci? Jésus, quoique Dieu, ne fit rien de son propre chef, mais dans l'obéissance et la dépendance de son Père. Il ne fit que ce que son Père voulait. Et toi? Jésus n'est pas venu pour dominer, mais il se fit le serviteur de tous, même de ses disciples. Et toi? Jésus souffrit l'injustice et tout ce qu'on lui fit subir sur le chemin de la passion et resta muet. Et toi? Jésus ne frappa pas en retour ceux qui le frappèrent. Et toi? Jésus souffrit sans se plaindre. Et toi? Jésus porta sa croix, s'y soumettant humblement. Et toi? Jésus ne vivait que pour le seul but de glorifier le Père. Et toi? Chaque semaine, lors de notre communion dans la lumière véritable, nous voulons rencontrer Jésus comme le roi de vérité. Pour commencer, nous chantons la strophe qui fut ma prière, pour moi et pour mes filles spirituelles, lors de ma visite du puits de Jacob. Cette strophe ne renferme-t-elle pas toute la grâce?

fontaine de la vérité, fontaine de la vie, Jésus parle aujourd'hui. Il nous fait connaître la vérité. Nous voulons l'entendre et y puiser la grâce. Nous aurons part à la vie éternelle. Une parole de Canaan pour la semaine prochaine. Ne juge ni ne condamne personne, sauf si ta fonction l'exige, car cela pourrait amener la condamnation de Dieu. Par contre, juge-toi toi-même, et tu seras libéré du jugement de Dieu.

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1: Le Christ nous dit à tous, vous qui avez soif, venez. Soif de paix, soif d'espérance, soif d'amour, venez. Il nous invite. Il nous offre son amitié, il nous connaît. Il nous aime tel que nous sommes, laisse et nos doutes. Il veut nous donner ce que personne d'autre ne pourrait nous donner. Il nous donne le pardon. Le pardon, un pardon inconditionnel, entier, définitif. Il a lui-même expié nos péchés lorsqu'il mourut sur la croix et son pardon, il est en mesure de nous l'offrir. Il en a le droit. Il nous offre aussi sa paix. Une paix intérieure, durable, profonde. Quand il est là, l'âme cesse de s'inquiéter. Il nous offre encore l'espérance. Même quand tout nous abandonne, une espérance vivante, réelle. Il nous donne enfin l'amour. Non pas une comédie de l'amour, un amour égoïste, décevant, qui prend sans rien donner. Non, mais un amour vrai, qui se sacrifie pour l'être aimé et qui veut son bonheur. C'est cela, aimer véritablement. Et Jésus-Christ nous aime. Tout ce qu'il nous demande, voyez-vous, et c'est fort simple, c'est que nous lui fassions confiance, que nous allions à lui, que nous le prenions au sérieux, que nous l'accueillions. Pourquoi ne le ferions-nous pas aujourd'hui? Aujourd'hui, pourquoi pas? Et d'une manière plus précise, pourquoi aujourd'hui ne remettrions-nous pas notre vie entre ses mains? Pourquoi attendrions-nous? Entre ses mains, percée pour nous, et si forte, c'est bien là, merveilleusement, que nous sommes appelés à déposer notre vie.

Merci à Raymond et Mariette Lemaire. Nous allons terminer notre programme avec une chanteuse que nous ne connaissons pas encore beaucoup en France, mais qui vient de l'Est, de notre beau pays, Sylviane, qui chantera pour nous « Divin Rédempteur ».

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J'ai eu la grande chance d'être dans une famille chrétienne. On a aussi beaucoup de chance parce qu'on apprend beaucoup de choses très tôt. On sait que Dieu est là. Et j'ai toujours grandi avec cette certitude que Dieu était près de moi. J'ai eu une drôle de manière de passer les épreuves de la vie. C'est-à-dire que je les ai endossées, je les ai mises de côté pour éviter de faire souffrir mon entourage, je pensais. Et je les ai bien cachées. Sauf que on pense que ça va s'évaporer avec le temps et en fait ça gonfle, ça grossit. Et ben moi, c'est devenu insupportable. J'avais des symptômes physiques, des choses qui m'ont marquée. Peut-être pas des choses très graves, mais tout mis bout à bout, pesante dans la vie. À la fois, je disais que c'était pas grave, puisque autour de moi, il y avait des gens qui connaissaient des choses terribles, des maladies terribles, des départs de proches terribles. Et je me disais, si c'est pas quelque chose de miraculeux qui t'arrive, enfin, pour moi, ça devait être normal, quoi. Il fallait que j'encaisse, et ça venait juste de moi si c'était pas bien vécu. Et puis, donc je suis passée par les eaux du baptême à 17 ans et j'ai continué quand même toujours à gérer ces problèmes de cette manière-là. Dieu m'a montré qu'il était présent, plus que présent, à travers mes grossesses qui ont été difficiles. Le Seigneur m'a guéri, a guéri les enfants que je portais. Et mes fils ont été en âge d'aller à l'école et j'ai pris un congé parental. Et en fait, ce temps de congé parental que j'aurais pensé idyllique est devenu très compliqué la première année parce que je me suis retrouvée seule en face de moi-même, en fait. Incapable de faire ce que j'avais envie de vraiment faire au fond de moi. Et je continue à avoir des symptômes physiques qui me pourrissaient la vie, quoi. C'est vraiment le terme. Et je voyais que ça commençait à avoir des incidences auprès de mes proches. Mon mari, mes enfants, ma famille. Ça devenait insupportable. Et je me suis retrouvée au pied du mur à devoir faire un choix. Est-ce que je voulais continuer comme ça? Ou est-ce que je voulais que ça change? Utiliser les armes que Dieu m'avait données. J'étais un peu perdue. Je me sentais complètement perdue. Et un jour, j'ai décidé de prendre le téléphone et j'ai appelé ma doctoresse. Alors, je savais pertinemment ce qu'elle allait me dire, mais j'avais besoin de l'entendre. Donc, je suis allée la voir et voilà, elle m'a dit « Bah, vous faites une petite dépression. » Même si je le savais, j'étais pas ravie quand même. Et puis, donc, elle me prescrit un traitement et je rentre. Et je me suis isolée et j'ai prié. Et j'ai dit, Seigneur, oui, les médicaments, ça peut aider, mais d'abord, je veux me tourner vers toi et voir ce que tu peux faire pour moi réellement, parce qu'aujourd'hui, j'ai besoin de toi. Et j'ai crié à Dieu. Et Dieu m'a répondu. Il m'a permis de rencontrer des oreilles bienveillantes, des personnes qui ont su m'accompagner avec amour. Et qui m'ont parlé de ce que Dieu pouvait faire et avait fait dans ma vie. J'ai fait le point, j'ai travaillé sur moi, sur ma vie pendant une bonne année. Et c'est pas fini, parce que le combat c'est tous les jours, ça s'arrête jamais et je sais qu'il y aura d'autres épreuves. Et en fait, oui, il n'y a pas eu de choses atroces dans ma vie. Et j'en rends grâce à Dieu pour ça. Mais en fait, voilà, en tant que chrétien, on a plein de petites épreuves, plein de choses qui s'accumulent, et Dieu ne m'a pas relevé qu'une seule fois, mais des milliers de fois dans ma vie. Et si aujourd'hui je suis là, c'est parce que Dieu est grand, qu'il a été mon plus grand soutien, que je sais qu'il sera toujours là. Et je suis tellement reconnaissante d'avoir pu faire ce pas vers lui, me rapprocher de lui. Et j'ai redécouvert Dieu comme jamais j'aurais cru qu'on puisse être proche de Dieu. Je pensais être proche de Dieu et je me suis rendu compte que j'en étais bien loin.
Et ça m'encourage parce que je sais que chaque pas que je fais vers lui, notre relation est plus intense. Et je vois que ça porte ses fruits aujourd'hui parce que aujourd'hui je peux m'ouvrir vers les autres. Et je vois le travail que Dieu a mis dans mon cœur. Il m'a appelé pour son service. Et je me suis engagée pour ça. Oui, ce sont des sacrifices, des difficultés, des concessions. Mais quand on travaille pour Dieu, il nous le rend 1000 fois, 10 000 fois. Et on est béni, et tous ceux qui sont autour de nous aussi, mon mari, mes enfants, et on avance tous. Et aujourd'hui, je peux en parler parce que il me permet de rendre témoignage aujourd'hui, à vous comme à d'autres. Et je pensais pas que de ma petite vie, je pouvais apporter des choses autour de moi. Et je m'en rends compte que si. Et que j'ai compris aussi par rapport à ça que Dieu avait un plan pour chacun, une place pour chacun, même si on pense qu'on a pas de talent ou rien à apporter par rapport à l'autre d'à côté. Il a prévu quelque chose pour chacun et j'ai quelque chose de bien précis. Et quoi de plus valorisant que de se sentir utile aux yeux de Dieu? Je peux vous assurer aujourd'hui que chacun a une place près de lui. Et un rôle aussi. Pas forcément visible, mais quelque chose de très important. Et aujourd'hui, je suis très heureuse de pouvoir le servir. Et le servir comme lui le veut. Et j'ai vraiment choisi aujourd'hui de lui faire confiance. J'ai réalisé il y a un an, le verset que nous avions choisi avec mon mari pour le jour de notre mariage, c'est dans le calme et la confiance que sera votre force. J'y croyais, mais je l'avais pas, je le vivais pas pleinement. Et la confiance, c'est difficile, mais ça vaut le coup d'essayer. Parce qu'aujourd'hui, je me sens bien. Et je sais que je serai jamais seule.

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Chers frères et sœurs en Christ, bienvenue. Aujourd'hui, plongeons-nous dans la profondeur de la grâce de Dieu. Un aspect de sa nature divine qui est au cœur même de l'Évangile. Dans l'Épître aux Éphésiens, l'apôtre Paul écrit « Car c'est par la grâce que vous êtes sauvés, par le moyen de la foi, et cela ne vient pas de vous, c'est le don de Dieu. » Éphésiens 2, verset 8. Ces paroles nous rappellent que notre salut est un don entièrement gratuit et qui est la conséquence de la grâce de Dieu. La grâce de Dieu est un amour qui dépasse toute mesure, mais alors toute mesure. C'est un amour qui nous est offert alors même que nous ne le méritons pas. Alors que nous étions encore pécheurs, Christ est mort pour nous, démontrant ainsi la profondeur de l'amour et de la grâce de Dieu envers nous. La grâce de Dieu est également une puissance transformatrice. Elle nous libère du pouvoir du péché et de la mort, nous donnant une nouvelle vie en Jésus-Christ par sa grâce. Et par sa grâce, Dieu nous donne la force et la capacité de vivre des vies saintes et agréables à ses yeux. En méditant sur la grâce de Dieu, nous sommes appelés à répondre avec gratitude et adoration. Que cette journée soit une occasion pour nous de méditer sur la profondeur de la grâce de Dieu envers nous et de répondre avec un amour et une dévotion renouvelée à son endroit. Puisse le Seigneur Jésus-Christ nous y aider, nous y accompagner. Amen.

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Par diverses circonstances, déjà toute petite, je crois que mon cœur s'est fermé. C'est difficile de dire exactement l'âge, c'est souvent un sentiment très profond, mais je pense que vers 3-4 ans, mon cœur s'est renfermé, il s'est retourné à l'intérieur de lui-même. J'ai dû faire beaucoup d'efforts et j'avais beaucoup de peine à communiquer avec le monde qui était autour de moi. J'ai reçu beaucoup de bleus, je dirais comme ça, avec cette image. Très vite, je me suis heurtée à énormément de choses, de circonstances. J'arrivais pas à dire que j'avais mal. Je crois que ça a très vite rempli mon cœur de craintes, de doutes, de sentiments de faiblesse, d'être inadéquate. Et c'est des fois des sentiments qui restent comme ça tout au fond de notre cœur qui nous donnent toujours un peu cette nausée. À 20 ans, je me suis retrouvée avec beaucoup de tiraillements, l'envie de vivre, de me lancer dans la vie, de découvrir, de connaître. Et puis, en même temps, il y avait toujours ce fond d'insécurité, toujours ces inquiétudes, ce qui fait ça crée des tiraillements, et puis on sait pas comment, je savais pas très bien comment avancer, j'avais de la peine à faire des choix. Là, j'ai commencé à plus réfléchir, à plus chercher. Et je me suis retrouvée, après m'être relevée d'une dépression, à avoir une certaine force. J'avais compris certaines choses qui m'aidaient. Et avec cette force-là, j'avais envie de reconstruire ma vie. Je savais que Dieu m'aimait inconditionnellement, qu'il posait aucune exigence sur moi. Mais c'était encore un sentiment assez vague de sa présence. Et vous savez, quand on s'élance comme ça, ça veut dire que j'entreprenais une chose, souvent j'échouais, je me relevais, je continuais, j'allais dans une nouvelle chose, je réchouais et je me relevais. Et ça a été un espèce de cercle vicieux pendant 8 ans. Pendant 8 ans, j'essayais de répondre à toutes sortes de questions sur l'être, sur qui on est, sur mon âme. Et je crois que plus on est blessé, plus on se blesse. Plus on se blinde, plus on cherche, plus on complique, et ça peut durer longtemps. Il y a des cercles vicieux des fois, on ne sait pas comment en sortir. Mais ce qu'il y a d'extraordinaire, c'est que Dieu nous laisse aller un bout, parce qu'il nous respecte tellement. Il nous laisse chercher, parce qu'il dit il y a un temps pour chercher et il y a un temps pour trouver. Et voilà que j'essayais toujours plus de comprendre, participer par exemple à de la bioénergie pour réveiller mes émotions, pour comprendre davantage. Et c'est vrai que des fois on voit certaines choses telles qu'elles sont en nous, quoi. Je constatais que j'avais des blessures, que c'était lourd. Mais au bout d'un moment, je me suis dit, mais qu'est-ce que je vais faire avec toutes ces blessures? Moi, j'ai envie de vivre. Comment est-ce que je vais faire? C'est tellement lourd. Et je me suis retrouvée avec des amis, c'était un soir de Pâques. Et là, cette amie m'a regardée, elle m'a dit, mais tu vas pas bien. J'ai dit, non, ce que je vois dans ma vie, c'est difficile. Puis elle m'a proposé de prier. Et moi, ça faisait longtemps que j'allais plus à l'église. J'avais une éducation, j'avais reçu des notions de Dieu. Mais la croix, c'était difficile. La croix, ça représentait le péché. Je comprenais pas très bien ce qu'était le péché. J'arrivais pas à faire un lien avec ma vie. Avec la souffrance, je comprenais davantage. Et quand elle m'a proposé de prier, c'est comme si mon esprit s'est ouvert. Et je me suis dit, mais attends voir, sur la croix, qu'est-ce qui s'est passé? Jésus, tu as souffert. Et si tu as souffert, c'est pour prendre ce qui me fait mal. C'est pour m'enlever ce fardeau. Même si je le connais, cette souffrance, moi, j'arrive pas à la porter. Et c'était le début de me rapprocher de Dieu tel que j'étais. Ça a duré pendant 2 ans. Dieu m'a fait la grâce de me donner un ami pendant cette période, un homme concret à côté de moi. Ça m'a fait beaucoup de bien. Dieu est bon parce qu'il nous bénit en toutes choses. Mais je me suis retrouvée après 2 ans,
avec un, j'étais dans une situation professionnelle, il y avait des, enfin, je voulais réussir, quoi, je voulais me marier, être la femme de cet homme, répondre à ses critères. Pour une raison ou pour une autre, je me suis retrouvée dans un travail et je me suis retrouvée en situation d'échec. Et là, ça faisait beaucoup. C'était une situation d'échec, je l'avais déjà répété, je sais pas moi, 8 fois. Et là, c'est comme si je me suis arrêtée une nouvelle fois. Et lorsque cet échec a été prononcé, ça veut dire que je devais partir de cette place. J'ai été me promener et là, je me suis adressée à Dieu. Et je peux vous dire que j'avais tellement mal, j'avais le cœur tellement serré dans la poitrine. Parce que quand on a des choses qui se répètent et qu'on est, on sait pas comment en sortir, j'arrivais même pas à crier. Et la seule chose que j'ai dit, c'est « Mais Dieu, mais quoi alors ?» Et j'ai entendu un chant qui disait « Tu peux tout recommencer, tu peux repartir à zéro, tu peux balayer ta vie passée et repartir avec Jésus pour berger. » Et ces paroles, elles m'ont saisie, je savais que c'était juste, mais en même temps c'était dur. J'ai dit à Dieu, mais tu vois combien de fois je me suis relevée. Tu as vu toutes les fois où je me suis relevée, tu me demandes encore de recommencer. Je crois que, en même temps, il brisait cette fausse force qui était en moi, cette fausse manière de, cette fausse construction qui était autour de moi. Et ça m'a donné de l'espérance. Et là, je peux vous dire que, des fois, quand on s'ouvre à ce que Dieu veut faire, c'est lui qui met les choses en place. Et il le fait vite. Et 2 semaines après, je me suis retrouvée dans une école de louanges. Quand on a le cœur serré, on sait pas très bien comment le laisser parler. Mais je crois que l'Esprit de Dieu, il a commencé à davantage réveiller mon cœur pour qu'il puisse me parler et me dire aussi la vérité sur qui j'étais et sur qui est Dieu. Et quand je suis arrivée dans cette maison, j'ai simplement ressenti le fait que je voulais être là. C'était une maison, il y avait la paix. Et j'ai entendu mon cœur qui dit « C'est ici que je veux être ». Et c'est pour moi le berceau que Dieu avait préparé pour que je puisse renaître d'une autre façon. Et que je puisse commencer à vraiment respirer, à vraiment vivre. J'ai pu me couper de toute cette vie passée, me couper de toutes les pressions, de tout ce qui avait été difficile, de tout ce que j'avais fait comme effort qui n'avait pas réussi. Et j'ai commencé simplement à m'ouvrir. À ouvrir mon cœur à cette rosée de Dieu qui vient et qui commence à réveiller ce cœur qui était assoiffé, qui avait tellement envie de connaître qui il était, sans que ce soit un raisonnement, sans que ce soit des choses compliquées, mais simplement envie de respirer, envie de vivre, envie de se réjouir. Et là, Dieu a fait une chose incroyable, c'est que cette enfance qui pour moi, je la considérais comme bousillée, parce que j'avais eu tellement d'handicap, j'avais été tellement fermée. C'est comme s'il a réveillé mon être. Il a réveillé ma spontanéité. Il a réveillé mon envie d'exprimer des choses, mon envie de communiquer avec les autres. Pour moi, Dieu m'a réveillé cette envie de louer par la musique, de louer par le chant. Je peux vous dire qu'il a mis, il mettait des chants spontanés, mais j'en avais tout le temps, quoi. Je voyais quelqu'un, j'avais envie de chanter un chant pour lui. J'entendais un message, j'avais envie que ça sorte, que ça jaillisse. Le créateur de l'univers, c'est lui qui cherche une relation avec nous. C'est lui qui a mis en nous cet élan de vie. C'est lui qui est le premier digne de recevoir ce qui jaillit de notre être, ce qui sort. Et cet élan qui, pour moi, s'était heurté à tellement de circonstances difficiles, n'avait jamais été reçu, là, il m'a fait la grâce que cette source puisse commencer à couler et retourner directement vers lui. C'est qu'il n'y a aucune personne ici que le Créateur n'a pas formée. Il n'y a aucune personne ici qui n'est pas l'œuvre de Dieu. Il n'y a aucune personne ici qui peut se dévaloriser, qui peut dire « je ne vaux rien ». Parce que vous avez toutes été faites avec ses mains. Ce que le Créateur cherche, c'est à nous communiquer qui il est pour nous recréer à son image. Et il le fait avec beaucoup de tendresse, avec beaucoup de respect. Il y a personne qui va brusquer. J'ai pris beaucoup de temps pour tout ça.

Moi, j'ai grandi au Saguenay, dans une famille très chaleureuse, avec un père italien. Mon père a connu la Deuxième Guerre mondiale et très tôt dans ma vie, j'ai été sensibilisée aux horreurs et aux malheurs qui viennent avec la guerre. Et bien sûr, aux images de l'Holocauste. J'étais dépassée, en fait, par l'ampleur de la méchanceté dont les êtres humains étaient capables. En grandissant, j'ai aussi été troublée par la mort. La mort qui, je m'en rendais bien compte, était une séparation tellement définitive avec ceux qu'on aime et qui enlevait tellement de saveur à la vie. Les bonheurs, même les plus grands, devenaient éphémères. Et moi, ça me dérangeait. Pour moi, c'était une réelle malédiction. J'avais soif en dedans de moi d'éternité. J'avais soif d'absolu, de perfection. Mais je me sentais bien impuissante face à ça. Et ça me laissait souvent des sentiments de tristesse. Alors, la religion que je pratiquais m'avait appris que la Bible était la vérité, la parole de Dieu, et que Jésus était venu sur la terre, qu'il était mort sur une croix, et qu'il était ressuscité. Donc, il avait vaincu la mort, et pour moi, ça le rendait infiniment attirant. Par contre, ce que je connaissais de lui, ce que je connaissais de la Bible, était pas suffisant à cette époque-là pour me donner la paix en regard de ma propre mort. J'étais angoissée par rapport à ma mort. Je savais pas ce qui allait se passer après. Et j'avais pas de réponse non plus concernant la méchanceté humaine et l'ampleur de la violence et de la cruauté qu'on peut voir dans le monde. J'ai déménagé à Québec, à l'Université Laval, pour étudier en statistique et en épidémiologie. Et c'est à Québec que j'ai rencontré des chrétiens différents, des chrétiens qui lisaient leur Bible régulièrement et aussi qui avaient une espérance, ils étaient certains d'aller avec Jésus après leur mort. Il se disait même sauvé, un terme que j'avais jamais, j'avais jamais entendu jusque-là. Et au début, ça m'a choqué. Au début, je les trouvais bien prétentieux, parce que on m'avait toujours enseigné qu'on pouvait pas être sûr où on allait après la mort. Mais j'étais tellement intriguée par leur espérance et aussi par leur connaissance des Écritures, parce que parmi ces gens-là, il y avait des gens très simples, mais ce qu'ils disaient avait donc du bon sens. À un moment donné, un d'entre eux m'a demandé « Sonia, qu'est-ce que ça veut dire pour toi être chrétienne? » Et là, je me rappelle avoir balbutié une réponse qui était bien insatisfaisante pour moi, très vague. Et je lui avais renvoyé la question. Et lui m'avait dit « Mais tu sais, moi je sais que Jésus est mort à la croix pour mes péchés. Je me suis sincèrement repentie et j'ai reçu son pardon. Je sais que maintenant, désormais, si je meurs, je vais être avec lui. » au paradis. Et je vous avoue, à ce moment-là, ça a fait « Wow! » C'est ça que j'aurais voulu répondre. C'est ça que j'aurais voulu dire. Ça avait beaucoup de sens pour moi. Mais en même temps, ça me disait « Mais toi, t'as pas été capable de le dire. Toi, t'étais pas capable de le formuler. » Et je savais pertinemment que si j'étais pas capable, c'est que je le vivais pas. C'était pas senti en moi. Et cette journée-là, j'ai avoué à Dieu ne pas le connaître suffisamment. Qu'il me manquait quelque chose, qu'il me manquait une espérance que d'autres chrétiens semblaient avoir et que je voulais désespérément. J'avais soif de ça. Ces chrétiens-là m'ont encouragé à lire ma Bible, à développer mes convictions. Ce qui avait du sens pour moi, parce que comme je l'ai dit tout à l'heure, la Bible pour moi, c'était un livre de vérité. J'avais 27 ans et je l'avais jamais lu. Au fond, c'était pas normal. Donc, je me suis mise à la lire. Ce qui m'a frappée d'abord, c'est l'omniprésence du péché du début à la fin de ce livre-là. Et pour cause, la Bible nous dit que le péché, c'est la raison de l'imperfection de notre monde, la raison de la violence, des atrocités. C'est comme si en nous, il y a un potentiel de méchanceté qui, mis dans un environnement particulier, peut conduire à des horreurs comme on a vu lors de l'Holocauste et dans bien d'autres guerres. Et la Bible dit aussi que la mort est la conséquence du péché. Donc, pour moi, il commençait à avoir des réponses là à ce qui, pour moi, avait été des questionnements de toute une vie. La Bible disait aussi que tout le monde était pécheur. Au fond, tout le monde meurt. Donc, c'était logique. Sauf que moi, ça me heurtait parce que j'avais de la facilité à voir les péchés chez les autres, mais les miens, c'était plus difficile. Il y avait un orgueil en moi et j'avoue que j'ai dû demander à Dieu de me montrer mes péchés. Ce qu'il a fait, il m'a montré le mal que j'avais fait... à certaines personnes, probablement que j'en ai fait bien plus que ce que j'ai même vu. Mais j'ai pris conscience que j'étais pour une partie de la misère de ce monde-ci aussi, de l'imperfection de ce monde-ci. Puis finalement, une notion que j'avais pas apprise dans ma religion, c'est qu'il y aurait une justice, qu'il y aurait un jugement
pour le péché de l'humanité et pour les pécheurs. Et au fond, c'est ça qui m'entrait pour comprendre pourquoi on appelait Jésus-Christ le Sauveur. Parce que s'il était Sauveur, c'est qu'il nous avait sauvés d'un enjeu important. Et que par sa mort à la croix, il sauvait d'un jugement, un jugement qui va être sévère, ceux qui se confient en lui. Donc, moi, j'ai compris que ce jugement-là, il viendrait aussi sur moi, parce que j'avais compris désormais que j'étais pécheresse. Il me restait plus qu'à me repentir, à croire que son œuvre était suffisante pour me pardonner. C'est ce que j'ai fait. Et non seulement Jésus-Christ est mort pour moi, mais il est ressuscité aussi pour moi et pour tous ceux qui se confient en lui. Donc, il a vaincu la mort et je sais que je verrai un jour ce monde qui va répondre à toutes mes aspirations, où il y aura plus de deuil, plus de larmes, plus d'atrocité, plus d'horreur. Et si je le crois, c'est pas parce que je suis prétentieuse comme je l'ai pensé de certains chrétiens, c'est simplement que je mets ma confiance dans ses promesses, parce que c'est lui qui l'a promis, Jésus-Christ.

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Et comblé, on passe même la nuit à l'abri du malheur. 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Une vie comblée. Ou si l'on passe, il est vrai, par les ténèbres de la nuit, on se sait à l'abri du Très-Haut, à l'ombre du Tout-Puissant.

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2: Bienvenue dans votre émission quotidienne du 7 septembre. Écoutons le Seigneur qui veut nous enseigner au travers du chapitre 7 des Proverbes. Merci Romain et Sophie de nous en faire la lecture.
3: Proverbes chapitre 7. Mon fils, retiens mes paroles et imprègne-toi de mes préceptes. Obéis à mes directives et tu vivras. Garde mes enseignements comme la prunelle de tes yeux. Porte-les comme un anneau à ton doigt. Grave-les sur les tablettes de ton cœur. Considère la sagesse comme ta sœur. Accueille l'intelligence comme une amie, pour qu'elle te préserve de la femme d'autrui, de l'inconnu aux paroles enjôleuses. Un jour, je regardais à travers le treillis de ma fenêtre, et je vis parmi les stupides, j'observais parmi les jeunes, un jeune homme dépourvu de sens. Il passait dans la rue, près du coin où se tenait l'une de ses femmes, se dirigeant vers sa maison. C'était au crépuscule, le jour baissait, et l'obscurité de la nuit commençait à se répandre. Or, voici que cette femme vint à sa rencontre, habillée comme une prostituée et l'esprit plein de ruses. Elle parlait fort et sans retenue, et ses pieds ne tenaient pas en place chez elle. Tantôt dans la rue, tantôt sur les places, elle faisait le guet à tous les carrefours. Elle attrapa le jeune homme, l'embrassa, et, le regardant droit dans les yeux, elle lui dit
4: « J'avais à faire un sacrifice de reconnaissance. Je viens aujourd'hui même de m'acquitter de mes vœux. Voilà pourquoi je suis sortie à ta rencontre. Je cherchais à te voir et je t'ai trouvé. J'ai garni mon lit de couvertures et d'étoffes brodées en fil d'Égypte. J'ai parfumé mon lit de myrrhe, d'aloès et de cinnamome. Viens, grisons-nous d'amour jusqu'au matin. Livrons-nous aux délices de la volupté, car mon mari n'est pas à la maison. Il est parti pour un voyage au loin. Il a emporté une bourse pleine d'argent, il ne rentrera qu'à la pleine lune. »
3: À force d'artifice, elle le fit fléchir. Par ses doux propos, elle l'entraîna. Alors il se mit soudain à la suivre comme un bœuf qui va à l'abattoir, comme un fou qu'on lie pour le châtier, jusqu'à ce qu'une flèche lui transperce le foie, comme un oiseau qui se précipite dans le filet sans se douter qu'il y va de sa vie. Et maintenant, mes fils, écoutez-moi. Prêtez attention à mes paroles. Que votre cœur ne se laisse pas entraîner par une telle femme. Ne vous égarez pas dans ses sentiers, car nombreuses sont ses victimes blessées à mort. Et ceux qu'elle a fait périr comptent parmi les plus robustes. Sa maison est le chemin du séjour des morts, qui mène directement aux demeures de la mort.

Ce chapitre décrit la situation d'une personne se laissant séduire par le mal. La conséquence est dramatique, puisqu'il est écrit au verset 27 « Sa maison est le chemin du séjour des morts qui mène directement aux demeures de la mort. » Derrière les propos séducteurs pleins de promesses mensongères de cette femme prostituée, se cache la façon de faire du diable qui cherche à séduire celui ou celle qui n'est pas profondément déterminée à suivre Jésus. Déjà, à nos premiers parents, Adam et Ève, le serpent a suggéré que Dieu avait menti, qu'il avait exagéré la situation en leur disant que s'ils mangeaient du fruit de l'arbre de la connaissance du bien et du mal, ils mouraient. Et le diable, Satan, les incite à en goûter pour voir combien ce fruit est bon. Adam et Ève succombent à la tentation, ils mangent le fruit, ils apprécient son goût excellent, mais ils doivent payer le prix de leur désobéissance en connaissant la séparation d'avec leur Créateur. La fin de leur intimité avec Dieu et par conséquent la mort spirituelle qui est la rupture de la relation avec Dieu, puis la mort physique. Et nous tous, leurs descendants, par hérédité, en naissant dans ce monde, nous avons déjà une nature pécheresse. Et c'est pour cela que la Bible dit que tous ont péché. Au travers de différentes situations et différentes personnes, le diable continue à s'adresser à nous avec la même stratégie. Dieu a-t-il réellement dit que le mensonge est mauvais ? Ou Dieu a-t-il réellement dit que la violence est à bannir de nos vies, même au travers de films ou de jeux vidéo ? Ou encore, Dieu a-t-il réellement dit que tromper son mari ou sa femme est une chose qu'il a en horreur ? On peut justifier nos faux pas par toutes sortes d'excuses, comme l'enfance malheureuse ou autre. Mais il n'en demeure pas moins vrai que le verdict de Dieu est là, et l'Épître aux Romains, chapitre 6, verset 23, nous rappelle que le salaire du péché, c'est la mort. Dieu n'a pas deux paroles. Ce qu'il a dit au commencement reste vrai pour l'éternité. Mais il y a une bonne nouvelle. Ce que nous étions incapables d'accomplir, Jésus l'a accompli pour nous. Lui juste est mort pour nous injustes. Il a subi le châtiment qui devait tomber sur nous. La colère de Dieu s'est déchaînée sur lui quand, à la croix, il s'est littéralement chargé de toutes nos fautes, de toutes nos maladies. Et c'est ce que dit la suite du verset lu tout à l'heure. Le salaire du péché, c'est la mort, mais le don gratuit de Dieu ou le cadeau de Dieu, c'est la vie éternelle en Jésus-Christ notre Seigneur. Oui, à celle ou à celui qui croit en Jésus, Dieu accorde son pardon. Il donne sa vie, la vie éternelle. Et chacun est libre d'accepter ou de refuser ce pardon, cette guérison. Mais si vous voulez les recevoir et être en paix avec Dieu, dites-lui simplement à haute voix « Cher Seigneur, je reconnais que j'ai péché contre toi. Je suis condamné à la mort éternelle. Mais je comprends maintenant que Jésus est mort sur la croix pour moi. Il a pris ma place. Je sais que Christ a été crucifié pour mon péché. Il a payé le salaire de mon péché. Et moi, je reçois ton pardon, mon Dieu, avec l'assurance de la vie éternelle. Merci Jésus. Amen. Que Dieu vous bénisse. Au revoir et rendez-vous à demain.

Eh bien, c'est un plaisir de passer ces quelques minutes en votre compagnie. Dites-nous ce que cette émission vous a apporté. Si vous avez besoin de la prière, vous le notez dans votre courrier, adresse Edith Pett, boîte postale 21 30 310 Vergèze. Ça s'écrit V-E-R-G-E-Z-E, Vergèze, France. Par courriel, edith.tremplin@gmail.com. Je répète, edith.tremplin@gmail.com. Faites connaître cette émission autour de vous et puis on se retrouve bien sûr demain. Au revoir.

Vous connaissez sans doute, et peut-être presque par cœur, le psaume 23, qui dit ceci, celui, donc, ce psaume qui commence par ces mots, « Je ne manquerai de rien, car l'Éternel est mon berger. » Ce psaume est vrai. Par conséquent, vous ne manquerez pas de repos, car Dieu, votre berger, vous fait reposer dans de verts pâturages, si vous êtes sa brebis. Vous ne manquerez pas de satisfaction non plus, car il vous mène près des eaux paisibles. Vous ne manquerez pas de direction, de conseil, car il vous conduit dans des sentiers, est-il dit, des sentiers de justice. Vous ne manquerez pas non plus de compagnie, car il sera avec vous jusque dans la vallée de l'ombre de la mort. Vous ne manquerez pas de réconfort, car sa houlette et son bâton vous rassurent. Vous ne manquerez pas de nourriture, puisqu'il dresse devant vous une table garnie. Vous ne manquerez pas de joie, car il oint votre tête d'huile. Vous ne manquerez pas d'abondance, puisque votre coupe déborde. Vous ne manquerez de rien, ici-bas, puisque le bonheur et la grâce vous accompagneront tous les jours de votre vie. Et vous ne manquerez de rien, même pas dans l'éternité, puisque vous habiterez pour toujours dans la maison de votre Dieu. Tenez pour vrai ces affirmations de la parole de Dieu. Tenez-les pour vrai, car dans le cas contraire, vous manqueriez alors de tout.

du jamais vu. Des journalistes du monde entier se retrouvent autour du feu. Le Porge, Biscarrosse, l'avant après saisissant des incendies dévastateurs en Gironde et dans les Landes. Ce sont des titres d'articles qui sont sortis dans la presse alors que des incendies ont provoqué le départ de 220 000 personnes et détruit des dizaines de milliers d'hectares ainsi que des centaines de maisons dans les Landes et en Gironde en juillet 2026. Certains sont rentrés chez eux et ont trouvé leur maison en ruine, réduite en cendres. Alors comment trouver l'espoir au milieu de la détresse ? 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Le vent passe autour de lui. Ses plumes frémissent à peine. Il ne se précipite pas, il observe. Puis soudain, il ouvre ses ailes, immenses. Pendant un instant, il semble presque tomber dans le vide. Il quitte le rocher, bat des ailes avec force, puis il rencontre le courant d'air. Et là, quelque chose change. Il ne lutte plus contre le vent. Il s'en sert. Vous l'avez reconnu ? Je parle de l'aigle. Les aigles profitent parfois des vents violents pour planer en altitude sans effort apparent. Ils sont connus pour leur capacité à utiliser les courants d'air pour s'élever au-dessus des tempêtes et trouver le calme en altitude au lieu de lutter contre les intempéries au sol. Face aux tempêtes de la vie, qui ne rêve pas d'être comme un aigle qui les survole bien au-dessus ? Dans la Bible, un homme appelé Ésaïe est envoyé par Dieu pour parler aux Juifs de la tribu de Juda et leur annoncer un jugement sévère. Dans le chapitre 39 du livre d'Ésaïe, on découvre qu'un jugement va s'abattre sur Jérusalem à cause de son infidélité à Dieu. Mais Ésaïe annonce également dans le chapitre suivant, au chapitre 40, qu'il y aura un temps de consolation. On lit « Ceux qui comptent sur l'Éternel renouvellent leur force. Ils prennent leur envol comme les aigles. Ils courent sans s'épuiser. Ils marchent sans se fatiguer. » La vie est courte. Mais lorsqu'on traverse des épreuves, les jours semblent très longs. On aimerait voler au-dessus des problèmes comme un aigle. La Bible rappelle que ceux qui comptent sur l'Éternel peuvent trouver des forces nouvelles. Pourquoi ? Parce que l'Éternel est présenté comme le Dieu d'éternité qui ne se fatigue pas, qui ne se lasse pas, qui ne s'épuise pas et dont l'intelligence est impénétrable. Toujours dans le chapitre 40 du livre d'Ésaïe, cet homme de Dieu nous invite à nous rappeler de la grandeur de l'Éternel. « Qui a mesuré les océans dans les creux de sa main ?» nous dit-il. 71% de la planète est recouverte par les eaux et les mers, dont l'océan Atlantique, dont on admire les vagues qui s'échouent sur les plages landaises ou sur celles de la côte basque. Le volume total d'eau sur la Terre correspond à 1,4 milliard de kilomètres cubes dans le monde. C'est titanesque. Et pourtant, Ésaïe, inspiré par Dieu, nous rappelle que ce n'est qu'un peu d'eau dans le creux de la main de Dieu. Dieu est grand. Il nous rappelle que même les nations ne sont qu'une goutte d'eau qui tombe d'un seau. C'est-à-dire que les 195 pays reconnus officiellement à travers le monde aujourd'hui ne pèsent pas plus, devant Dieu, qu'un grain de sable, puisqu'elles sont comparées à de la poussière sur une balance. C'est ce qu'affirme Ésaïe, inspiré par Dieu. L'Éternel qui a créé les cieux et la terre, et de qui viennent toutes choses, ne se fatigue pas. Il ne se lasse pas. Il ne s'épuise pas. Voilà pourquoi il est le seul à pouvoir porter les fardeaux de nos vies. Revenons-en à l'aigle. Comment retrouver des forces comme l'aigle ? Ésaïe nous rappelle que si les adolescents se fatiguent et s'épuisent, si les jeunes gens se mettent à trébucher, ceux qui comptent sur l'Éternel renouvellent leurs forces. Il oppose ainsi la force des hommes les plus vaillants, les jeunes hommes, à celle de Dieu qui est infinie. La solution pour avoir des forces renouvelées est donc de trouver son refuge en Dieu. Saint Augustin, dans le contexte de l'Église catholique, s'est exclamé « Tu nous as fait pour toi, Seigneur, et notre cœur est sans repos tant qu'il ne demeure pas en toi. » Alors, comment faire de Dieu notre refuge ? Eh bien, en revenant à lui,
De la même manière qu'Ésaïe invite la tribu de Juda à revenir à l'Éternel, nous sommes invités à revenir à Dieu en reconnaissant notre éloignement, notre rébellion, nos fautes. Le chapitre 40 d'Ésaïe annonce la venue de Dieu sur terre, de Jésus. Ésaïe s'écrit « Préparez le chemin de l'Éternel, faites une route bien droite pour notre Dieu, dans les endroits arides. Toute vallée sera comblée, toute montagne et toute colline abaissée, ce qui est tortueux sera redressé, et les endroits rocailleux aplanis. Alors la gloire de l'Éternel sera révélée, et au même instant, tout homme la verra. » Oui, c'est l'Éternel qui l'affirme. Dans le Nouveau Testament, un homme de Dieu appelé Jean-Baptiste déclare « Je suis la voix de celui qui crie dans le désert, aplanissez le chemin du Seigneur, comme l'a dit le prophète Ésaïe. » Et lorsqu'il vit Jésus s'approcher, il dira « Voici l'agneau de Dieu qui ôte le péché du monde. » Sommes-nous prêts à tourner nos regards vers Jésus, à laisser les montagnes et les collines de notre arrogance être abaissées pour accepter l'évangile de Jésus-Christ ? Trouver refuge en Dieu, c'est reconnaître notre séparation avec le Père à cause de notre rébellion, de nos fautes, et accepter la réconciliation que Jésus-Christ nous propose. Lui qui a déchiré et jeté la liste de toutes nos erreurs, qui a effacé notre dette en l'emportant avec lui sur la croix. Lui qui est prêt à nous donner son pardon, du moins, si nous sommes prêts à croire en lui, à sa parole, à saisir sa main. Car si c'est le cas, le Seigneur Jésus-Christ promet de venir envahir nos cœurs par son esprit, pour nous faire entrer dans un repos particulier, une sorte de nouvelle naissance, une vie où il nous promet la paix que le monde ne peut pas nous donner. Pour voler comme l'aigle, au-dessus de nos problèmes, nous devons d'abord regarder à Jésus et lui saisir la main, puis continuer à lui faire confiance. C'est alors qu'il renouvellera nos forces, car lui est tout-puissant et fidèle pour nous porter sur ses ailes. 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

0: Découvrons aujourd'hui la vie incroyable de Tommy Hicks, l'homme du réveil argentin de 1954. Comme à chaque fois, nous aurions tort de penser que les réveils arrivent brusquement sans crier gare. Ils sont souvent le fruit d'une longue maturation préparée de longues années à l'avance par un peuple de croyants consacrés qui prient. L'intercession, c'est vraiment le terreau du réveil. Et si, en ce qui concerne le peuple argentin, nous devions rédiger les chroniques du Saint-Esprit au fil des siècles, nous serions certainement surpris. En effet, il n'y a pas plus concerné par le salut de l'homme et la destinée des peuples que Dieu lui-même. En fait, son esprit ne cesse jamais d'agir. Il agit quelles que soient les générations. Et comme c'est souvent le cas, le plus souvent, nous pointons du doigt certains événements où l'esprit fut à l'œuvre lorsque nous bénéficions de témoignages historiques. Il est vrai que l'histoire est têtue. Pour ce qui nous concerne, nous nous limiterons aux chroniques du pentecôtisme moderne avec son expansion dès le début du siècle dernier dans le monde, expansion à laquelle l'Argentine n'a pas échappé. Comme ce fut le cas dans de nombreux pays, le développement du mouvement de Pentecôte en Argentine fut la conséquence d'une réaction en chaîne, car dès 1875, un feu brûlant est en train de s'allumer dans le cœur de milliers de croyants qui se donnent régulièrement rendez-vous en Angleterre dans la ville de Keswick. Au cours de ces conventions, les plus grandes figures de l'époque sont convaincues que le croyant devrait vivre une seconde expérience, celle du baptême dans le Saint-Esprit ou encore la plénitude du Saint-Esprit. Face à la soif grandissante à l'égard de la personne du Saint-Esprit, des rencontres sont mises sur pied sur le thème « Higher Life », soit une vie spirituelle avec un plus grand niveau de puissance et de profondeur. Cette convention parvient à réunir les plus grands orateurs de l'époque comme Moody, Murray, Mayer, Hudson Taylor, Wigglesworth, Willie Burton et bien d'autres. Les participants viennent de tous les horizons, presbytériens, méthodistes, baptistes, salutistes. Il y a aussi des représentants des mouvements des frères, des réformés hollandais. Moody, lui, devient le fer de lance des conférences et de conférences semblables en Amérique. Des débats théologiques s'articulent autour d'une question majeure, l'entière sanctification. Certains déclarent qu'elle était totale à la conversion. On parle alors de perfection chrétienne. D'autres enseignent qu'elle doit sans cesse grandir, ou d'autres encore déclarent que l'entière sanctification passe impérativement par la réception du baptême dans le Saint-Esprit, avec le signe du parler en langue pour certains, ou sans le parler en langue pour d'autres. Au cours de la convention de 1905, 300 délégués du Pays de Galles font une grande impression. En plein réveil, ils passent toute la nuit dans la prière à parler en langue, électrifiant l'atmosphère de la convention et suscitant même chez certains un vif agacement. Mais ce qui est évident, c'est que ce mouvement de Keswick va contribuer au réveil de Topeka en 1901 et celui du Pays de Galles en 1904. Celui de Topeka sera fortement relié à celui d'Azusa à Los Angeles en 1906 par le simple fait que Joseph William Seymour, le leader principal de la rue Azusa, avait pu profiter des enseignements de Charles Parham sur le baptême dans le Saint-Esprit quelques années auparavant dans le collège biblique de Topeka. De Los Angeles, le réveil s'est répandu dans le monde. Perplexe face à l'expérience de l'un des membres de son assemblée, le 2 mars 1907, un dénommé Durham décide de se rendre personnellement à Los Angeles. Baptisé dans le Saint-Esprit avec le signe des langues au cours de sa visite dans la rue Azusa, il revient totalement bouleversé à Chicago et il veut contribuer à l'extension du mouvement. Il va devenir le mentor de toute une génération de leaders pentecôtistes qui vont œuvrer dans de nombreuses régions du monde. Nous pensons à Sandgren, qui fut pionnier en Scandinavie, Daniel Berg, qui se rendit quant à lui au Brésil, Andrew Urshan, qui devint leader au Moyen-Orient, Andrew Argue, qui devint pasteur au Canada, Amy Simple McPherson, qui devint évangéliste et fondit le temple Angelus, et puis le chef de l'église suscita cet homme nommé Louis Francescon. Il arrive le 9 octobre 1909 à Buenos Aires pour atteindre principalement les Italiens d'Amérique du Nord. Le 28 novembre de la même année, il pria pour 6 personnes d'une même famille, la famille Mena, dans la ville de San Cayetano, située dans la province de Buenos Aires. Il proclama le plein évangile dans plusieurs villes et partira ensuite donc pour le Brésil le 8 mars 1910. 6 années plus tard, 2 hommes arrivent une fois encore de Chicago. Le jour même de leur arrivée, une réunion est organisée dans le quartier de Devoto. C'est ainsi que la première communauté pentecôtiste organisée émergea, l'Assemblea Cristiana. Au fil des années, les églises de Pentecôte se structurent, mais les communautés sont de petite taille. Le terrain est difficile. Des hommes courageux se lancent dans l'évangélisation de cet immense pays. Lorsque nous nous intéressons de plus près à l'histoire de cette expansion pentecôtiste en Argentine, nous constatons qu'il y a eu des moments clés, de véritables rendez-vous divins avec la nation. Le dernier mouvement qui entraîna de véritables résultats en matière de transformation dans les églises et de croissance fut sans conteste la période Anacondia. En 1990, le pourcentage de chrétiens évangéliques dans le pays était inférieur à 1%. Aujourd'hui, le nombre de chrétiens nés de nouveau représente 10% de la population. Le nombre d'étudiants en école biblique est passé de 180 à 5200. Mais soyons bien conscients que cet impact produit par le ministère de Carlos Anacondia fut préparé par une vague qui le précéda, celle de Tommy Hicks qui bouscula l'Argentine en 1954 avec une quantité de conversions estimée entre 200 et 300 000 personnes. Les miracles furent époustouflants et même documentés. Mais autant cette vague fut inattendue, autant l'Église n'était pas prête pour une telle visitation. Les communautés n'avaient pas l'habitude et elles n'étaient pas prêtes à gérer une telle quantité d'âmes nouvelles. Il n'y avait aucun travail de suite, aucun programme de formation de disciples. Les âmes nouvelles n'étaient pas assimilées. Mais Dieu se serait-il trompé en produisant un réveil si brutal et si court? Non, bien entendu, la sagesse de Dieu est parfaite et c'est lui qui préside à la destinée des nations. Pour en revenir au ministère de Tommy Hicks, nous devons là encore souligner que cette vague fut préparée par un autre phénomène spirituel que je qualifierais de lame de fond, un travail en profondeur opéré par le Saint-Esprit qui apporte la vie. Le missionnaire américain Edward Miller fut le témoin d'une œuvre préparatrice du Saint-Esprit durant une bonne vingtaine d'années. En 1949, le cumul des membres des 3 dénominations évangéliques majeures ne dépassait pas les 600 personnes. Après 40 années de travail ardu, les Assemblées de Dieu ne comptaient que 174 membres en 1951. Le spiritisme était dominant dans le pays. Le faible niveau économique faisait que les Argentins les plus pauvres se tournaient vers les diverses pratiques occultes. Les protestants souffraient d'une forte discrimination appuyé par l'Église catholique, religion d'État. En janvier 1949, Edward Miller, épaulé par un collègue missionnaire, s'est rendu dans la ville de Laval pour y tenir 2 semaines de campagne d'évangélisation. C'était une première et le résultat fut désastreux. De retour aux États-Unis, Miller décide de se consacrer à la prière. Il passe au minimum 8 heures par jour dans la prière et dans l'étude de la parole. Il tient cette cadence pendant 2 mois et c'est pendant cette période où il se met à part que le Seigneur lui fait la promesse qu'il serait le témoin d'un réveil. Le Saint-Esprit lui donna même quelques directives claires. Va rencontrer les gens de la petite assemblée de Mendoza et demande-leur de commencer des réunions de prière. Dis-leur de commencer lundi soir et de venir préparer, disposer à rester à partir de 8h jusqu'à minuit. S'ils ne sont pas prêts à rester les 4 heures complètes, ils ne doivent pas venir. Dès le premier soir, seules 3 personnes rejoignirent le frère Miller et sa femme. Les 4 heures qui suivirent furent très difficiles, empreintes d'un silence pesant. Et cela continua ainsi jusqu'au jeudi. Mais au cours de cette soirée du jeudi, vers 11h, une femme qui était présente depuis le premier jour se mit à frapper la table et dès qu'elle la frappa, il y eut comme un vent violent qui traversa la pièce. L'Esprit-Saint se répandit. C'est au début du mois de juin 1949 qu'une vague de bénédictions se répandit du ciel pour inonder la ville de Mendoza à l'ouest de l'Argentine. L'assistance à la réunion de prière augmenta rapidement, nuit après nuit, au point que pendant près d'une année, la ville fut saturée de ce mouvement d'intercession de 19h jusqu'à 2 ou 4 heures du matin. L'Assemblée connut une croissance significative et les membres de l'Assemblée se consacrèrent à l'évangélisation dans la rue témoignèrent de leur foi en Jésus, prièrent pour les malades et furent les témoins de nombreuses guérisons. Un grand nombre fut sauvé. Après 2 mois d'une intense activité du royaume de Dieu, le mouvement de l'Esprit gagna d'autres villes. Face à ces nouvelles glorieuses qui se répandirent, Edward Miller fut invité dans de nombreuses villes du pays. Il se rendit ensuite dans la province du Chaco, où il évangélisa une population composée d'ethnies d'origine slave. Ils furent ouverts à l'action de l'Esprit et expérimentèrent le feu de la Pentecôte. Un jeune homme très rebelle, Alexandre, fils d'un pasteur de ce groupe, fut arrêté par le Saint-Esprit alors qu'il venait pour causer du trouble. 4 mois plus tard, il décida de s'inscrire à l'école biblique du Rio de la Plata à Citibel, une ville située dans la périphérie de Buenos Aires. Ce jeune homme devint bouillant pour Dieu. Pendant plusieurs mois, il passa des nuits à intercéder pour le pays. Le soir du 4 juin 1951, alors qu'il priait dans un champ qui se trouvait à proximité, il ressentit fortement la présence tangible de Dieu. Il fut rempli d'une immense crainte. Il rentra précipitamment à l'école, mais la porte était fermée. Terrorisé, il demanda de l'aide. Alexandre voulait échapper à cette présence. Il se précipita dans le bâtiment, mais en courant, il semblait vouloir échapper à quelqu'un. Il poussait des cris tellement forts qu'il réveilla tous les étudiants. Tout à coup, la crainte de Dieu s'empara de chacun d'eux. Ils étaient convaincus de péché et demandaient pardon. Le 5 juin, les cours furent suspendus et au cours des 10 semaines qui suivirent, le personnel enseignant et les étudiants, soit une 50aine de personnes, se tinrent devant Dieu de 10 à 20 heures par jour. Les sanglots produits par des convictions de péché étaient incontrôlables. À cette époque, des prophéties retentirent annonçant un réveil, mais aussi des rassemblements qui rempliraient les plus grands stades. Ces prophéties se sont accomplies en 1954. À l'issue du temps d'étude et après avoir vécu ces temps merveilleux d'immersion dans l'esprit et la prière, les étudiants furent envoyés 2 par 2 pour évangéliser les villes. À titre d'exemple, 2 jeunes furent envoyés à Ventinchinco de Mayo, dont l'assemblée ne comptait qu'une 10aine de personnes. Les 2 jeunes gens se dédièrent à la prière. Ils pratiquaient aussi le jeûne. Le Seigneur les conduisit à tenir une mission d'évangélisation sous une tente. Il les accompagna, confirmant sa parole, en guérissant et en sauvant un grand nombre. Dirigé par l'Esprit-Saint, Edward Miller quitta Citibel et vint s'installer à Mar del Plata. Le Seigneur manifesta sa puissance dans cette ville au fil des semaines. Après 2 années de présence dans la ville, l'Esprit se répandit dans une grande mesure. De nombreuses villes cédèrent sous la pression de la vague du Saint-Esprit. La campagne de 1954 révéla cet évangéliste Tommy Hicks, inconnu auparavant du grand public, très peu connu au sein de la mouvance évangélique de l'époque. En 1952, le magazine Voice of Healing, porte-voix des healing evangelists des années 50, avait fait circuler quelques nouvelles concernant l'émission de ce ministère d'évangélistes. Marie-Louise Bradshaw écrivait « L'évangéliste Tommy Hicks vient d'achever la rencontre traditionnelle Union Camp à Artesia et Atlantic Boulevard de Los Angeles. Beaucoup ont été sauvés, ont été remplis du Saint-Esprit. Beaucoup d'autres ont été guéris alors que le frère Hicks priait pour eux. Aucun langage terrestre ne pourrait décrire la rencontre. Une femme qui avait recherché le baptême du Saint-Esprit depuis 20 années l'a reçu après 5 minutes. Gloire à Dieu pour sa bonté envers les enfants des hommes. » Depuis 1952, l'évangéliste avait pris à cœur de prier pour l'Argentine. Son fardeau devint de plus en plus pesant lorsqu'il reçut la confirmation de se rendre dans ce pays au cours d'une réunion de prière. À bord de l'avion qui le menait à Buenos Aires, l'évangéliste Tommy Hicks pouvait-il imaginer que son ministère allait contribuer à produire un réveil non seulement en Argentine, mais aussi un gigantesque mouvement de l'esprit qui émargerait sur de nombreux pays d'Amérique latine? Alors qu'il se trouve dans la cabine de l'avion et qu'il prie pour ce pays vers lequel il se dirige, il entend dans son esprit le nom de Perón. Arrivé à la capitale argentine, il découvre que ce nom Perón est celui du chef d'État et que l'homme est malade, souffrant d'un terrible eczéma qui l'empêche de se montrer. Il refuse même de se laisser photographier par les journalistes. Convaincu qu'il y a dans ce signe une intention de l'esprit, l'évangéliste décide de se rendre au palais présidentiel. Il se met à penser qu'il ne vient pas par hasard dans ce pays, que Dieu a un plan et que le Saint-Esprit désire qu'il rencontre le chef d'État. Arrivé dans le pays, il rencontre le comité de l'Assemblée qu'il a invité et lui partage ce qu'il vient de recevoir dans son cœur. Il leur annonce que Dieu vient de lui dire que cet homme qui s'appelle Perón va l'aider à exercer son ministère dans leur pays. Le Seigneur, lui aussi, mit à cœur de trouver un stade disposant d'une capacité de 25 000 places. Je vous laisse imaginer la réaction du comité devant de tels propos. La perplexité était générale. Les membres de ce comité l'informèrent que les évangéliques ne rencontraient pas du tout la faveur du président, qu'ils rejetaient leurs enseignements, que des décrets très stricts encadrant l'exercice de leur foi avaient été signés, que l'usage de la presse et de la radio était impossible en raison du régime dictatorial. Ils ne croyaient pas non plus qu'une audience serait possible. Malgré ces arguments rationnels, X demeura ferme dans sa foi, ayant recours au jeûne et à la prière. Obéissant à la directive divine, il se rendit au palais présidentiel où il expliqua aux gardes quel était le but de sa venue dans son pays. Proclamer le plein évangile et prier pour les malades. Écoutant attentivement ce que Tommy X lui racontait, l'un d'eux lui demanda si son Dieu pourrait le guérir de l'hépatite, un mal qui le faisait extrêmement souffrir. L'évangéliste lui imposa les mains et instantanément l'homme fut guéri. Rempli de joie, le garde lui demanda de revenir le jour suivant et qu'il allait se renseigner pour voir si une audience avec le président Perron serait envisageable. Le jour suivant, l'évangéliste fut autorisé à rencontrer le président. En présence du chef d'État, il découvrit que celui-ci souffrait d'un psoriasis qu'aucun médecin ne parvenait à calmer. D'obédience catholique, il faut savoir que ce dictateur refusait toutes les demandes exprimées par les évangéliques, que ce soit pour louer de grands espaces ou pour ouvrir des canaux de diffusion à la radio. Tout rassemblement protestant ne devait pas non plus dépasser les 200 personnes. Les restrictions étaient sévères. Le frère Tommy X expliqua au président le mobile de sa venue dans le pays, comme il l'avait fait la veille avec l'officier en charge de la garde. Alors le président lui demanda si son Dieu pourrait le guérir. X répondit par l'affirmative et il pria immédiatement pour lui. Instantanément, là encore, la puissance de Dieu visita Perron, le guérissant totalement de cette maladie. Bouleversé, le chef d'État accéda à la demande de l'évangéliste et mit à sa disposition le stade Atlanta qui disposait d'une capacité de 25 000 places à l'époque. Pourquoi une telle faveur de la part d'un dictateur? Il y eut sa guérison, bien entendu. Notons aussi qu'il avait perdu son épouse à la suite d'un cancer à l'âge de 33 ans, 2 années auparavant. Sa maladie et le deuil avaient certainement contribué à disposer favorablement son cœur, sans oublier les prières de ce petit peuple de croyants évangéliques argentins qui priaient pour le salut de leur pays. Et puis, la Bible ne dit-elle pas que le cœur du roi est comme un courant d'eau dans la main de l'Éternel et qu'il l'incline partout où il veut, Proverbe 21, verset 1. Quoi qu'il en soit, le stade devint très vite trop petit pour accueillir les foules qui se pressaient pour écouter l'évangéliste et voir les miracles opérés par la puissance du Saint-Esprit. L'auditoire monta à 100 000 personnes assises et debout sur la pelouse. La campagne dura 52 jours. Dans l'urgence, il fallut trouver un autre stade. C'est ainsi que la campagne se déplaça dans le stade Huracan, qui disposait d'une capacité avoisinant les 50 000 places. Une foule en masse prit place sur les gradins, sur la pelouse, à l'intérieur et même à l'extérieur. Le journal The Voice of Healing rapporte qu'il se trouvait 200 000 personnes dedans et autant au dehors. Les 300 000 cartes de décision imprimées pour l'événement furent toutes utilisées. Rocky Grams, directeur de l'Institut biblique de Rio de la Plata, souligne un phénomène qui prit place pendant la campagne. À certains moments, le stade était tellement rempli qu'un grand nombre ne pouvait entrer à l'intérieur. Certains constatèrent qu'ils étaient guéris simplement en touchant les murs du stade. Tommy X prêchait, jeûnait et priait et l'Esprit Saint se répandait. Et des milliers étaient guéris. Notons cependant qu'une telle campagne ne se fit pas sans rencontrer de l'opposition. Celle-ci vint principalement des sphères catholiques et communistes. On estime qu'au cours de son passage en Argentine, l'évangéliste américain s'adressa à 3 millions de personnes au cours de ses 2 mois de mission. 300 000 personnes acceptèrent Christ comme leur sauveur personnel. Le vice-président de la République d'Argentine se tourna vers le Christ, le Fils du président de la Bolivie expérimenta lui aussi la guérison divine, ainsi que la femme la plus fortunée du pays. Le journal, le Buenos Aires Herald Journal, publiera « Un prédicateur de la guérison divine remplit le stade Huracan ». 200 000 personnes, hommes, femmes et enfants, un grand nombre avec des bébés, dans les bras, remplissent le stade de football hier soir pour entendre l'évangéliste de la guérison divine, Tom Hicks. Au début de la matinée, des centaines de personnes attendent l'ouverture des portes du stade. Le soir, vers 19h, taxi, automobile, autobus et la foule envahissent donc la rue Colonia et aussi la rue Figueros Alcorta. Un journaliste raconte « Les routes sont embouteillées », voilà le titre de son article. Une demi-heure après le début de la réunion, il est pratiquement impossible de circuler sur la place de la Constitution à cause des autobus et tramways qui se dirigent vers le stade. Tous les moyens de transport vont dans cette direction. La vision qu'offrent la Colonia et l'avenue Figuera Alcorta est impressionnante. Des Cadillacs, les derniers modèles, garés ensemble avec les vieilles Ford. Entrer à l'intérieur du stade n'était pas chose facile. Des centaines de milliers de personnes sont entassées comme des fourmis dans les entrées corridors du stade. Une fois rendu à l'intérieur, la vue de cette foule assise dans les gradins était émouvante. Sur le terrain de la pelouse, à la belle étoile, scintillaient les lumières du club de football. Une personne, toute seule au beau milieu de cet immense espace, vert, promenait ses yeux autour, regardant cette foule. Dans ce rassemblement gigantesque, on pouvait voir des infirmes, des aveugles, des malades, des riches, des pauvres, des souffrants de rhumatisme, des jeunes mamans avec leurs enfants, des bébés difformes, des jeunes filles et des jeunes hommes. Dieu peut visiter une nation en quelques jours, voire en quelques semaines. C'est pourquoi gardez espoir pour votre pays si celui-ci n'a pas encore connu une telle visitation. Dieu règne. L'histoire de cette incroyable campagne en Argentine nous enseigne qu'un peuple doit savoir saisir le temps de sa visitation. L'année qui suivit, Tommy Hicks revint en Argentine pour tenir une seconde grande campagne. Celle-ci commença, comme précédemment, dans le stade Atlanta, mais ne dura qu'une dizaine de jours. En effet, des rumeurs d'attentats circulèrent contre la personne de l'évangéliste. Était-ce vrai? Ou fut-il question tout simplement d'une manœuvre du gouvernement qui craignait la montée en puissance de ce mouvement populaire dont l'initiateur était d'origine américaine? Difficile à dire. Une seconde rencontre avec le président Perón lui aurait permis d'apprendre qu'un complot avait été démasqué. Quoi qu'il en soit, les autorités argentines exigèrent que l'évangéliste demeure dans sa chambre d'hôtel. La campagne ne put se poursuivre. Quelque temps plus tard, la menace éloignée, Tommy Hicks fut autorisé tout de même à circuler et à prêcher dans tout le pays. Après ce second passage en Argentine, le prédicateur retourna chez lui et très rapidement, le Seigneur lui ouvrit d'autres portes, non seulement dans son propre pays, mais aussi en Europe, en Russie et dans plusieurs pays satellites de l'ex-Union soviétique. Lorsque Tommy Hicks annonça sa volonté d'aller prêcher aux populations enfermées derrière le rideau de fer, les avis furent très mitigés. Peu y croyaient. Et pourtant, le Saint-Esprit lui ouvrit les portes de façon tout à fait surnaturelle. Lisons un passage qui se trouve dans la parole de Dieu, dans le livre de l'Apocalypse, chapitre 3, verset 7, où Jésus a fait cette déclaration. Voici ce que dit le Saint, le véritable, celui qui a la clé de David, celui qui ouvre et personne ne fermera, celui qui ferme et personne n'ouvrira. Amen. Je connais tes œuvres. Voici parce que tu as peu de puissance et que tu as gardé ma parole et que tu n'as pas renié mon nom. J'ai mis devant toi une porte ouverte que personne ne peut fermer. Nous pourrions citer aussi Matthieu 16, 18, où Jésus a déclaré « Je bâtirai mon église et les portes du séjour des morts ne prévaudront point contre elle. »
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La crainte de l'Éternel mène à la vie. Et comblé, on passe même la nuit à l'abri du malheur. 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Oui, la crainte de l'Éternel mène à la vie. Une vie pleine, entière, rassasiée de bonheur et dans la paix. Une vie comblée. Ou si l'on passe, il est vrai, par les ténèbres de la nuit, on se sait à l'abri du Très-Haut, à l'ombre du Tout-Puissant.

La Bible nous dit, dans l'Épître aux Philippiens, chapitre 2, versets 5 et 8, « Le Christ Jésus, étant en forme de Dieu, s'est anéanti lui-même, prenant la forme d'esclave. Il s'est abaissé lui-même, étant devenu obéissant jusqu'à la mort et à la mort de la croix. »

L'abaissement de Jésus. Dans l'humilité profonde, suivant ton obscur chemin, tu fus méprisé du monde, toi qui lui tendais la main. Toi dont l'amour secourable, compatissant et parfait, sur l'humanité coupable, versa bienfait sur bienfait. Oh, quel trésor il nous réserve, ton cœur plein de charité, Dieu lui-même n'y découvre que lumière et sainteté. Et nous, comblés de tes grâces, enfants de Dieu par la foi, nous pouvons suivre. Oh, quel trésor il nous réserve, ton cœur plein de charité, Dieu lui-même n'y découvre que lumière et sainteté. Et nous,

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Donc je m'appelle Antonia, j'ai 58 ans, j'ai 3 grands-enfants et 3 petits-enfants. Donc je vais vous raconter comment j'ai rencontré le Seigneur. C'est un témoignage que j'ai entendu dans un restaurant. Et avant ça, j'avais écouté des cassettes chrétiennes qui parlaient de ce que Jésus pouvait faire dans la vie de chacun, que Jésus délivrait, que Jésus guérissait, que Jésus changeait les vies, mais pour moi, ça ne m'a pas touchée. Et c'est donc au cours d'un repas dans un restaurant que j'ai entendu parler le Seigneur, j'ai entendu les témoignages, et toujours, rien ne s'était passé en moi. Et à un moment donné, donc, l'orateur a donné une parole qui venait de la Bible et qui disait « Venez à moi, vous tous qui êtes fatigués et chargés, et je vous donnerai du repos. » Et à ce moment-là, j'ai senti comme un poids qui sortait de mes épaules et je me suis senti libre. Et quand il a fait l'appel pour donner sa vie à Jésus, je me suis levée et j'ai donné ma vie à Jésus. À ce moment-là, les choses ont commencé à changer pour moi. Notamment la relation avec mon père. Parce que pendant des années, j'ai beaucoup souffert de la relation avec mon père. Parce que mon père était un homme très dur. Un homme qui me rabaissait sans arrêt. Qui me maltraitait. Et c'était très difficile pour moi de l'aimer. Et je sais que Dieu a fait une œuvre en moi, puisqu'il m'a permis de pardonner à mon père. Et j'ai pu, en recevant l'amour de Dieu, j'ai pu pardonner à mon père. Et il y a eu un changement qui s'est opéré au niveau de mon père. Mon père qui me détestait, qui ne m'aimait pas, est venu me voir et il m'a dit « Tu sais, je commence à vieillir et j'aimerais bien que te donner pouvoir sur mon compte bancaire parce que tu es la seule en qui j'ai confiance. Et il faut savoir que j'ai 7 sœurs et 3 frères. Et il m'a donné cette parole et là j'ai été scotchée, j'ai dit merci Seigneur parce que je sais que ça vient de toi. Et vraiment je veux encourager chacun à faire cette démarche par rapport au Seigneur parce que je sais qu'il y a des choses qui peuvent changer parce que Jésus change les cœurs et change les situations.

0: Ayant convoqué les 12, il leur donna puissance et pouvoir sur tous les démons et sur les maladies pour les guérir. Et il les envoya proclamer le royaume de Dieu et faire des guérisons. Il leur dit,
1: « Ne prenez rien pour la route, ni bâton, ni besace, ni pain, ni argent. N'ayez pas non plus chacun deux tuniques. En quelque maison que vous entriez, demeurez-y et partez de là. Quant à ceux qui ne vous accueilleront pas, sortez de cette ville et secouez la poussière de vos pieds en témoignage contre eux. »
0: Étant parti, il passait de village en village, annonçant la bonne nouvelle et faisant partout des guérisons. Hérode, le tétrarque, apprit tout ce qui se passait, et il était fort perplexe, car certains disaient « C'est Jean qui est ressuscité d'entre les morts. » Certains, c'est Élie qui est reparu. D'autres, c'est un des anciens prophètes qui est ressuscité. Mais Hérode dit, Jean, moi, je l'ai fait décapiter. Quel est-il donc celui dont j'entends dire de telles choses? Et il cherchait à le voir.
2: À leur retour, les apôtres lui racontèrent tout ce qu'ils avaient fait. Les prenant alors avec lui, il se retira à l'écart vers une ville appelée Bethsaïde. Mais les foules, ayant compris, partirent à sa suite. Il leur fit bon accueil, leur parla du royaume de Dieu et rendit la santé à ceux qui avaient besoin de guérison. Le jour commença à baisser. S'approchant, les 12 lui dirent
0: « Renvoie la foule afin qu'ils aillent dans les villages et fermes d'alentour pour y trouver logis et provisions. » Car nous sommes ici dans un endroit désert. »
2: Mais il leur dit,
1: « Donnez-leur vous-même à manger. »
2: Ils dirent,
0: « Nous n'avons pas plus de 5 pains et 2 poissons, à moins peut-être d'aller nous-mêmes acheter de la nourriture pour tout ce peuple. »
2: Car il y avait bien 5000 hommes. Mais il dit à ses disciples,
1: « Faites-les s'étendre par groupe d'une 50aine. »
2: Ils agirent ainsi et les firent tous s'étendre. Prenant alors les 5 pains et les 2 poissons, il leva les yeux au ciel, les bénit, les rompit, et il les donnait aux disciples pour les servir à la foule. Ils mangèrent et furent tous rassasiés, et ce qu'ils avaient eu de reste fut emporté. 12 coups fins de morceaux.

0: Et il advint, comme il était à prier seul, n'ayant avec lui que les disciples, qui les interrogea en disant
1: « Qui suis-je au dire des foules ?»
0: Ils répondirent « Jean le Baptiste, pour d'autres Élie, pour d'autres un des anciens prophètes et ressuscité. »
1: « Mais pour vous, qui suis-je ?»
0: Pierre répondit « Le Christ de Dieu. » Mais lui le rejoignit et prescrivit de ne le dire à personne.
1: Le Fils de l'homme doit souffrir beaucoup, être rejeté par les anciens, les grands prêtres et les scribes, être tué, et le troisième jour, ressuscité.
0: Et il disait à tous,
1: si quelqu'un veut venir à ma suite, qu'il se renie lui-même, qu'il se charge de sa croix chaque jour, et qu'il me suive. Qui veut en effet sauver sa vie la perdra, mais qui perdra sa vie à cause de moi, celui-là la sauvera. Que sert donc à l'homme de gagner le monde entier s'il se perd ou se ruine lui-même? Car celui qui aura rougi de moi et de mes paroles, de celui-là le Fils de l'homme rougira, lorsqu'il viendra dans sa gloire et dans celle du Père et des saints anges. Je vous le dis vraiment, il en est de présents ici même qui ne goûteront pas la mort avant d'avoir vu le royaume de Dieu.
2: Or, il advint, environ 8 jours après ces paroles, que prenant avec lui Pierre, Jean et Jacques, il gravit la montagne pour prier. Et il advint, comme il priait, que l'aspect de son visage devint autre, et son vêtement d'une blancheur fulgurante. Et voici que 2 hommes s'entretenaient avec lui. C'était Moïse et Élie, qui, apparus en gloire, parlaient de son départ qu'il allait accomplir à Jérusalem. Pierre et ses compagnons étaient accablés de sommeil. S'étant bien réveillés, ils virent sa gloire et les 2 hommes qui se tenaient avec lui. Et il advint, comme ceux-ci se séparaient de lui, que Pierre dit à Jésus,
0: « Maître, il est heureux que nous soyons ici. Faisons donc 3 tentes, une pour toi, une pour Moïse et une pour Élie. »
2: Il ne savait ce qu'il disait. Et pendant qu'il disait cela, survint une nuée qui les prenait sous son ombre, et ils furent saisis de peur en entrant dans la nuée. Et une voix partit de la nuée qui disait
0: « Celui-ci est mon fils, l'élu, écoutez-le. »
2: Et quand la voix eut retenti, Jésus se trouva seul. Pour eux, ils gardèrent le silence et ne rapportèrent rien à personne en ces jours-là de ce qu'ils avaient vu. Or, il advint le jour suivant, à leur descente de la montagne, qu'une foule nombreuse vint au-devant de lui. Et voici qu'un homme de la foule s'écria, « Maître, je te prie de jeter les yeux sur mon fils, car c'est mon unique enfant. » Et voilà qu'un esprit s'en empare. Et soudain il crie, le secoue avec violence et le fait écumer, et ce n'est qu'à grand-peine qu'il s'en éloigne, le laissant tout brisé. J'ai prié tes disciples de l'expulser, mais ils ne l'ont pu.
3: « Engeance incrédule et pervertie! Jusque à quand serai-je auprès de vous, et vous supporterai-je? Amène ici ton fils. »
2: Celui-ci ne faisait qu'approcher, quand le démon le jeta à terre et le secoua violemment. Mais Jésus menaça l'esprit impur, guérit l'enfant et le remit à son père. Et tous étaient frappés de la grandeur de Dieu. Comme tous étaient étonnés de tout ce qu'il faisait, il dit à ses disciples,
1: « Vous, mettez-vous bien dans les oreilles les paroles que voici. Le Fils de l'homme va être livré aux mains des hommes. »
2: Mais ils ne comprenaient pas cette parole. Elle leur demeurait voilée pour qu'ils n'en saisissent pas le sens, et ils craignaient de l'interroger sur cette parole. Une pensée leur vint à l'esprit. Qui pouvait bien être le plus grand d'entre eux? Mais Jésus, sachant ce qui se discutait dans leur cœur, prit un petit enfant, le plaça près de lui et leur dit
1: « Quiconque accueille ce petit enfant à cause de mon nom, c'est moi qui l'accueille. » Et quiconque m'accueille, accueille celui qui m'a envoyé. Car celui qui est le plus petit parmi vous tous, c'est celui-là qui est grand. »
2: Jean prit la parole et dit,
0: « Maître, nous avons vu quelqu'un expulser des démons à ton nom, et nous voulions l'empêcher parce qu'il ne te suit pas avec nous. »
2: Mais Jésus lui dit,
1: « Ne l'en empêchez pas, car qui n'est pas contre vous est

0: Or il advint, comme s'accomplissait le temps où il devait être enlevé, qu'il prit résolument le chemin de Jérusalem et envoya des messagers en avant de lui. S'étant mis en route, ils entrèrent dans un village samaritain pour tout lui préparer. Mais on ne le reçut pas, parce qu'il faisait route vers Jérusalem. Ce que voyant, les disciples Jacques et Jean dirent « Seigneur, veux-tu que nous ordonnions au feu de descendre du ciel et de les consumer ?» Mais se retournant, il les réprimanda et ils se mirent en route pour un autre village. Et tandis qu'ils faisaient route, quelqu'un dit en chemin « Je te suivrai où que tu ailles. » Jésus lui dit
1: « Les renards ont des tanières et les oiseaux du ciel ont des nids. Le Fils de l'homme, lui, n'a pas où reposer la tête. »
0: Il dit à un autre
1: « Suis-moi. »
0: Celui-ci dit « Permets-moi de m'en aller d'abord enterrer mon père. » Mais il lui dit
1: « Laisse les morts enterrer leurs morts. Pour toi va-t-on annoncer le royaume de Dieu. »
0: Un autre encore dit « Je te suivrai, Seigneur, mais d'abord permets-moi de prendre congé des miens. » Mais Jésus lui dit
1: « Quiconque a mis la main à la charrue et regarde en arrière est impropre au royaume de Dieu. »

Quand j'étais adolescent, j'étais quelqu'un de très très dur, très violent. J'avais de la haine, comme pas possible. Quand je regardais les gens, j'avais envie de les tuer. Aujourd'hui, quand je regarde les gens, j'ai plus cette haine, mais aujourd'hui, quelque chose a changé. C'est la paix que Dieu m'a donnée. Et cette paix qu'il m'a donnée, bien sûr, elle ne vient pas n'importe comment. Cette paix, c'est quelque chose d'extraordinaire. C'est ce changement qui a fait qu'à l'âge de 26 ans, finalement, j'ai pris conscience que Dieu m'aimait tel que je suis. Et que finalement, le désir de Dieu, c'est que je sois sauvé. Que Jésus me montre au travers l'Injil, la parole de Dieu, qu'il m'a préparé une place au paradis. J'avais peur, moi, de ce qui pouvait se passer après la vie. Je savais pas si j'allais finir en enfer ou au paradis. Il n'y a rien de meilleur que de vivre avec Dieu pour l'éternité. Et ce meilleur, c'est Jésus qui l'a donné. C'est ce qui m'a donné la paix aujourd'hui. C'est ce qui fait que je n'ai plus peur de la mort, que j'ai plus peur de mourir. Parce que je sais que si je meurs à l'instant, si je meurs dans 10 ans, bien sûr, si je reste fidèle au Seigneur, j'ai ma place qui m'est réservée au ciel. Et il n'y a rien qui puisse te donner la paix aussi fortement que de savoir où tu vas finir ta vie, où tu seras après ta mort. Jésus a donné sa vie pour toi, et ça c'est la démonstration de l'amour de Dieu sur terre. Si tu veux accepter Jésus dans ta vie, si tu veux véritablement voir si Jésus est vivant, je t'invite à lui parler en toute intimité, comme moi je l'ai fait avec Jésus. Et crois-moi, parce que Jésus est vivant, il te répondra.

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Notre Père, qui es aux cieux, que ton nom soit sanctifié, que ton règne vienne, que ta volonté soit faite sur la terre comme au ciel. Donne-nous aujourd'hui notre pain de ce jour. Pardonne-nous nos offenses, comme nous pardonnons aussi à ceux qui nous ont offensés. Et ne nous soumets pas à la tentation, mais délivre-nous du mal. Oui, cette prière, c'était la réponse de Jésus-Christ à ses disciples qui lui avaient demandé comment devons-nous prier. Aïta Gouria, Oldara nous chante le Notre Père. 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

Du bonne nouvelle, votre émission Vérité évangélique, c'était Valeur absolue, un groupe qui nous vient de la communauté chrétienne de la résurrection à Lens, un album qui est sorti en 97. Du bonne nouvelle.

Bonjour, c'est la voix de l'évangile. En espérant que vous vous portez bien, je vous souhaite de passer un agréable moment en notre compagnie. Aujourd'hui, nous recevons le pasteur évangéliste Jacques Mouillon qui va nous parler de la foi. Comment croire et croire en quoi? Voilà deux questions qui certainement vous préoccupent et vous intéressent. Mais pour le moment, de la musique avec Rick Bravin, qui était professeur à la Morlaix, me semble-t-il. On salue l'Institut public de la Morlaix pour la peine. C'est extrait de son album « Vivre libre ». Et le morceau, c'est « Ton amour m'a éclairé ».

Bonjour. Nous lisons dans l'évangile de Jean, au chapitre 4, les versets 46 à 53. Il y avait à Capernaum un officier du roi dont le fils était malade. Ayant appris que Jésus était venu de Judée en Galilée, il alla vers lui et le pria de descendre et de guérir son fils qui était près de mourir. Jésus lui dit, « Si vous ne voyez des miracles et des prodiges, vous ne croyez point. » L'officier du roi lui dit, « Seigneur, descends avant que mon fils ne meure. » « Va, lui dit Jésus, ton fils vit. » Et cet homme crut à la parole que Jésus lui avait dite, et il s'en alla. Comme il descendait, ses serviteurs venant à sa rencontre lui apportèrent cette nouvelle. « Ton fils vit !» Il leur demanda « À quelle heure ?» Il s'était trouvé mieux. Et ils lui dirent « Hier, à la septième heure, la fièvre l'a quitté. » Le père reconnut que c'était à cette heure-là que Jésus lui avait dit « Ton fils vit !» Et il crut lui et toute sa maison. Cet homme crut. À la lecture de ce texte, il semblerait que ce soit chose facile que de croire. Il semblerait que la foi de cet homme va de soi après les paroles de Jésus. Chers amis, si c'était le cas, tout le monde serait aujourd'hui chrétien. Du moins, tous ceux qui, une fois dans leur vie, ont entendu le message de l'Évangile. Malheureusement, ce n'est pas le cas. L'évangéliste Luc nous raconte dans l'un des chapitres de son évangile, chapitre 17, dans les versets 11 à 19, l'histoire de 10 lépreux qui vinrent trouver Jésus. Bien sûr, ils vinrent trouver Jésus pour être guéris, et ils furent guéris. Mais un seul sur les 10 est revenu vers Jésus pour le remercier. Ici, cela nous paraît d'autant plus facile ou aller de soi que nous connaissons le récit. Je veux dire que cet homme crut parce que son fils était guéri. Mais je vous ferai remarquer que la première fois où il est dit que cet homme crut, son fils n'était pas encore guéri. Du moins, il ne le savait pas. Cet homme, haut fonctionnaire de son époque, certainement attaché au service du roi Hérode, éprouve une grande détresse. Il n'hésite pas, malgré son rang, à aller trouver Jésus. Il va lui réclamer la guérison de son fils, sans doute son fils unique. À ses yeux, la guérison de celui-ci est plus importante que sa réputation, que sa place dans la société. Il est des moments, des occasions, où nous sommes capables de faire taire les considérations humaines, d'oublier notre orgueil, nos préjugés. La guérison de son fils était à ce prix. Il met toute son espérance, toute sa foi en Jésus. Combien d'hommes et de femmes ne veulent pas venir à Christ à cause de leur orgueil? C'est leur principal obstacle.

0: La foi de cet homme se manifeste également lorsqu'il insiste auprès de Jésus après une réponse qui aurait pu le décevoir, désamorcer son zèle ou sa confiance. Les réponses de Jésus parfois peuvent nous paraître déroutantes, difficiles à comprendre, déplacées. Elles peuvent même un instant faire défaillir notre détermination à chercher auprès de lui le secours dont nous avons besoin. Il est important de savoir que ces réponses, les réponses de Jésus, ne sont jamais la marque d'un refus, de l'indifférence, ni le fait qu'il puisse un seul instant mépriser notre demande. Jésus veut voir naître dans nos cœurs une foi sincère qui résistera aux épreuves et qui grandira. Une foi qui n'est pas seulement motivée par le seul désir de guérison ou d'obtenir quoi que ce soit et qui s'évanouira comme neige au soleil. C'est malheureusement ce qui se produit parfois. La foi de cet homme se manifestera enfin par son obéissance à l'ordre de Jésus. « Va, lui dit Jésus, rentre chez toi, ton fils est bien portant. » Qu'est-ce qu'il prouve ? Il désirait ramener Jésus à la maison pour le voir guérir son fils. Et Jésus le renvoie avec cette parole « Ton fils est bien portant ». Ne l'a-t-il pas laissé malade ? Cet homme crut Jésus sur parole et il repartit chez lui. Jamais il n'imagina, semble-t-il, que c'était une manière élégante de se débarrasser de lui, de le renvoyer poliment à la maison. Il nous est dit qu'il crut Jésus sur parole et il repartit chez lui. Nous savons par le récit qu'en chemin, cet officier eut la confirmation de la guérison de son fils, et ceci à l'heure même où Jésus prononça ces paroles. Jésus n'accorde pas toujours une guérison semblable, et plusieurs se sont révoltés face à d'apparents silences de la part de Dieu. La guérison de son fils, c'est évident, était le centre de ses préoccupations. Il était venu dans cet unique but. Mais sa démarche a fait naître en lui, par son attitude et les réponses de Jésus, un trésor bien plus précieux, la foi. Lorsque l'officier rencontrera en chemin ses serviteurs et qu'il lui confirme l'heure de la guérison, il est mentionné donc une deuxième fois que cet homme crut. Dieu emploie des méthodes différentes pour les uns et pour les autres. Des méthodes différentes pour nous faire découvrir qui il est. Et pas seulement ce qu'il est capable de faire. La guérison de cet enfant en est une. Chers amis, Dieu ne vous a-t-il jamais parlé ? Ne s'est-il jamais adressé à vous ? Ne vous a-t-il jamais exaucé ? En êtes-vous seulement conscient ? L'avez-vous remercié ? Rencontrez Jésus-Christ comme Seigneur et Sauveur est le plus grand cadeau qu'il puisse nous faire. Il est bien préférable à la santé et à la vie sur cette terre, à notre vie et à celle de nos bien-aimés. C'est ce que je vous souhaite, chers amis auditeurs, de tout cœur.
1: Merci Jacques Mouillon, merci beaucoup pour ce message. 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Nous vous saluons bien, on vous dit au revoir, on espère que vous vous portez très très très très bien et à la prochaine fois, au revoir.

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Denisa, tiré de leur album qu'ils ont fait ensemble avec Pierre Lachat. Il y a un compact de Pierre Lachat, un compact de Denisa, Denis et Isabelle. Et il est bon de louer Dieu. 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

0: Oser être soi-même, c'est le thème de Paroles de vie que nous allons entendre tout de suite sur Radio Bonne Nouvelle, votre radio locale chrétienne.
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0: Dieu est pour Julianne les mains de son seul espoir, quel privilège de pouvoir trouver en lui un appui et un secours. Le psalmiste David a vécu ainsi, avec Dieu pour refuge. Les psaumes laissent aussi paraître un homme en butte avec lui-même, entouré d'ennemis, révolté parfois contre Dieu, exprimant sa colère, voire sa haine, mais aussi toujours sa confiance en Dieu.
1: Je crois profondément qu'une rencontre de l'homme avec lui-même passe par une rencontre avec Dieu, et qu'en même temps, une rencontre avec Dieu passe par une rencontre avec soi-même et change la relation à soi-même.
0: Jean-François Noble, que vous venez d'entendre, est notre invité pour quelques émissions. Au travers d'une approche tout à la fois théologique et psychologique, il nous montre à l'évidence, psaume à l'appui, que l'être humain ne saurait se découvrir sans trouver Dieu, et inversement, qu'il ne pourrait aimer Dieu sans aimer son prochain, le plus proche étant lui-même. Jean-François Noble est pasteur et thérapeute formateur. Et c'est à l'occasion de la lecture d'un ouvrage traitant du suicide, et auquel il a collaboré, que nous n'avons pas hésité à le solliciter. Farid Gilani s'est entretenu avec lui pour nous. Première question, quel rapport y a-t-il entre les psaumes et le suicide ?
1: Alors le point commun à l'évidence, c'est le cri de l'homme. Le suicide est un cri ultime ou est un choix quand on a crié et qu'il n'y a eu aucune réponse satisfaisante et qu'on se voit complètement dans l'impasse. Les psaumes sont des textes qui témoignent de tout le cheminement, de tout le travail intérieur de l'homme devant Dieu. C'est un petit peu comme si on pouvait guigner par le trou de la serrure et savoir ce qui se passe dans la pièce, dans l'intime de la personne qui est en train de prier devant Dieu.
2: Alors on va rentrer dans l'intimité de David. Vous avez étudié un certain nombre de psaumes, 6 ou 7, et ce qui vous intéresse, c'est le processus par lequel est passé David.
1: Bon, les processus, on les utilise constamment, mais on n'a pas conscience d'en utiliser. Je crois qu'on comprend bien le mot processus, qui est un terme technique de la communication, quand on le situe par rapport au terme contenu. Qu'est-ce qu'un contenu ? Ben, par exemple, si je dis « passe-moi le sel », c'est un contenu. Mais je peux dire « passe-moi le sel » de différentes façons. Je peux dire très fâché « ça vient sel ou quoi ?» Ou je peux dire « je suis désolé, je ne voudrais pas déranger, est-ce que tu veux bien me passer le sel ?» Donc dans ce sens-là, le contenu « passe-moi le sel » peut être l'objet de différents processus.
2: Différentes musiques en quelque sorte.
1: Alors on pourrait dire différentes musiques, oui. Dans toute communication, il y a un aspect verbal, le contenu, et il y a un aspect implicite ou non-verbal dans la communication. Pour moi, mon émerveillement en lisant les psaumes, c'est de me rendre compte que il y a ce que David ou l'auteur dit à Dieu dans sa prière, mais il y a comment il le dit et il y a toute la description qu'il fait de lui-même, de son corps, qu'est-ce qu'il ressent dans son corps, la description de ce qu'il imagine, à quelle image est-ce qu'il a recours pour décrire sa réalité. Je crois qu'un des paradoxes de la prière, c'est de parler à Dieu en étant soi-même absent de cette relation. C'est un petit peu comme quand on entre en prière, Dieu nous disait « Ah, salut, comment vas-tu ?» Et on lui répondait « Très bien, merci à toi. » C'est-à-dire qu'on n'a pas pris le temps d'aller voir comment on se sentait, de se localiser soi-même, d'être en contact avec soi-même, et dans ce sens-là, d'être vrai devant Dieu. Alors c'est ce qui m'a fasciné dans les psaumes, c'est que David n'est pas un petit garçon bien élevé qui se tient comme il faut devant le grand Seigneur qui lui en imposerait. Mais il est tout cru, tout nu, avec ce qu'il a dans son ventre. Alors il a recours à des images poétiques, mais je pense que il s'agit de prendre un certain nombre de ces descriptions comme étant vraiment la description de quelque chose de concret. Quand il dit par exemple « mon cœur » font comme de la cire au-dedans de moi, il est vraiment en contact avec une douleur physique. C'est pas que de la poésie pour moi. Parce que ça correspond à un langage corporel qu'il a su décrire et mettre en mots.
2: Donc on est loin du moulin à prière, de ces prières où on ne s'implique pas vraiment, où ce ne sont que des mots, puis que ça ne correspond pas à une réalité.
1: C'est des coquilles vides, hein, ça sonne creux, et d'ailleurs on l'entend bien, quand quelqu'un prie comme ça, on se dit, mais enfin à quoi ça sert, quoi, quel est le but, qu'est-ce qu'il peut bien retirer de ce genre de prière.
2: Oui. Et c'est dommage, on passe à côté de...
1: à côté de la rencontre.
2: De la rencontre et d'une possibilité d'être transformé. Parce que vous dites que David sort transformé de ces temps de prière.
1: Alors c'est effectivement une des choses qui m'a fasciné depuis une vingtaine d'années. c'est de voir que la prière n'est pas que du discours en l'air, n'est pas que la répétition de formules, mais elle est effectivement tout un processus en face de Dieu, de rencontre avec Dieu et avec soi-même. Et qu'alors, dans la rencontre, il se passe quelque chose qui est de l'ordre du changement. C'est-à-dire que la vraie rencontre permet de prendre conscience, et en prenant conscience, de laisser sortir un certain nombre de choses, de pouvoir les exprimer, et en les exprimant, de pouvoir dissoudre, un peu comme des liens. Hein. Le mot analyse veut dire dissoudre des liens. Et dans ce sens-là, je crois qu'une vraie rencontre, elle permet de dissoudre des liens dans lesquels nous sommes emprisonnés et qui fait que notre vie se répète selon des malheurs qui se reproduisent plusieurs fois.

0: comment est-ce qu'on pourrait définir le statut de celui qui est candidat au suicide ou qui a commis des tentatives de suicide? Vous dites qu'il y a suicide et suicide, mais quelle définition pourriez-vous nous donner plus précisément? Est-ce que c'est quelqu'un justement qui n'a pas pu faire cette rencontre dont vous parlez, cette double rencontre, rencontre avec Dieu, rencontre avec soi-même?
1: Ce que je vais dire là n'est pas une définition, mais une conviction. Je crois que quelqu'un qui vit une vraie rencontre avec Dieu, avec l'autre et avec soi-même, va retrouver l'envie de vivre. Je crois profondément que le suicide reste un cri face à une solitude où on n'a pas pu trouver la porte de sortie de cette solitude. On n'a pas pu vivre la présence, on n'a pas pu vivre la rencontre. Alors parfois à cause des circonstances, parfois à cause de la réaction des autres, parfois à cause des propres murs qu'on a construits soi-même dans sa vie, et qui fait que même si objectivement on n'est pas seul, on se sent solitaire.
0: Oui, c'est ça, c'est ce que j'allais vous dire, parce que j'ai des exemples en tête de personnes qui se sont suicidées, et on dit souvent, mais enfin, il avait une famille comme il fallait, enfin, il était entouré, ses parents étaient chrétiens, il fréquentait l'église, il était apparemment sans problème, et voilà que ce jeune homme s'est suicidé, on se demande vraiment pourquoi, il n'a pas laissé de mots, on ne sait vraiment pas pourquoi, c'est le gros point d'interrogation.
1: Et alors à ce moment-là, c'est vécu comme comme une crise majeure, parce qu'on ne s'y attend pas, parce qu'on commence à fantasmer, mais qu'est-ce qu'il a voulu nous dire, qu'est-ce qu'on aurait dû faire, qu'on n'a pas fait. Ce genre de situation, je crois qu'elle met en évidence autre chose, c'est que dans la vie, on est souvent amené à, à avoir une certaine... réputation, une certaine façade, et on peut pas vivre sans une certaine façade. Jung, le psychologue, appelle ça la persona. Je crois que c'est comme si on se promenait sans habit. On a tous besoin d'une certaine façade, d'un certain visage qu'on offre aux autres, où ça devient très difficile et parfois inconfortable à vivre, au point d'en arriver à une impasse, c'est quand la personne, la persona, la façade est en complet décalage avec une partie de soi plus intime qui dit tout le contraire. Et finalement, on est, et je choisis le mot volontairement, on est comme diabolisé. On est éclaté, on est en petits morceaux. Il y a ce que les autres pensent de nous, il y a ce qu'on leur montre, et il y a ce qu'on dit vraiment de soi dans l'intimité.
0: Pourquoi diaboliser?
1: Parce que le diabolos, c'est celui qui divise. Le mot vient du grec. Le terme qui s'oppose à diaboliser, c'est symboliser. Donc dans la diabolisation, il y a une désintégration, il y a des petits morceaux qu'on ne parvient pas à relier. Tandis que dans la symbolisation, il y a une sorte de tissu conjonctif qui relie ces différents morceaux de soi, ces différents morceaux de vie et de relations, aussi, et qui peut me permettre de faire sens, de trouver une unité avec ces différents morceaux.
0: Vous citiez Jung, c'est le docteur Paul Tournier qui, quant à lui, qui parlait de personnage, la personne et le personnage. Donc dans une certaine mesure, on peut... est-ce que les deux peuvent se réconcilier?
1: Alors je crois que le travail de relation d'aide et le travail de délivrance, de libération, il consiste à trouver une certaine harmonisation entre le personnage que j'offre à connaître aux autres et la personne que je suis profondément à l'intérieur de moi.
2: Éternel, tu me sondes et tu me connais. Tu sais quand je m'assieds et quand je me lève. Tu comprends de loin ma pensée. Tu sais quand je marche et quand je me couche, et tu pénètres toutes mes voies. Car la parole n'est pas sur ma langue, que déjà, Éternel, tu la connais entièrement. Tu m'entoures par derrière et par devant, et tu mets ta main sur moi. Une telle science est trop merveilleuse pour moi, trop élevée pour que je puisse la saisir. Où irais-je, loin de ton esprit, et où fuirais-je, loin de ta face? Si je monte aux cieux, tu y es. Si je me couche au séjour des morts, t'y voilà. Si je prends les ailes de l'aurore et que j'aille demeurer au-delà de la mer, là aussi, ta main me conduira. C'est toi qui as formé mes reins, qui m'as tenu caché dans le sein de ma mère. je te célèbre, car je suis une créature merveilleuse. Ô Dieu, si seulement tu faisais mourir le méchant, Éternel, n'aurais-je pas de la haine pour ceux qui te haïssent? Sonde-moi, ô Dieu, et connais mon cœur. Éprouve-moi et connais mes préoccupations. Regarde si je suis sur une mauvaise voie et conduis-moi sur la voie de l'éternité.

Tout à l'heure, Bernard lisait un extrait du psaume 139, un psaume de David dont les paroles sont parfois surprenantes. Lors de la prochaine émission, Jean-François Noble tentera de rendre ce psaume encore plus proche de nous. Pour l'heure, je vous rappelle l'adresse à laquelle vous pouvez nous écrire. Parole de vie, boîte postale 502, 75 666 Paris. Notez bien, parole de vie, boîte postale 502, 75 666 Paris. Au revoir et à bientôt.

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C'est plus facile de se précipiter que d'attendre, de se mettre en colère que de se maîtriser, de parler que de se taire, d'échouer sans avoir fait le moindre effort, de faire le mal que le bien, de médire que de louer, de juger les autres que soi-même, de rejeter que de pardonner, de renoncer que persévérer, de donner tort et se donner raison, de douter de Dieu que de le croire, de faire notre volonté que la sienne, de haïr que d'aimer, de servir le diable que Dieu, de mentir que de dire la vérité, de perdre son âme que de chercher à la sauver, de chercher sa gloriole que la gloire de Jésus. Reconnais que tu ne peux pas faire ce que Dieu te demande. C'est à toi de vouloir changer de vie, pour qu'il mette ses richesses dans ton cœur. Ton cœur est ton premier ennemi. Ta vie n'a de sens que s'il est ton ami. Si t'as pas de sagesse, de bonté, d'amour, de douceur, de tolérance, de foi, de lumière, il te les donnera. Il t'a donné Jésus pour lui être agréable. Ce sont les richesses dont il veut remplir ton cœur. S'ajoutent la paix, la joie, le discernement, le contentement, l'humilité, la patience, un esprit de force et de courage. Oui, ce sont les paroles du chant en créole que va nous chanter Joël Filin, qui chante aussi dans le groupe Jean 3-16, Tché Pauvre en créole, un chanteur martiniquais, Radio Bonne Nouvelle.

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C'était Joël Filin, une chanson en créole, tirée de son album Paul Victoire. 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

Après ce petit morceau interprété par Django Reinhardt, nous retrouvons nos amis de la Voix du Christ, nos amis luthériens, Radio Bonne Nouvelle.

Amis à l'écoute, toute notre équipe vous salue dans le Seigneur Jésus, le ressuscité. Marie-France, on parle souvent des devoirs des enfants à l'égard de leurs parents. Nous allons faire le contraire aujourd'hui et parler d'un devoir très précis des parents. Amis à l'écoute, toute notre équipe vous salue dans le Seigneur Jésus, le ressuscité. Marie-France, on parle souvent des devoirs des enfants à l'égard de leurs parents. Nous allons faire

Tel qu'un chef de famille doit l'enseigner aux siens en toute simplicité. Voici le refrain avec lequel Luther termine chacune de ses têtes de chapitre. Bien des parents refilent, c'est le terme exact, entièrement l'instruction religieuse à l'église. Ben non, non, c'est avant tout l'affaire des parents, et même particulièrement celle des pères qui en ont la responsabilité première devant Dieu. Si à la maison on ne prolonge pas, si à la maison on ne soutient pas les efforts des catéchistes, si on va peut-être même jusqu'à faire et dire le contraire, il y a peu de chances que les enfants prennent l'enseignement biblique au sérieux. Luther écrivait, je cite, « Si les parents ne veulent pas prendre eux-mêmes cette peine, on n'arrivera jamais à organiser une instruction catéchétique. » Et il se référait à cette parole du psaume 78, « Dieu a dressé un témoignage en Jacob, il a mis une loi en Israël, qu'il a ordonné à nos pères de faire connaître à leurs fils. »

ton école, divin maître. Nous sommes venus nous former. Enseigne-nous à te connaître, pour te servir et pour t'aimer. Seigneur, qu'attentif et tranquille, nos esprits cèdent à ta voix, et que nos cœurs, toujours dociles, demeurent soumis à tes lois.

0: Dans notre monde, on parle beaucoup des droits. Chacun insiste sur ses droits ou sur les droits de l'homme, les droits de la femme, les droits de l'enfant, les droits des travailleurs. Mais dites-moi, qui parle de devoirs ?
1: Effectivement, Marie-France, peut-être est-ce là une des causes des malaises dans ce monde. Tout le monde est preneur et personne ne veut être donneur. Tout le monde pense que tout le monde lui doit tout. Personne ne pense qu'il doit aussi pas mal aux autres. D'où les frustrations multiples, les tensions, rivalités et querelles entre personnes, entre groupes d'intérêts ou entre nations.
2: Il faut dire, Rosine, que cette insistance sur les droits est sans doute une réaction à l'attitude opposée, où l'on ne parlait que de devoirs. Quand j'étais petit, on parlait des devoirs à l'école, des devoirs envers tes parents, des devoirs envers les grandes personnes. Je ne me rappelle pas qu'on m'ait jamais parlé de mes droits d'enfant. J'ai eu la chance de grandir dans une famille chrétienne avec des parents aimants. Je sentais et savais très bien quels étaient mes droits et quels étaient les devoirs de mes parents. Mais on n'en parlait pas.
0: Et sans doute, Jean, ne ressentiez-vous pas du tout le besoin d'en parler, car vous n'étiez pas forcé de les revendiquer. Mais il en va tout à fait autrement dans bien des foyers où l'amour ne se sent pas, et où l'on n'est pas constamment disposé à se pardonner et à s'entraider, et surtout, où l'on ne place pas sa confiance en Dieu.
2: Et c'est là un manque important, effectivement. Non, pas que des parents incroyants élèveraient nécessairement leurs enfants de travers et n'arriveraient pas à préparer leurs enfants à la vie d'adulte. Non. Mais leur vision n'est pas la même et il leur manque un ressort.
1: C'est sûr, Jean.

0: On considère ses devoirs de parents différemment lorsqu'on sait qu'on est le dépositaire de Dieu, que Dieu nous a confié nos enfants, donc qu'ils lui appartiennent et qu'ils sont des personnes à part entière créées par lui.
1: Lorsqu'on sait que Dieu est l'amour en personne, qu'il vise toujours notre bien, nous accepterons nos enfants comme des cadeaux. Nous les choirons, même lorsqu'ils arrivent à un moment imprévu, voire contrariant. Notre Seigneur doit avoir ses raisons.
0: Et il nous aidera donc à nous acquitter de nos devoirs de parents. C'est sans doute à cela que vous avez fait allusion tout à l'heure, Jean, lorsque vous parliez d'un ressort supplémentaire qu'ont les parents qui placent leur foi en Christ. Comme parents chrétiens, nous savons que nous pouvons nous tourner vers Dieu pour qu'il nous assiste.
2: Ce qui n'est pas toujours facile d'être parent. Nous, les parents, sommes aussi des pécheurs dans un monde de pécheurs. Nous avons nous-mêmes nos travers, nos fatigues, nos contrariétés, nos déceptions. Mais nous avons aussi un Seigneur qui nous pardonne, ne l'oublions pas, vers lequel nous pouvons nous tourner pour déposer devant lui nos fardeaux et repartir de plus belle dans notre tâche si exaltante, nous occuper des enfants qu'il nous a confiés.
1: Cette tâche est complexe, vous en conviendrez, Jean. Nous devons veiller à la bonne santé de nos enfants. Nous devons les accompagner dans leur scolarité pour qu'ils se préparent à la vie active d'adultes. Enfin et avant tout, nous devons leur montrer toutes les bénédictions qu'il y a à vivre dans une communion de foi et d'amour constant avec leur Père Céleste.
2: C'est là une tâche passionnante, même si dans ces différents domaines, il y a toujours à nouveau des ratés. Ici, nous n'avons pu empêcher un accident. Là, il y a des difficultés scolaires. Ici, nous sommes devenus impatients. Là, nos enfants se sont révoltés.
0: Que faites-vous alors? Réagissez-vous avec violence ou vous demandez-vous aussi si votre attitude de parent n'a pas provoqué cette révolte? Un jour, l'apôtre Paul a écrit, cela se trouve dans Éphésiens 6, verset 4. Et vous, père, n'irritez pas vos enfants, mais élevez-les en les corrigeant et en les avertissant selon le Seigneur.
1: Je note cela aussi pour la mère que je suis. En fait, le principe suprême de l'éducation chrétienne est sans doute de nous laisser éclairer par l'amour que Dieu nous porte, de nous en laisser imprégner pour pouvoir, à notre tour, nous conduire avec nos enfants selon le Seigneur.
0: Cela, les enfants le sentent. Si, dès leur plus jeune âge, les enfants ont remarqué que Jésus n'est pas une figure légendaire, mais une personne qui a sa place et son importance dans la vie des parents, l'essentiel de l'éducation religieuse des enfants est fait.
2: En effet, Rosine, la vie au sein de la paroisse coule alors de source pour les enfants. Si des parents aimants tiennent tant à vivre en communion avec Dieu, il sera tout à fait naturel pour les enfants qu'on aille au culte adorer ce Dieu familier et écouter son message de grâce et de vie, comme il sera naturel d'aller suivre une instruction catéchétique pour en apprendre davantage sur le compte de ce Dieu créateur et sauveur.
1: C'est peut-être là que le bât blesse. Pour certains enfants, le culte vient comme un cheveu sur la soupe. Leur vie quotidienne est sur une toute autre fréquence. Je vous le demande, comment un enfant peut-il vouloir suivre une instruction catéchétique en plus de sa scolarité à l'école s'il n'a pas de rapport personnel et familial avec le Dieu qu'on y rencontre?
2: Au contraire, Marie-France, on risque ainsi de révolter les enfants. Toute instruction, si elle veut être crédible, se fait d'abord par l'exemple, aussi l'instruction religieuse. Si des parents vivent autrement que ce qu'ils enseignent, autrement que ce qu'ils font enseigner à leurs enfants au catéchisme, ils font justement ce contre quoi l'apôtre Paul met en garde, ils irritent leurs enfants et ne les élèvent pas selon le Seigneur.
0: Nous avons surtout parlé des devoirs des parents pour amener leurs enfants à Jésus et les aider à faire leur premier pas avec lui. Et nous avons eu raison d'insister là-dessus, car cela donne un bon cadre aux devoirs particuliers des parents. Nous pourrions peut-être quand même dire quelque chose de ces devoirs des parents.
1: En effet, Rosine, je commencerai par dire que notre devoir de parents consiste à leur donner un cadre de vie qui leur permette de grandir et de s'épanouir. Autrement dit, nous devons leur procurer un foyer, un toit et la subsistance, bref, les choses nécessaires à l'entretien de leur vie.
0: Ça ne sera pas toujours facile. Mais Dieu aidera à surmonter les moments de crise financière, de crise d'emploi ou de crise dans le ménage.
1: Le devoir des parents consistera ensuite à maintenir des relations de confiance et d'affection réciproque avec leurs enfants.
2: Ce qui n'est pas toujours évident, Marie-France, surtout lorsque les enfants traversent l'adolescence. Pour le bien des enfants, Les parents devront faire preuve de beaucoup de tact, voire parfois avaler un reproche pour reprendre un sujet à un moment plus approprié. Ce serait une erreur que d'opposer un sec « Je suis l'autorité, tu as à obéir ». C'est vrai, mais Jésus aussi était autorité, même l'autorité suprême. Et comment s'est-il laissé traiter par amour pour nous ?
1: Alors ici, il serait intéressant de citer cette parole de Paul aux chrétiens d'Éphèse. Mais cette fois-ci, dans la traduction de la toute nouvelle traduction du Nouveau Testament en français fondamental, je cite « Ne poussez pas vos enfants à la révolte, mais pour les élever, corrigez-les et donnez-leur des conseils qui viennent du Seigneur. »
2: Ce sera aussi notre mot de la fin.

0: Des sondages, on nous en sert jusqu'à plus soif, mais ce sont toujours des réponses d'adultes, éventuellement d'adolescents. Marie-France, vous allez nous donner des points de vue d'enfants. Leur vision du monde met la nôtre pas mal en question.
1: En effet, Jean, un sondage organisé par le Conseil d'études familiales aux États-Unis semble indiquer que nous aurions tout intérêt à aborder les questions familiales d'aujourd'hui avec les yeux des enfants. Du point de vue des enfants, 93% des Américains disent que les enfants souffrent du divorce de leurs parents. 83% disent qu'il vaut mieux naître dans un foyer où il y a deux parents. 87% pensent qu'il vaut mieux qu'un enfant passe sa journée avec sa mère qu'avec une nourrice ou une assistante maternelle. Et 84% sont d'avis que cela nuit aux enfants s'ils voient du matériel explicitement sexuel ou s'ils assistent à une discussion sur ce sujet.

0: Nous voici au terme de notre rencontre d'aujourd'hui et c'est toujours avec un peu de mélancolie que nous vous quittons. Vous pouvez cependant rester en communion de pensée avec nous.
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0: Ou avec les trois.
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Psaume 7. Complainte de David, chantée à l'Éternel au sujet de Cush, Benjamite. Éternel, mon Dieu, je cherche en toi mon refuge. Sauve-moi de tous mes persécuteurs et délivre-moi afin qu'ils ne me déchirent pas comme un lion qui dévore sans que personne vienne au secours. Éternel, mon Dieu, si j'ai fait cela, s'il y a de l'iniquité dans mes mains, si j'ai rendu le mal à celui qui était paisible envers moi, si j'ai dépouillé celui qui m'opprimait sans cause, que l'ennemi me poursuive et m'atteigne, qu'il foule à terre ma vie et qu'il couche ma gloire dans la poussière. Lève-toi, ô Éternel, dans ta colère, lève-toi contre la fureur de mes adversaires, réveille-toi pour me secourir, ordonne un jugement, que l'assemblée des peuples t'environne, monte au-dessus d'elle vers les lieux élevés. L'Éternel juge les peuples. Rends-moi justice, ô Éternel, selon mon droit et selon mon innocence. Mets un terme à la malice des méchants et affermis le juste, toi qui sondes les cœurs et les reins, Dieu juste. Mon bouclier est en Dieu, qui sauve ceux dont le cœur est droit. Dieu est un juste juge, Dieu s'irrite en tout temps. Si le méchant ne se convertit pas, il aiguise son glaive, il bande son arc et il vise. Il dirige sur lui des traits meurtriers, il rend ses flèches brûlantes. Voici, le méchant prépare le mal, il conçoit l'iniquité et il enfante le néant. Il ouvre une fosse, il la creuse et il tombe dans la fosse qu'il a faite. Son iniquité retombe sur sa tête et sa violence redescend sur son front. Je louerai l'Éternel à cause de sa justice, je chanterai le nom de l'Éternel du Très-Haut.

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Et comblé, on passe même la nuit à l'abri du malheur. 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

La Bible nous dit, au psaume 51, verset 17, « Ô Dieu, tu ne mépriseras pas un cœur brisé et humilié. » Elle nous dit également, dans le premier livre des Rois, au chapitre 8, verset 39, « Tu connais, toi seul, le cœur de tous les fils de l'homme. »

Appréciation divine. Dans Luc, chapitre 18, du verset 9 à 14, il est écrit « Jésus dit encore cette parabole à l'intention de certaines personnes qui étaient convaincues d'être justes et qui méprisaient les autres. Deux hommes montèrent au temple pour prier. L'un était pharisien, l'autre un collecteur d'impôts. Le pharisien, debout, faisait cette prière en lui-même. « Ô Dieu, je te remercie de ce que je ne suis pas comme les autres hommes, qui sont voleurs, injustes, adultères ou même comme ce collecteur d'impôts. Je jeûne deux fois par semaine et je donne la dîme à tous mes revenus. » Le collecteur d'impôts, lui, se tenait à distance et n'osait même pas lever les yeux au ciel. Mais il se frappait la poitrine en disant « Ô Dieu, aie pitié de moi, qui suis un pécheur. Je vous le dis, lorsque ce dernier descendit chez lui, il était considéré comme un juste, mais pas le pharisien. En effet, toute personne qui s'élève sera abaissée, et celle qui s'abaisse sera élevée. » Jésus, pour expliquer l'importance de ce qui se passe dans nos cœurs, prend l'exemple de deux hommes qui viennent prier dans le temple. L'un est un personnage religieux qui s'estime juste, l'autre est méprisé à cause de sa fonction dans la société. Le premier prie ainsi « Ô Dieu, je te rends grâce de ce que je ne suis pas comme le reste des hommes. L'orgueil nous isole de nos semblables, mais surtout nous éloigne de Dieu qui l'a en horreur. Je hais l'orgueil et la hauteur et la voix d'iniquité et la bouche perverse », nous dit le livre des Proverbes au chapitre 8, verset 13. Le second a une attitude toute différente. Conscient de ses péchés devant Dieu, il n'ose pas s'approcher. Sa conscience mal à l'aise ne lui permet même pas de lever les yeux vers Dieu. Mais il a conscience que Dieu est un Dieu de miséricorde et de grâce. Et il prie ainsi « Ô Dieu, sois apaisé envers moi, pécheur. » En parlant de lui, Jésus dit « Celui-ci descendit dans sa maison justifié plutôt que l'autre, l'homme religieux satisfait de lui-même. » Puis il ajoute « Quiconque s'élève sera abaissé et celui qui s'abaisse sera élevé. » Dieu n'a pas changé. Dieu résiste aux orgueilleux, mais il donne grâce aux humbles, nous dit la Bible dans l'épître de Jacques, chapitre 4, verset 6. Celui qui, aujourd'hui, s'humilie devant Dieu, lui confesse ses péchés et croit que Jésus-Christ est mort pour les expier, reçoit son pardon par grâce.

0: Sur Radio Nouvelle, il est l'heure de la conférence. Et nous allons retrouver Daniel Hébert. Et aujourd'hui, il va traiter la 7e conférence de sa série intitulée « Amour, mariage, foyer ». Alors la conférence d'aujourd'hui s'intitule « Vivre selon les lois ». Daniel Hébert dans quelques instants.
1: Je vais introduire cela par la lecture classique d'Éphésiens 6, versets 1 à 4. Et à partir de là, nous pourrons envisager tout ce que Dieu a à nous dire sur ce sujet, car la Bible, c'est le plus beau livre de pédagogie et de conseil parental, familial, conjugal, qui soit. Éphésiens 6, verset 1. Éphésiens 6, verset 1. Enfants, obéissez à vos parents selon le Seigneur, car cela est juste. Honore ton père et ta mère, c'est le premier commandement avec une promesse, afin que tu sois heureux et que tu vives longtemps sur la terre. Et vous, pères, n'irritez pas vos enfants, mais élevez-les en les corrigeant et en les instruisant selon le Seigneur. Amen. N'allez pas croire qu'un tel texte soit dépassé aujourd'hui, eu égard au monde moderne dans lequel nous vivons. Je crois que Dieu a créé l'homme avec des besoins et l'homme doit fonctionner selon certaines lois s'il veut être heureux. S'il veut casser les lois divines, s'il veut vivre en dépit du bon sens, selon ses idées, il sera sûr, et il est sûr même, d'être malheureux. Le bonheur est dans l'obéissance à Dieu. Si vous achetez n'importe quel appareil, bien que l'homme ne soit pas un appareil, et que vous désiriez vous en servir en dépit du mode d'emploi, n'allez pas vous plaindre si ensuite l'appareil ne fonctionne pas. Si dans votre voiture, au lieu de mettre l'huile qu'il faut, vous mettez de l'huile tournesol parce que vous avez du cholestérol, n'allez pas vous plaindre si au bout de quelques kilomètres, vous coulez une bielle. L'important, c'est de se soumettre au mode d'emploi. Donc, l'homme a été fait pour vivre selon des lois spirituelles, des lois psychologiques, des lois sociales et des lois physiques. Et tout s'imbrique. Nous sommes des êtres humains et ce n'est pas un péché d'être un être humain. Ici, l'apôtre Paul a rappelé le 5e commandement. Honore ton père et ta mère. Avec une promesse, afin que tu sois heureux et que tu vives longtemps sur la terre. Et s'il est vrai que cette promesse est entre parenthèses dans la manière selon laquelle la Bible a été imprimée, ça ne veut pas dire

il y en avait quatre, et après, il y en aura cinq autres. Et au milieu, donc, pratiquement au milieu, il y a ce commandement concernant la relation de l'homme avec ses parents, comme garantie de son bonheur futur. On peut en effet se rendre compte que les quatre premiers commandements parlent des relations de l'homme avec Dieu. Les cinq autres commandements parlent des relations de l'homme avec son prochain. Et au milieu, il y a les relations de l'homme avec ses parents. Les parents sont un prochain, bien sûr. Mais ceci nous montre que, selon la qualité de notre relation avec nos parents, il y aura des conséquences dans notre vie quant à nos relations avec Dieu et à nos relations avec les autres. Et je pourrai le montrer tout à l'heure. Il y avait aussi une loi dans l'Ancien Testament qui disait « Celui qui frappera son père et sa mère sera puni de mort ». Il est bien évident que cette loi exprimait une véritable condamnation à mort pour l'enfant qui était rebelle au point de frapper ses parents. Mais cette loi demeure, je dirais. Peut-être pas au plan physique, mais au plan spirituel et au plan psychologique. Il est facile de démontrer que celui qui frappe ses parents, c'est-à-dire celui qui les méprise, celui qui les maltraite, quelque part sera frappé de mort. Dans son être intérieur, il y aura quelque chose qui sera cassé, quelque chose qui sera brisé, quelque chose qui sera détérioré, quelque chose qui sera détruit, car le salaire du péché, c'est, ce fut et ce sera toujours la mort. Pouvons dire que notre relation avec nos parents a valeur de pivot pour toutes nos relations futures. C'est dans notre relation avec nos parents que s'est fait le creuset à partir duquel nous avons reçu nos premières impressions, nos premières relations, notre premier contact avec d'autres personnes que nous. Dans cette première relation, nous avons reçu de nos parents une image d'eux-mêmes. Nous nous sommes fait une image d'eux. Cette image nous a porté soit à les aimer, à les respecter, voire à désirer les imiter parce qu'ils étaient des modèles, ou dans d'autres cas, hélas. Cette image a porté certains à mépriser leurs parents, puis ensuite à mépriser le monde, la société, voire Dieu. J'ai été frappé un jour par la violence avec laquelle s'est exprimé un jeune homme quand on lui a demandé quel a été le plus beau jour de sa vie. Il a dit, le plus beau jour de ma vie a été le jour où mes parents sont morts dans un accident de la circulation. Oui, c'est authentique. Pourquoi ? Parce que la relation était tellement mauvaise, était tellement perturbante pour le jeune homme, à tort ou à raison, je ne suis pas là pour émettre un jugement, mais pour faire un constat, qu'il a pensé qu'il était libéré le jour où ses parents ont décédé, sont morts. Je ne dis pas qu'il avait raison, mais ceci montre à quel point une mauvaise relation peut perturber quelqu'un. On a demandé un jour à un autre « Pourquoi fumes-tu ?» Il a répondu, je crois que je l'avais déjà dit, « C'est parce que c'est la seule chose que mes parents m'ont interdite. » Et au travers de cela, il a exprimé sa révolte, sa contestation, sa rébellion. L'image que nous avons de nos parents aura des conséquences plus tard dans notre relation avec notre conjoint. Ça aura des conséquences dans le couple et avec le prochain. Ce sont nos parents qui nous renvoient la première image de nous-mêmes. Comme je le dis, nous ne nous sommes jamais vus. Nous n'avons vu de nous que des images. L'image qui nous est renvoyée par le miroir, ou bien l'image qui nous est renvoyée par le miroir que constituent les autres.

Et les premières personnes qui nous ont renvoyé l'image de nous-mêmes, eh bien, ce sont nos parents. C'est dans notre relation avec eux que s'est tissée notre confiance en nous-mêmes, ou l'inverse. Selon que nos parents nous ont appris à avoir un minimum de confiance en soi, car qu'on le veuille ou non, il en faut quand même un peu, et cela n'est pas un péché, ou bien ce sont nos parents qui ont détruit toute confiance en nous-mêmes, ayant été parfois, hélas, les premiers à nous dire « Tu n'arriveras jamais à rien, tout ce que tu fais, ça manque, ça échoue, et à partir de là, cela nous a déformés quelque part, ou bien formés par contre, pour le restant de notre vie, bien que cela ne soit pas une fatalité, car j'insiste bien sûr, et je veux tout de suite anticiper pour dire, si quelqu'un est en Jésus-Christ, c'est une nouvelle création, et on peut toujours, à partir de la conversion, recommencer, mais il est peut-être nécessaire parfois de prendre conscience de certaines choses. Ce sont nos parents qui, les premiers, nous ont fait sentir ce que cela veut dire être accepté par d'autres, ou bien être rejeté par d'autres. C'est notre relation avec nos parents qui nous a sécurisés ou qui nous a insécurisés, s'ils ont parfois, quelque part, démissionné de leurs responsabilités à notre égard. C'est par eux qu'on s'est cru capable de quelque chose, c'est par eux que parfois on a pensé qu'on était incapable. C'est par eux qu'on s'est senti aimé ou qu'on est devenu un souffre-douleur. C'est par eux qu'on a réalisé l'accueil ou que l'on a été considéré comme un accident, une faute dont nous aurions été le fruit et le résultat. C'est par eux que l'on sait si on est aimé ou si l'on est un gène, une gêne plutôt, pour le bonheur des autres. C'est par eux qu'on est bien aimé ou qu'on est considéré comme un roi ou un dieu, avec toutes les conséquences que cela pourra avoir plus tard. Disons que la première autorité que nous rencontrons dans notre vie, c'est celle de nos parents. Plus tard, dans l'avenir, nous sommes appelés à ne vivre qu'en rencontrant des autorités. Après l'autorité des parents, il y a les autorités que sont les éducateurs. Après, il y aura les autorités que seront, pour raccourcir, les employeurs. Après, il y aura, même peut-être avant, pour certains, les autorités militaires. Pour d'autres, il y aura d'autres formes d'autorité à rencontrer. Et si notre première relation avec l'autorité a été mauvaise, elle aura des conséquences plus tard. Si un jeune homme, une jeune fille n'a jamais rencontré la moindre autorité de la part de ses parents dans son enfance, quand il rencontrera sa première autorité à l'école ou dans le travail, permettez-moi de dire que ce sera difficile parce que ce sera la première fois dans sa vie qu'il sera confronté à l'autorité alors qu'il aurait dû y être bien avant par des parents conscients de leur responsabilité. J'ajouterai aussi que nos parents sont les premières personnes que nous avons à aimer. Non seulement ce sont les premières personnes qui nous disent qu'elle nous aime, mais aussi ce sont les premières personnes que nous avons à aimer. Les premiers responsables de nous sont nos parents, et nos parents resteront ceux desquels nous serons responsables, même plus tard, car quand il est dit « honore ton père et ta mère », non seulement ça a un sens de respect, un sens moral et spirituel, mais cela a aussi un sens tout à fait matériel. Les premiers qui ont été responsables de nous, ou qui le sont en ce moment, ce sont nos parents, car il est bien évident que des parents ne doivent pas confier l'éducation de leurs enfants à la rue. Ce n'est pas la rue qui éduque les enfants. Et dans un siècle de facilité, de démission, c'est vrai que parfois, hélas, c'est ce qui arrive. Certains enfants sont élevés par la rue, mais cela n'est pas normal. Ce n'est pas non plus à l'école seulement d'élever l'enfant. L'école a sa part, mais pas seulement l'école. Ce ne sont pas non plus, pardonnez-moi, les grands-parents auxquels sont premièrement confiés les enfants. Ce sont aux parents. Et enfin, l'éducation des enfants n'est pas confiée premièrement à l'Église ou à l'Église seulement.
L'Église a sa part. Les grands-parents ont leur part. L'école a sa part. Je ne dirais pas la rue a sa part. Bien qu'elle a une certaine influence. Mais, premièrement, les parents sont responsables. Nous pouvons maintenant, par quelques exemples bibliques, montrer l'importance de l'arrière-plan familial. Car on voit dans la Bible, et il faudrait beaucoup de temps pour en parler, on voit dans la Bible des bons parents, des bons enfants. C'est l'idéal. Mais comme il n'y a pas d'automatisme, et je me garderai bien sur un sujet si délicat, de dire « y'a qu'à faire ci » et « y'a qu'à faire ça » avec les « y'a qu'à » et les « y'a plus qu'à », sont peut-être des beaux noms pour des tribus d'Indiens, mais quant aux recettes dans la vie, ce n'est pas si simple. C'est très facile de dire « y'a qu'à » quand l'enfant a 3 jours, ou quand il n'y en a pas du tout, ou qu'il a été élevé au point qu'on a oublié ce qu'il a été. Il n'y a pas de recette. On ne fait pas ce qu'on veut, car l'être humain, même l'enfant, n'est pas de la pâte à modeler. Mais quand même, il y a des principes. Je disais donc, il y a des bons parents dans la Bible et des bons enfants. On trouve des bons parents et des enfants qui ont mal tourné. On trouve des mauvais parents et des enfants qui ont bien tourné. Et l'on trouve, hélas, du mauvais dans les parents et du mauvais dans les enfants quand la Bible dit « un tel fils qui est mal aux yeux de l'Éternel, entièrement comme l'avait fait son père ». Ça ne veut pas dire que c'était exclusivement de la faute de son père, mais il y a eu là une imitation. Prenons quelques personnages bibliques et nous découvrons derrière certains d'entre eux le rôle non seulement du père mais aussi de la mère. J'aurais même presque envie de dire et de me poser la question, la mère n'a-t-elle pas eu plus d'influence que le père dans certains cas? Ce n'est pas pour rien que pour être juif, il suffisait d'avoir une mère juive. Si le père ne l'était pas, on pouvait quand même être juif parce que la mère l'était. Pourquoi? Parce que on considère que la mère a un grand rôle dans l'éducation, car dans la plupart des cas, c'est elle qui a le plus de temps avec l'enfant et le plus de contact. Alors, regardez Moïse. C'est un cas vraiment particulier, parce que lui, ses parents ont dû l'abandonner, mais abandonner entre guillemets. Cet abandon n'était pas une démission, mais une nécessité pour la survie de l'enfant. Savez-vous comment s'appelait la mère de Moïse, au fait? Comment? Jochébed. Oui, Jochébed. Sa mère a eu une influence, j'en suis sûr. Et je crois que c'est elle qui a dû, puisqu'elle est redevenue la nourrice de l'enfant une fois qu'il a été recueilli par la princesse égyptienne, elle a dû semer dans le cœur de son fils Moïse la connaissance de ses véritables racines. C'est-à-dire, non pas égyptienne, mais hébreu. Moïse, vous avez Samuel et sa mère, Anne, qui venait tous les ans lui apporter l'éphod, puisque l'enfant avait grandi. Vous avez David. Savez-vous que David, dans les psaumes, parle de sa mère? Et quand il parle de sa mère, il dit, dans le psaume 116, verset 16, « Fils, je suis le fils de ta servante. » Autrement dit, David avait bien remarqué que sa mère était servante de Dieu. Dans le psaume 113, il est question de la mère joyeuse. Et alors, évidemment, dans le livre des Proverbes, vous avez une quantité et une quantité d'allusions à l'enseignement de la mère et à l'enseignement du père. Mon fils, ne méprise pas l'enseignement de ta mère et l'enseignement de ton père. Et celui qui ruine son père et met en fuite sa mère, dit Proverbe 19, est un fils qui fait honte. Oui, les proverbes parlent beaucoup du rôle du père et du rôle de la mère. Il y a de nombreux textes. On voit, dans une relation plus personnalisée, David, qui, à la fin de sa vie, demande à son fils de venir pour lui donner les ultimes conseils.
pour lui donner l'héritage, non pas seulement l'héritage en tant que richesse, en tant que royaume, mais pour lui donner l'héritage des leçons que Dieu a bien voulu lui apprendre pendant sa vie. Et par contre, puisque je parlais de David, on peut se demander si quelque part David n'a pas été responsable de la révolte de l'un de ses fils, à savoir Adonija, car il est dit de lui que son père ne lui avait fait jamais de sa vie aucun reproche. Alors je me dis de deux choses l'une, ou bien c'était un garçon tellement parfait qu'il n'avait jamais eu besoin de reproches, ou bien alors il en aurait eu besoin, comme c'est certainement le cas car la suite le montre, mais son père, peut-être vieillissant, peut-être démissionnant, peut-être fatigué, peut-être lassé, peut-être submergé par les difficultés du royaume, ne prenait plus le temps de veiller à l'éducation de son fils, et il ne lui a fait aucun reproche pendant sa vie, ce qui fait que quand ce fils s'est révélé dans son propre caractère, il a fomenté un complot. Alors évidemment, et ce sera ma troisième remarque maintenant, l'éducation pose des problèmes, soulève des problèmes. Je voudrais en énumérer quatre. D'abord le premier. Le premier problème, la première question qui se pose est celle-ci. L'enfant, je dirais même l'être humain, et pourquoi pas l'adulte, parce que l'adulte ce n'est jamais qu'un, quelquefois, hélas, un grand enfant. Mais revenons à l'enfant. L'enfant a-t-il, oui ou non, besoin d'éducation? Que faut-il en penser? L'enfant doit-il grandir tout seul, comme un petit arbre, comme une plante, comme une herbe? Si l'enfant grandit tout seul, faisant ce qui lui plaît, sans jamais être conseillé, voire repris, enseigné et instruit, qu'est-ce que ça va donner? Autrement dit, question fondamentale, l'enfant est-il bon par nature? Et alors, si nous le laissons simplement grandir selon la nature, cela va-t-il donner quelque chose de bon? Permettez-moi de répondre par la Bible, dans le livre des Proverbes, puisque le livre des Proverbes est un puits de sagesse. Et d'abord, au chapitre 22, verset 15, je voudrais lire ceci avec vous, chapitre 22, verset 15. Proverbe 22, verset 15. La folie est attachée au cœur de l'enfant, et la verge de la correction l'éloignera de lui. Je m'empresse de dire, parce que j'en parlerai tout à l'heure, que la verge de la correction, c'est l'ultime recours. Et quelquefois, l'abus du bâton, c'est la preuve de la non-éducation. J'y reviendrai tout à l'heure. Mais ici, il est dit, la folie est attachée au cœur de l'enfant. C'est-à-dire, la nature humaine se manifeste dès l'enfance. Je dirais même dès la prime enfance. Dès la prime enfance. Bien sûr, nous sommes en difficulté pour essayer de nous rappeler de notre premier souvenir. Mais est-ce que nous sommes allés dans une école pour apprendre à nous mettre en colère, pour apprendre à dire non? Avez-vous remarqué d'ailleurs que le non s'apprend beaucoup plus vite, d'ailleurs il ne s'apprend pas, il vient tout seul, beaucoup plus vite que le oui? La désobéissance, ça vient tout seul. L'obéissance est moins évident. La folie est attachée au cœur de l'enfant. Et, disons, j'anticipe, que s'il est vrai que l'éducation a sa part, cependant, l'éducation ne pourra jamais remplacer la conversion. Car ce n'est pas l'éducation qui change la nature humaine, c'est la conversion. Il faut naître de nouveau. Et ça, il ne faut pas l'oublier. Il faut naître de nouveau. Naître de nouveau. La folie est attachée au cœur de l'enfant. La nature humaine se manifeste là. Dans l'Épître aux Romains, l'apôtre Paul parle de sa prise de conscience du péché. En effet, il dit que tant qu'il ignorait la loi, il ne savait pas ce que c'était que le péché. Puis quand il a eu connaissance de la loi, il a pris conscience de ce qu'était le péché. Je pense qu'il
Il fait allusion là à son enfance, dans laquelle, au fur et à mesure qu'étant élevé dans le contexte de la synagogue, écoutant la loi, il a tout à coup, ou progressivement, pris conscience et connaissance par la lecture de la parole de Dieu que sa nature était mauvaise. Et au chapitre 22, verset 6, il est dit ceci, « Instruis l'enfant selon la voie qu'il doit suivre, et quand il sera vieux, il ne s'en détournera pas. » Donc, nécessité d'instruire selon la voie qu'il doit. Alors, il y a des fois où la voie, elle est choisie par consentement, mais quelquefois, c'est une chose à faire parce qu'on doit la faire, la voie qu'il doit suivre. Et quand il sera vieux, il ne s'en détournera pas. Ce qui veut dire qu'il n'est pas obligatoire d'avoir les fruits tout de suite. Peut-être que les fruits se manifesteront quand l'enfant sera vieux. C'est bien ce qui est écrit. Quand il sera vieux, il ne s'en détournera pas. Parce que j'ai remarqué parfois que l'être humain passe par des phases. Dans un premier temps, il peut rejeter ce qu'on lui a appris les parents. Et puis dans un deuxième temps, il s'en souvient et il fait pareil. Quand il sera vieux, il ne s'en détournera pas. Donc, l'enfant ne peut pas grandir seul. Il a besoin d'éducation. Il a besoin d'éducation humaine, sociale, scolaire, morale et spirituelle. Et j'insiste, il n'y a pas de méprise. L'éducation est nécessaire, elle ne remplace pas la conversion. Mais je crois quand même qu'elle peut placer et qu'elle doit placer l'enfant sur le chemin de la conversion. Et c'est une meilleure garantie pour la société que de se faire un point d'honneur d'avoir des enfants qui y auront un minimum de comportement qui va contribuer au bien-être de la société. Nous ne pouvons pas nous moquer du fonctionnement de la société. Nous ne pouvons pas dire, nous, ça ne nous intéresse pas, ça ne nous concerne pas. Nous avons notre part dans la société. Je crois que nous devons, dans la société, mettre un point d'honneur à être nous-mêmes des citoyens qui contribuent au bien-être de la société et à faire en sorte que nos enfants le deviennent aussi. Deuxième réflexion, bien sûr, au sujet de l'éducation, c'est que l'éducation évolue avec l'âge. Il y a le bébé évolué, il y a l'enfant, il y a le pré-ado, il y a l'ado, il y a le jeune, il y a l'adulte. N'attendez pas de moi que je donne des âges d'une manière absolue et dogmatique, mais je crois aussi que, évidemment, l'éducation doit s'adapter à l'âge. Et Paul aussi, encore une fois, nous rend conscient par la Bible de l'évolution de l'être humain au fur et à mesure de son âge. Il dit, dans l'Épître aux Corinthiens, « Lorsque j'étais enfant, je parlais comme un enfant, je pensais comme un enfant, je raisonnais comme un enfant. Mais lorsque je suis devenu homme, j'ai fait disparaître ce qui était de l'enfant. » Mais il est bien évident qu'il y a là quelque chose qui doit s'adapter. C'est évident qu'il serait tout à fait inconvenant de traiter un petit enfant comme si c'était déjà un adulte. Déjà au plan physique, l'enfant n'est pas l'adulte. Ne serait-ce qu'au plan visuel, à ce qu'il paraît, je ne suis pas un spécialiste, mais le champ visuel d'un enfant n'est pas du tout le même que le champ visuel d'un adulte, ce qui fait que parfois il peut traverser la rue sans avoir vu la voiture, ce n'est pas qu'il a forcément désobéi, mais c'est parce que son champ visuel n'est pas le même que le nôtre. Alors un minimum de connaissances, ça aidera. L'enfant est un enfant, il n'est pas un adulte. On ne peut pas discuter avec lui comme on discuterait avec un adulte. Au bout d'un moment, c'est quand même un enfant, il faut bien réaliser que c'est un enfant. Et parce qu'il est un enfant, il a un comportement d'enfant. Ça peut donner des tentatives de chantage. Par les larmes, par les pleurs, par les cris, par les colères, par les coups de poing, les coups de pied, par terre. Il y a des âges où l'enfant essaie de manipuler ses parents. Il y a l'âge du défi. Il y a l'âge de la provocation. Alors faut-il systématiquement répondre aux défis, aux provocations? Je ne le pense pas, mais ceci pour montrer que il y a une évolution qui va plus ou moins vite, ou plus ou moins lentement. Troisième réflexion, c'est le risque du décalage. Le risque du décalage. L'enfant de nos enfants
dans le cadre de nos familles chrétiennes, évolue dans, non pas trois dimensions, mais dans trois sphères. Il y a la famille, il y a l'Église, il y a le monde. Et en réfléchissant à cela, je me suis dit, mais il y a un risque de décalage. D'abord, je vais commencer par l'Église. L'Église est un milieu un peu aseptisé, hyper protégé. C'est bien, il faut que l'Église soit quand même un monde à part. C'est évident, c'est l'Église. Sinon, ce ne serait plus l'Église, c'était le monde. Mais d'un autre côté, ce qui risque d'arriver, c'est que, étant tellement aseptisé, protégé, ce qui peut arriver, c'est que nous élevions des murs et nous ne voyons plus. Nous n'ayons plus du tout l'information concernant la manière dont les choses se passent dans le monde. Donc ça peut arriver à l'Église, qui à partir de ce moment-là devient un milieu clos et fermé, qui n'est plus du tout accessible pour atteindre le monde et donc pour évangéliser. Ça peut aussi arriver par voie de conséquence à la famille, et quelquefois en tant que parents chrétiens, nous sommes dans une totale ignorance de ce que nos enfants côtoient au sujet du monde quand ils sont notamment à l'école, au lycée ou au collège. Il y a parfois une dérive qui se passe parce qu'il y a une perte de contact et de connaissance de ce qu'est la réalité, et nous ne savons pas toujours dans quel monde nos enfants sont 6 heures par jour ou plus quand ils sont sur les bancs de l'école. Les mœurs du monde. Moi, je me souviens très bien, bon, j'ai fait mes études avant 68. Donc j'ai été jeune avant 68. Après, je suis devenu un vieux. Mais pour ceux qui ont connu 68, ils savent très bien qu'avant, le monde, la société, avait certains principes, même moraux. Aujourd'hui, c'est complètement différent. Et si nous pensons que pour nos enfants et nos jeunes qui côtoient d'autres jeunes, si nous pensons, nous, que c'est complètement normal dans le monde aujourd'hui d'avoir les principes que nous avions, nous, quand nous étions jeunes, nous nous trompons complètement. Nos enfants côtoient chaque jour un monde de jeunes, dans lequel les mœurs ne sont pas les mœurs que nous avions quand nous étions jeunes. Aussi, bien sûr, il y a toujours eu, bien sûr, le monde qui est le monde et le péché. Mais ce dont on se cachait autrefois, c'est à découvrir aujourd'hui. Les mœurs, la pensée du monde. C'est ça le pire, en fin de compte. L'influence des camarades, la drogue, et tout ça, la pornographie. Il y a tellement de choses qui sont répandues que quelquefois, en tant que parents, parce que nous nous sommes coupés du monde, et nous avons bien fait de nous couper du monde, mais quelque part, nous ignorons complètement à quelle tentation, à quelle sollicitation nos enfants sont soumis. Et ils peuvent très bien arriver à la maison, sachant que nous ignorons tout ce qui se passe dehors, et ils jouent leur rôle à la maison. Mais quand ils sont dehors, ils sont soumis à beaucoup de luttes et à beaucoup de tentations. Alors, ce risque de décalage entre famille, église et monde peut amener des problèmes et des conflits. Et les conflits, les sources de conflits, les causes de conflits, elles sont variées. Bon, je vais commencer par les conflits qui n'ont rien à voir avec le décalage église-monde et famille. Bon, conflit pour la nourriture. Bon, qu'est-ce qui n'a pas connu ça? Conflit pour la nourriture. Tu vas manger? Non, je ne mangerai pas. Là, je donnerai quand même un petit conseil, parce que j'ai vécu ça. Ce n'est pas forcément parce que l'enfant est méchant et désobéissant qu'il ne veut pas manger. Quelquefois, il a un problème de santé, il serait bon de savoir. Parce que tout mettre au plan moral, c'est une erreur. Bien sûr, il peut y avoir du chantage par la nourriture, des pressions par la nourriture. Ça existe. Mais ce n'est pas forcément ça, la réalité. Bon, les heures de coucher. J'allais dire les heures de sortie. Les heures de sortie, source de conflit.
Et je crois franchement qu'un jeune, qu'un enfant, ne peut pas sortir à n'importe quelle heure et rentrer à n'importe quelle heure. C'est la responsabilité des parents de savoir où vont leurs enfants, qui ils fréquentent, où ils vont, ce qu'ils vont, ce qu'ils font et à quelle heure ils vont rentrer. Bien sûr, si l'enfant a 35 ans, c'est toujours un enfant. On est toujours l'enfant de ses parents, hein, de toute façon. Hein. S'il est marié, attention à l'ingérence, mais vous comprenez très bien ce que je veux dire. La politesse, la télé. J'ai rien contre la télé, pour une caméra. Personnellement, dans notre famille, nous n'avons acheté la télévision qu'il y a 2 ans. Avant, nous nous sommes refusés à l'avoir. Pensant que c'était pas un mal de ne pas l'avoir. Bon, après, nous avons admis cela, mais quand l'enfant est petit, n'est-ce pas, dites-vous bien, même quand il est grand d'ailleurs, de toute façon, il ne peut pas regarder n'importe quoi, faire n'importe quoi. Et puis, pardonnez-moi, c'est peut-être la vieille déformation professionnelle qui revient à l'école, à la surface. Vous voyez, le subconscient parle. Il y a les devoirs, il y a les heures de coucher, il y a la vie d'église. Et l'enfant ne pourra jamais maîtriser la télé. Alors, je disais, 4 réflexions. La première, admettre qu'il y a la nécessité de l'éducation. Deuxièmement, que cette éducation s'adapte à l'âge. Troisièmement, attention au risque de décalage. Et quatrièmement, attention au risque de ne pas trouver l'équilibre. Parce qu'il y a un équilibre à trouver. Comme en tout, il y a un équilibre. Je veux dire, l'équilibre entre vouloir, je dirais, ordonner, permettre, autoriser, tolérer et interdire. Je vais répéter ces verbes. Ordonner, permettre, autoriser, tolérer et défendre ou interdire. Chacun de ces verbes correspondra bien sûr à des situations tout à fait particulières. Pour ce qui est moral, il y a des choses qui ne se discutent pas. Mais après interviennent d'autres choses que parfois nous parents nous mettons au niveau moral et qui n'ont rien à voir avec la morale, l'éthique et la vie chrétienne. Je parlais donc de dérive dans mon point précédent et j'y reviens un peu. C'est le domaine des goûts et couleurs. Des goûts et couleurs. En quoi ? Ah ben en couleurs déjà. Et en goût aussi. Le vêtement. Ben, on ne s'habille plus aujourd'hui comme on s'habillait autrefois, et on ne s'habille pas aujourd'hui comme on s'habillait du temps de Jésus. Et il n'y a pas en soi de costume chrétien, qu'il me soit permis de le dire. Il n'y a pas de costume chrétien. Il y a un principe chrétien, pudeur, décence et modestie. Enfin, exactement, même, bon goût. Permettez-moi cette petite nuance. Dans la traduction du mot de l'épître à Timothée, bon goût. Pourquoi bon goût? Dieu est sage. En tant que chrétien, si nous sommes trop décalés par rapport à ce monde pour des choses qui ne sont pas morales, comment le monde pourra-t-il penser que nous serons à même de le comprendre dans ses problèmes? Car la première impression que les gens ont de nous, c'est bien l'impression extérieure. Et si d'emblée ils disent « Oh, on ne pourra pas me comprendre », mais c'est fini. À tort, c'est fini d'ailleurs. Donc, alors, dans ces conflits, vêtements, musique, je suis bien placé pour en parler, musique, c'est là qu'il faut quand même trouver l'équilibre entre ce qui est moral et ce qui est goût et couleur. Y a-t-il de la musique chrétienne? Je pose la question. Et ma réponse est non. Au risque de surprendre. Car pour les chrétiens comme pour les non-chrétiens, les notes de musique sont les mêmes. Alors certains vont dire, oui, mais ce qui est un petit peu là, ça c'est pas chrétien. Je vous dirais, et un slow, c'est chrétien? N'est-il pas vrai que ça incite les gens au péché, à l'adultère? Savez-vous, en guise d'information, qu'il y a un beau cantique dans les aides de la foi? Le connaissez-vous? C'est un rempart que notre Dieu. Vous connaissez? C'est un rempart que notre Dieu. Vous l'aimez?
Savez-vous que la mélodie, c'est une chanson grivoise allemande que Luther a reprise pour y mettre ses paroles? Ça vous surprend? Moi aussi, ça m'a surpris quand je l'ai découvert, d'ailleurs. Mais ceci pour dire qu'il y a des choses qui peuvent indisposer à cause d'un vécu, d'un arrière-plan que l'on a soi-même en tant qu'adulte, mais que n'a pas forcément l'enfant. Et je voudrais vous dire que dans ce spirituel recueil, il y a bien des mélodies qui étaient autrefois des chansons à boire. Je ne dis pas ça pour mépriser, mais ceci pour dire qu'il faut savoir où il faut autoriser et interdire et où il faut tolérer. Il y a des choses, ça peut très bien ne pas nous plaire. Mais ce n'est pas pour autant que c'est diabolique, parce que ça ne nous plaît pas dans ce domaine comme dans d'autres domaines. Car ce serait vraiment dommage d'entrer en conflit pour des choses discutables, parce que les conflits sur les choses discutables et négociables amèneront un blocage sur les choses indiscutables et non négociables, à savoir la foi en Dieu, en Jésus-Christ, la conversion, la nouvelle naissance, la repentance et la véritable éthique chrétienne. Je n'ai pas le temps de développer davantage cela, mais je pense qu'on peut réfléchir à tout ça. Alors maintenant, il ne me reste que quelques minutes. Je vais citer des grands axes d'éducation chrétienne. Si vous voulez, chrétienne. Mais quelque part, il y a aussi des valeurs humaines et c'est pas forcément contradictoire. Alors je vais énumérer certaines choses. Je ne dis pas que c'est dans le bon ordre. Je prends cette précaution, mais il faut bien commencer par un point puis finir par un autre. Les grands axes de l'éducation. Premièrement, l'amour. L'amour. Qu'est-ce que l'amour ? C'est l'acceptation de l'autre, déjà. C'est sa prise en charge. C'est le fait de lui prodiguer des soins adaptés. Je dis bien adaptés. Car le problème de l'amour, ce n'est pas, comme on le pense souvent, d'aimer beaucoup ou d'aimer peu. Le problème, c'est d'aimer bien. On n'aime jamais trop. Mais quelquefois, on aime mal. Et on ne rend pas service en cédant systématiquement à tout par des pressions et d'autres choses. Et ceci est vrai d'ailleurs dans toutes les relations que l'on a à connaître, y compris dans l'Église. L'amour donc, qui n'est pas une question de quantité, mais qui est une question de qualité, car le drame c'est l'amour inapproprié, c'est-à-dire l'amour possessif qui ne responsabilise pas, ou bien l'amour laxiste. Faut laisser faire, parce qu'on veut la paix. Deuxième axe, la présence. Être une présence, avoir une présence auprès des enfants. C'est vrai aussi pour le couple d'ailleurs, entre parenthèses. Présence. La présence ne sera remplacée par rien, surtout pas par l'argent. L'argent ne remplace pas la présence. Des jouets coûteux, onéreux, ruineux ne remplaceront jamais la présence du père et la présence de la mère. La présence, c'est être là. Et permettez-moi de dire qu'être là, ce n'est pas seulement être là physiquement. On peut très bien avoir des grandes responsabilités professionnelles qui font que certains parents, notamment le père, peut être souvent éloigné du foyer. Ce n'est pas pour autant qu'il est absent, permettez-moi de le dire. Il n'est pas absent. Ce n'est pas une question de temps, c'est une question de qualité, de relation. Car on peut être souvent ensemble. Et s'il y a une mauvaise relation, on peut souhaiter que ce temps s'abrège rapidement. Non, la présence, c'est l'intérêt. C'est s'enquérir, c'est la responsabilité de la présence. Troisièmement, dialoguer. Alors dialoguer, ce n'est pas monologuer. Dialoguer, c'est écouter. Écouter. Je crois que nos enfants et nos jeunes ont besoin d'être écoutés dans tout ce qu'ils disent. Même si ça vous paraît étrange et bizarre, il faut l'écouter. Il faut écouter, sans forcément juger. En tout cas, apprendre à réfléchir.
Car éduquer, c'est pas réfléchir à la place des autres. C'est apprendre aux autres à réfléchir. Dialoguer. Il y a des familles dans lesquelles on ne se parle pas. Dialoguer. Expliquer. Vous savez que l'obéissance sera d'autant plus obtenue qu'elle sera expliquée dans ses motifs. Vous savez dire, il faut obéir, il ne faut pas comprendre. Ça va, mais... Non, ça ne va pas. Non. On a besoin de comprendre, donc expliquer. Donner un ordre, on peut l'expliquer, l'ordre. Le pourquoi de l'ordre. Et je crois que lorsque, justement, nous éduquons nos enfants dans le respect des valeurs spirituelles et des valeurs morales, il y a un bien fondé qu'on peut expliquer. Pourquoi conseillons-nous à nos enfants de ne pas s'adonner au tabac? On a des bonnes raisons d'expliquer pourquoi. Pourquoi conseillons-nous à nos enfants de ne pas flirter, de ne pas s'engager trop tôt dans des relations sentimentales? Il y a des raisons à cela, des raisons logiques, des raisons sensées. Et nous avons à expliquer pourquoi nous demandons à nos enfants de ne pas coucher les uns avec les filles, les autres avec les gars. Il y a des raisons pour expliquer cela. Il faut expliquer. Quelquefois, il faut aussi imposer. Mais sachons qu'éduquer, ce n'est pas dompter, ni dresser. C'est apprendre. Quatrièmement, discipliner. Alors, discipliner, ça ne veut pas dire frapper. On pourrait même dire que plus quelqu'un est discipliné, moins il a besoin d'être frappé. Oh, la Bible n'est pas contre l'usage du bâton. Remarquez, pas de la main, c'est ça qui est écrit. Du bâton. Et on connaît des enfants qui sont allés couper les lanières des martinets. Bon. La main est faite pour caresser, elle n'est pas faite pour frapper. Elle est faite pour nourrir, elle n'est pas faite pour frapper. Mais le bâton, quelquefois, bon, ben, il faut. Mais ça, c'est en... quand il n'y a pas moyen de faire autrement, si vous voulez. Mais si les coups sont l'expression de la lassitude, de la colère, du défoulement, voire de frustration professionnelle et les enfants qui paient, alors là, ces coups-là n'auront pas leur effet. Discipliner, c'est justement faire en sorte que, par explication, patience et éducation et fermeté et autorité, sans être autoritaire, l'autorité, elle est justement derrière le bien fondé de ce qu'on demande. Eh bien, la discipline évite les coups. Et châtier, ça ne veut pas forcément dire punir. Parce que quand on dit de quelqu'un, il a un langage châtié, ça ne veut pas dire qu'il a un langage puni. Et Dieu châtie, ça veut dire quoi, Dieu châtie? Ça ne veut pas dire qu'il est là en train de nous tomber dessus tous les matins, à bras raccourcis, pour nous dire, tu sais pas pourquoi je te bats, mais moi je le sais. Non, châtier, châtiment, au sens propre du terme, ça veut dire éduquer. Cinquièmement, être juste. Être juste. Ça ne veut pas dire être forcément infaillible. Pouvons nous tromper. Pouvons punir par erreur, par ignorance, par fatigue, par colère, ça peut arriver. Mais la justice veut que l'on sache le reconnaître et revenir. Les parents ne sont pas infaillibles. Les miens savent bien que je ne suis pas infaillible. Mais il faut être juste. Il faut être juste. Et être juste signifie aussi proportionner les sanctions à la faute. Parce que s'il y a une grosse sanction pour une petite faute, ce n'est pas juste. Et surtout, n'allons jamais châtier, voyez-vous comme ça m'échappe, punir avec les choses concernant l'Église. Ah, tu n'as pas été sage. Tu iras au culte ce matin. Ah, tu n'as pas été sage. Je vais le dire à ton moniteur d'école du dimanche. Je vais vous dire une chose, vous mettrez votre moniteur d'école du dimanche en grande difficulté. Ce n'est pas au moniteur d'école du dimanche de remplacer les parents, le rôle. Jamais associer les punitions à l'Église. L'Église n'est ni une punition ni une récompense.
c'est quelque chose qui va de soi dans la vie de l'enfant. Il ne faut jamais associer les choses. Sixièmement, responsabiliser. Responsabiliser, ça veut dire former le jugement, la réflexion, l'intelligence pour former à la vie future. À la vie future. Prenons des choses toutes simples. N'est-ce pas, si l'enfant peut rentrer n'importe quand pour manger n'importe quoi, n'importe où, mais quand il va être marié plus tard, il fera pareil. Et ça fera des problèmes terribles. Pour peu que l'autre ait une éducation complètement contraire. Alors, tant qu'ils n'auront pas vécu ensemble, ils ne se seront pas rendus compte de cela. Puis quand ils vont se mettre à vivre ensemble, je ne vous dis pas ce que ça va poser comme problème. Il faut comprendre qu'on forme quelqu'un pour sa vie future, sa vie professionnelle, sa vie de couple, sa vie conjugale. Donc, responsabiliser. Petit à petit. Petit à petit. Lâcher les rênes. Petit à petit. Faire confiance. Faire confiance. Il ne faut pas systématiquement faire confiance. Tout dépend comment se manifeste l'enfant. Il y a des enfants qui peuvent mentir, peuvent être sérieusement pervers, dirais-je. Alors là, il faut suivre de près l'affaire. Mais une dose de confiance est nécessaire. Septièmement, la valeur de l'exemple. C'est important l'exemple qu'on a. Nos parents, nos enfants nous voient vivre dans la maison. Ils nous voient en tant que chrétiens. Ils nous voient aussi en tant qu'époux. Il nous voit en tant qu'époux. Et n'oubliez pas que Lot a été méprisé par ses gendres. Quand il a voulu leur dire, tout à coup, il faut vous repentir, il faut sortir de Sodome et Gomorre, les gendres ont dit, qu'est-ce que c'est qu'il raconte, le beau-père, là, il plaisante, il n'a jamais parlé de Dieu, c'est maintenant qu'il s'y met. L'exemple. L'exemple de chrétien, l'exemple d'époux. Je crois que nos enfants nous voient dans notre relation d'époux à époux. Et ça, c'est très important. D'époux à époux. Si les époux se disputent, les enfants trouveront normal de se disputer. Ils trouveront même étonnant qu'on dise « Comment vous disputez, c'est pas normal ?»« Ah bon, c'est pas normal ? » ?»« Mais chez nous, c'est comme ça, c'est normal. » C'est pas normal. Ils voient comment nous réglons nos problèmes. Ils voient si nous avons des préférences. Pour l'un, parce qu'il est plus brillant en ceci. Pour l'autre, parce qu'il est plus brillant en cela. Quant à l'autre, parce qu'il a une petite santé, qu'il n'est pas bon en maths, ce qui n'est pas forcément une tare, mais vu la société et ses pressions, c'est comme ça. L'enfant, du moment qu'il fait ce qu'il peut, il travaille. C'est ça qui est important. La valeur de l'exemple. L'enfant ne devra jamais être l'objet d'un enjeu entre adultes. Parce que ça, c'est terrible. Huitièmement, ça c'est pour les parents. Quand les parents deviennent parents, ils doivent rester époux. Si on n'est plus que parents et qu'on n'est plus époux l'un pour l'autre, le problème se fera dans le couple. C'est vrai que l'enfant, surtout quand il naît, prend beaucoup d'énergie, de temps. Et quelquefois, la jeune maman pourra avoir la tentation de ne plus se voir que dans son rôle de jeune maman et elle oubliera son rôle d'épouse. Alors ça peut créer un problème. Il est nécessaire donc que les époux restent époux malgré les enfants et qu'ils prennent du temps pour eux, même si les enfants en demandent beaucoup. Ça c'est nécessaire. Je finirai en disant la foi. La foi. L'Épître aux Hébreux chapitre 11 nous parle des parents de Moïse. Et il est dit que par la foi, ils l'ont exposé au bord du Nil. Et c'est vrai que nous ne pourrons pas toujours garder les enfants dans le petit berceau. Il faudra bien qu'ils soient exposés au Nil, au monde, à l'école. N'allons pas faire une école de chrétiens. Permettez-moi de dire que je suis contre. Une école de chrétiens, il n'y aurait que des enfants de chrétiens, que des professeurs chrétiens. Non. C'est un milieu artificiel qui ne peut pas du tout correspondre à la réalité de ce monde. Il faut donc bien, n'est-ce pas, permettre aux enfants d'être exposés. Et nous avons la foi, le recours de la prière. Comptons sur la grâce de Dieu et nous demandons au Seigneur de nous aider. Pour finir, je dirais simplement, tout cela demande bien sûr un retour aux valeurs spirituelles. Car quand on a lu Éphésiens 6,
enfants obéissez à vos parents et parents n'héritez pas vos enfants, enfin père n'héritez pas vos enfants, ça remonte toujours à Éphésiens chapitre 5 qui disait soyez continuellement en train d'être remplis du Saint-Esprit. Ainsi donc, frères et sœurs, eh bien, que la grâce de Dieu nous aide et nous fortifie en toutes choses. Amen. Seigneur, nous te remercions parce que ta parole est sage. Elle nous prodigue de bons conseils. Te demandons ta grâce pour que nous puissions vivre notre vie chrétienne comme il faut à l'Église, mais aussi dans la famille, dans le travail, dans la maison. Te prions pour tous les enfants, Seigneur, qui sont les nôtres. Tu les as donnés aux parents pour qu'ils s'en sentent responsables. Te prions de les garder, de les bénir et de faire d'eux, Seigneur, des chrétiens bouillants, des jeunes bouillants pour toi dans ta maison. Nous t'en prions dans le nom de Jésus, notre Sauveur. Amen. Amen.

Merci à Daniel Hébert pour cette conférence qui était la dernière de sa série enregistrée et intitulée « Amour, mariage, foyer ». Alors si vous voulez des renseignements sur cette conférence ou sur toute la série complète ou même sur tout autre sujet, vous pouvez nous contacter à Radio Bonne Nouvelle au 05 59 23 67 68. Téléphone de Radio Bonne Nouvelle 05 59 23 67 68.

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Sur Radio Bonne Nouvelle, bienvenue à votre concert digestif, votre concert de musique classique et semi-classique.

Oui, et en guise de concert de musique classique, cette fois-ci de la guitare classique, Walter Carlos au synthétiseur, qui va nous jouer une interprétation et des extrapolations des concertos de Bach pour orgue, ainsi que Jean-Claude Borelli, Maurice André à la trompette et quelques extraits d'opérettes. Radio Bonne Nouvelle, oui, tout ça tiré de nos trésors en micro-sillon.

C'était donc Alerio Diaz, suivi de Christopher Parkening à la guitare classique. Nous continuons, ça bouge un petit peu plus, Walter Carlos qui interprète Bach.

Oui, c'est Walter Carlos au synthétiseur. C'est introuvable en compact disque. C'est un très beau vinyle. 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

Sur Radio Bonne-Nouvelle, c'était bien sûr la superbe trompette et le superbe souffle de Maurice André qui nous interprétait Rhapsody in Blue de George Gershwin.

0: Sur Radio Bonne Nouvelle, c'était interprété à la guitare par Alirio Diaz, une fugue extraite d'une sonate pour violon solo de Jean-Sébastien Bach. Radio Bonne Nouvelle, un petit message inspiré de la Bible avant de continuer avec quelques extraits d'opérette. 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
1: Voici pour vous aujourd'hui une parole encourageante. Nous la trouvons dans le livre du prophète Ésaïe au chapitre 5, au verset 10. Que celui qui marche dans l'obscurité, qui manque de lumière, se confie dans le nom de l'Éternel et qu'il s'appuie sur son Dieu. Une fillette de 4 ans, qui avait parfois bien peur le soir quand elle était couchée dans son petit lit, regardait la lune par la fenêtre entrouverte. « Maman, dit-elle, est-ce que la lune est la lampe de Dieu ?»« Oui, répondit la mère, la lune est la lampe de Dieu. »« Est-ce que Dieu éteindra sa lampe et s'endormira ensuite ?»« Non, mon enfant, reprit la mère, Dieu n'éteint jamais sa lampe. »« Alors, dit la petite, je n'aurai plus peur ce soir. » Lorsque l'enfant Samuel se réveilla, appelé par son Dieu qui voulait faire de lui un prophète, la lampe de Dieu n'était pas éteinte. Elle ne l'est pas encore aujourd'hui, car Jésus, lumière du monde, est avec nous tous les jours. Il l'a promis. Chrétien, reprends confiance et bon courage. La lampe de ton Dieu n'est pas éteinte.

Et sur Radio Bonne Nouvelle, nous continuons notre concert digestif avec quelques extraits d'une comédie musicale qui, bien sûr, nous vient des États-Unis. Extrait de la comédie musicale Oliver, d'après l'histoire de Charles Dickens, Oliver Twist. Radio Bonne Nouvelle, oui, c'est un vieux vinyle, vous entendrez peut-être quelques vilaines rayures, mais c'est un vieux vinyle d'une comédie musicale des années 60 quand même. 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

Sur Radio Bonne Nouvelle, c'était quelques extraits de la comédie musicale Oliver, d'après l'œuvre de Charles Dickens, Oliver Twist, qui était célèbre dans les années 60, sûrement à Broadway. Continuons avec quelques extraits de Gilbert et Sullivan. 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

sur Radio Bonne Nouvelle, votre concert de musique classique et semi-classique, votre concert digestif, Gilbert et Sullivan. C'était, après les Pirates de Penzance, le Mikado. 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

Radio Bonne Nouvelle, votre cancer digestif. C'était quelques extraits des opérettes de Gilbert et Sullivan. Quelques notes que vous allez sûrement reconnaître. Oui, Walter Carlos, Radio Bonne Nouvelle.

Bien sûr, vous allez nous dire que c'est un micro-sillon de chez Micro-Sillon, mais c'est quand même de la belle musique de Lerner Hello, ces compositeurs qui ont écrit pas mal de musique pour des comédies musicales outre-Atlantique. C'est la musique de My Fair Lady, vous l'avez peut-être reconnue sur Radio Bonne Nouvelle.

Non, non, on ne vous a pas oublié sur Radio Bonne Nouvelle. C'était interprété par le grand orchestre des 100 violons sur un de nos trésors du micro-sillon, la musique, les airs de My Fair Lady. Quelques extraits. 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
2: Bienvenue dans votre émission quotidienne du 7 septembre. Écoutons le Seigneur qui veut nous enseigner au travers du chapitre 7 des Proverbes. Merci Romain et Sophie de nous en faire la lecture.
3: Proverbes chapitre 7. Mon fils, retiens mes paroles et imprègne-toi de mes préceptes. Obéis à mes directives et tu vivras. Garde mes enseignements comme la prunelle de tes yeux. Porte-les comme un anneau à ton doigt. Grave-les sur les tablettes de ton cœur. Considère la sagesse comme ta sœur. Accueille l'intelligence comme une amie, pour qu'elle te préserve de la femme d'autrui, de l'inconnu aux paroles enjôleuses. Un jour, je regardais à travers le treillis de ma fenêtre, et je vis parmi les stupides, j'observais parmi les jeunes, un jeune homme dépourvu de sens. Il passait dans la rue, près du coin où se tenait l'une de ses femmes, se dirigeant vers sa maison. C'était au crépuscule, le jour baissait et l'obscurité de la nuit commençait à se répandre. Or, voici que cette femme vint à sa rencontre, habillée comme une prostituée et l'esprit plein de ruses. Elle parlait fort et sans retenue, et ses pieds ne tenaient pas en place chez elle. Tantôt dans la rue, tantôt sur les places, elle faisait le guet à tous les carrefours. Elle attrapa le jeune homme, l'embrassa, et, le regardant droit dans les yeux, elle lui dit
4: « J'avais à faire un sacrifice de reconnaissance. Je viens aujourd'hui même de m'acquitter de mes vœux. Voilà pourquoi je suis sortie à ta rencontre. Je cherchais à te voir et je t'ai trouvé. J'ai garni mon lit de couvertures et d'étoffes brodées en fil d'Égypte. J'ai parfumé mon lit de myrrhe, d'aloès et de cinnamome. Viens, grisons-nous d'amour jusqu'au matin. Livrons-nous aux délices de la volupté. » Car mon mari n'est pas à la maison. Il est parti pour un voyage au loin. Il a emporté une bourse pleine d'argent. Il ne rentrera qu'à la pleine lune. »
3: À force d'artifice, elle le fit fléchir. Par ses doux propos, elle l'entraîna. Alors il se mit soudain à la suivre, comme un bœuf qui va à l'abattoir, comme un fou qu'on lit pour le châtier, jusqu'à ce qu'une flèche lui transperce le foie, comme un oiseau qui se précipite dans le filet, sans se douter qu'il y va de sa vie. Et maintenant, mes fils, écoutez-moi. Prêtez attention à mes paroles. Que votre cœur ne se laisse pas entraîner par une telle femme. Ne vous égarez pas dans ses sentiers, car nombreuses sont ses victimes blessées à mort. Et ceux qu'elle a fait périr comptent parmi les plus robustes. Sa maison est le chemin du séjour des morts, qui mène directement aux demeures de la mort.

Ce chapitre décrit la situation d'une personne se laissant séduire par le mal. La conséquence est dramatique, puisqu'il est écrit au verset 27 « Sa maison est le chemin du séjour des morts qui mène directement aux demeures de la mort ». Derrière les propos séducteurs pleins de promesses mensongères de cette femme prostituée, se cache la façon de faire du diable qui cherche à séduire celui ou celle qui n'est pas profondément déterminé à suivre Jésus. Déjà, à nos premiers parents, Adam et Ève, le serpent a suggéré que Dieu avait menti, qu'il avait exagéré la situation en leur disant que s'ils mangeaient du fruit de l'arbre de la connaissance du bien et du mal, ils mourraient. Et le diable, Satan, les incite à en goûter pour voir combien ce fruit est bon. Adam et Ève succombent à la tentation, ils mangent le fruit, ils apprécient son goût excellent, mais ils doivent payer le prix de leur désobéissance en connaissant la séparation d'avec leur Créateur. La fin de leur intimité avec Dieu est par conséquent la mort spirituelle qui est la rupture de la relation avec Dieu, puis la mort physique. Et nous tous, leurs descendants, par hérédité, en naissant dans ce monde, nous avons déjà une nature pécheresse. Et c'est pour cela que la Bible dit que tous ont péché. Au travers de différentes situations et différentes personnes, le diable continue à s'adresser à nous avec la même stratégie. Dieu a-t-il réellement dit que le mensonge est mauvais ? Ou Dieu a-t-il réellement dit que la violence est à bannir de nos vies, même au travers de films ou de jeux vidéo ? Ou encore, Dieu a-t-il réellement dit que tromper son mari ou sa femme est une chose qu'il a en horreur ? On peut justifier nos faux pas par toutes sortes d'excuses, comme l'enfance malheureuse ou autre. Mais il n'en demeure pas moins vrai que le verdict de Dieu est là, et l'Épître aux Romains, chapitre 6, verset 23, nous rappelle que le salaire du péché, c'est la mort. Dieu n'a pas deux paroles. Ce qu'il a dit au commencement reste vrai pour l'éternité. Mais il y a une bonne nouvelle. Ce que nous étions incapables d'accomplir, Jésus l'a accompli pour nous. Lui juste est mort pour nous injustes. Il a subi le châtiment qui devait tomber sur nous. La colère de Dieu s'est déchaînée sur lui quand, à la croix, il s'est littéralement chargé de toutes nos fautes, de toutes nos maladies. Et c'est ce que dit la suite du verset lu tout à l'heure. Le salaire du péché, c'est la mort, mais le don gratuit de Dieu ou le cadeau de Dieu, c'est la vie éternelle en Jésus-Christ notre Seigneur. Oui, à celle ou à celui qui croit en Jésus, Dieu accorde son pardon, il donne sa vie, la vie éternelle. Et chacun est libre d'accepter ou de refuser ce pardon, cette guérison. Mais si vous voulez les recevoir et être en paix avec Dieu, dites-lui simplement à haute voix « Cher Seigneur, je reconnais que j'ai péché contre toi. Je suis condamné à la mort éternelle. Mais je comprends maintenant que Jésus est mort sur la croix pour moi. Il a pris ma place. Je sais que Christ a été crucifié pour mon péché. Il a payé le salaire de mon péché. Et moi, je reçois ton pardon, mon Dieu, avec l'assurance de la vie éternelle. Merci Jésus. Amen. Que Dieu vous bénisse. Au revoir et rendez-vous à demain.

Eh bien, c'était un plaisir de passer ces quelques minutes en votre compagnie. Dites-nous ce que cette émission vous a apporté. Si vous avez besoin de la prière, vous notez dans votre courrier, adresse Edith Pett, boîte postale 21 30 310 Vergèze. Ça s'écrit V-E-R-G-E-Z-E, Vergèze, France. Par courriel, edith.tremplin@gmail.com. Je répète, edith.tremplin@gmail.com. Faites connaître cette émission autour de vous et puis on se retrouve bien sûr demain. Au revoir.

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1: Je m'appelle Abdoulaye. Né à Bignona en Casamance, dans le sud du Sénégal. Et depuis bientôt une quinzaine d'années ou plus, je vis en Bretagne. Parce qu'en Casamance, à l'époque, même maintenant, je crois qu'il doit y avoir beaucoup plus de chrétiens que de musulmans. Alors moi, étant de confection certes musulmane de par mes parents, j'ai eu beaucoup, beaucoup d'amis en fait chrétiens.
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2: Abdoulaye Sané, artiste, originaire de Casamance, au Sénégal. Vous êtes notre invité. On va parler de votre parcours qui vous a amené depuis votre Casamance natale en Bretagne, ici en France, en passant par la Tunisie, le Maroc et le Canada.
1: Oui.
2: Racontez-nous ce parcours.
1: Alors, je vais essayer de faire vite, parce que après ma Casamance, j'ai dû monter à Dakar après mon bac. Et j'ai décidé en fait de partir au Maroc pour poursuivre des études. Ça s'est pas passé comme ça, mais j'ai essayé un peu de jouer au foot pour gagner ma vie. Et puis après, je suis passé en Tunisie où j'ai fait les études de tourisme. Et c'est là que je commence en fait la vie que je mène aujourd'hui. C'est-à-dire que quelque part, qu'est-ce qu'il faut faire pour avancer dans la vie sur ce qu'on veut faire, mais pas ce qu'on nous impose, mais plutôt ce que la vie, en fait, nous fait ressentir. J'ai commencé par le dessin, que j'adorais. Et après le dessin, on vient de prendre, en fait, hein, là, écoute, viens, il faut que tu exposes là. J'étais pourtant pas destiné à ça, mais j'ai été, et puis je me suis rendu compte que ce que je faisais était assez différent. Et puis après, je tombe sur une darbouka, et puis un djembé, et puis j'arrive en France, où je découvre aussi d'autres instruments, comme la guimbarde, le didgeridoo, maintenant la guitare, harmonica qui traîne à la maison. Donc, en fait,
2: tout ce qui vous tombe dans les mains comme instrument de musique, même si vous n'avez pas appris à jouer, vous le jouez.
1: Oui, c'est ça. C'est comme si y a des énergies, peut-être en fait, qui utilisent mes mains, qui les font déplacer pour faire des sons. Et qui se combine en fait. C'est vrai que au moment donné, au départ, en fait, tu as une direction et puis après tu vois plusieurs directions et tu les exploites et ça marche. Ça m'étonne, mais
2: Abdoulaye Sané, vous êtes en train de nous dire que votre inspiration, vous la tirez de la nature finalement.
1: Oui, c'est ça. Parce que en fait, je disais même des fois que ce mot, je l'aime pas. Inspiration, c'est quoi en fait? J'ai dû entendre une fois à la radio, je crois que c'était sur Radio France Internationale, que j'écoutais beaucoup quand j'étais gamin, une artiste qui disait que quand on lui demande « Mais de quoi avez-vous peur ?» Elle a dit « De perdre l'inspiration. » Ça m'a foutu un truc, parce que tu peux pas perdre l'inspiration, parce qu'elle est là tout le temps. On a juste qu'à la prendre pour en faire quelque chose, parce qu'on est humain pour faire des choses, en fait. Pas pour stagner. On doit faire des choses, en fait.
2: Quels sont vos projets ?
1: Ils sont multiples en fait, parce que quand je dis qu'il faut faire des choses, c'est qu'à chaque fois quand je me réveille, il y a des choses en fait qui viennent à moi. Donc je peux écrire, je peux chanter, je peux faire de la musique, je peux dessiner, je peux peindre, je peux en fait encadrer ces tableaux-là, je peux choses. C'est qu'à chaque fois quand je me réveille, il y a des choses en fait qui viennent à moi. Donc je peux écrire, je peux chanter, je peux faire de la musique.

0: Demain matin, je vais travailler sur ça.
1: Justement, vous avez évoqué tout à l'heure un tableau. Et vous avez devant vous un tableau que les auditeurs ne peuvent pas voir, puisqu'on est en radio. Est-ce que vous pouvez nous décrire ce tableau?
0: En fait, avant de commencer en fait à peindre, je ne savais pas où aller en fait. Je crois que c'est un peu comme la vie. Est-ce qu'on sait vraiment où on va à notre naissance? Non, on vit. Donc je commence à peindre et un jour, ce tableau est devant moi, vierge d'abord en fait, hein, le cadre avec la toile. Alors je commence parce que j'aime bien écrire à la main, de façon graphique en fait. Et donc j'écris un P au milieu. Et autour, je brode. Je dessine un tas de choses, des bizarreries. Ça peut être des animaux marins. Voilà, ça peut être des oiseaux. Et puis, à un moment donné, j'ai été moi d'abord à l'école coranique avant d'aller apprendre le français. Et donc, j'ai commencé même, avant d'écrire en français, j'ai commencé à écrire en arabe. Et donc, je me suis retrouvé en train d'écrire en ça. Un L et un main. Et là, j'ai dit, mais c'est quoi ce truc? Ok, ça peut vouloir dire salam. Salam qui veut dire la paix. Sauf que dans l'une des langues sénégalaises, ça peut vouloir dire misal, qui veut dire devinette. Voilà. Et à un moment, je me dis, mais dans toute cette histoire-là, quand j'ai fini le tableau, comment je vais le nommer? À travers le P. Je vais parler de patience plutôt. Donc je l'appelais combien de paix nous faudrait-il pour atteindre la paix? Et là, je parle de la paix intérieure, je parle pas de la guerre dans le monde, parce que est-ce que je peux arrêter cette guerre? Non, je crois pas. Peut-être, grâce à ces actions-là, on peut permettre aux gens d'entendre que pour être en paix, il faut d'abord être en paix avec soi-même et puis avancer.
1: Abdoulaye Sané, artiste, donc vous êtes musicien, dessinateur, et merci de nous présenter ce tableau qui évoque effectivement la paix à laquelle notre société aujourd'hui aspire. Vous avez vous-même choisi un verset biblique dans l'épître de Jacques au chapitre 1, verset 19, qui dit ceci. « Sachez-le, mes frères bien-aimés, ainsi que tout homme soit prompt à écouter, lent à parler, lent à se mettre en colère. » Votre réaction? Et pourquoi avez-vous choisi ce verset?
0: Je l'ai choisi parce que c'est vrai que je crois qu'il faut partir d'abord de la colère. Et quand on est gamin, je crois qu'on est souvent prompt à ça, en fait. Parce qu'on ne peut pas comprendre qu'on veut nous imposer les choses. Et comme je dis, je suis passé d'abord un peu par l'école coranique, mais on apprenait en fait le Coran de façon litanique. On ne comprenait pas ce que ces textes sacrés disaient. Et moi, très tôt, en fait, j'ai appris plutôt le français de par mon père à la maison avant d'aller à l'école primaire. Et donc, autour du CM1, CM2, j'ai commencé à lire. Et donc rencontrer en fait hein, des livres de l'Évangile et puis le copain Paul qui m'amenait à l'église aussi. Donc il m'est arrivé de lire en fait les textes bibliques et de trouver cela dedans. Donc ça nous permet en fait de penser aussi la vie à travers les lectures en fait. Et on se rend compte que quand on nous dit arrête de t'énerver et qu'on lit ça dedans, on se rend compte que oui, la capacité de parvenir à écouter avant de parler ou avant de se taire pour mieux comprendre ce qu'on veut nous dire, ce qu'on veut nous apprendre, parce que nos aînés ou la société qui nous entoure, à moins qu'elle soit méchante, mais nos parents ne le sont pas souvent, donc tout ce qu'ils nous disent, c'est souvent pour faire de nous de bonnes personnes. Et donc quand je lis ça, je me dis, ah ouais, je comprends que voilà, il faut, je dirais même de la patience même, ce mot qui revient toujours, pour comprendre ce qu'est le monde. Et quand on parle de patience, on peut même arriver à ce qu'on peut appeler la résilience en fait. Et donc c'est un peu des mots qui sont chers à moi, mais qui partent aussi de mes lectures dans une religion, je ne vais pas dire qui n'est pas la mienne, mais en fin de compte c'est une religion qui est humaine aussi, et du coup c'est la mienne.

0: Merci beaucoup, Abdoulaye Sani. Prompt à écouter, lent à parler, lent à se mettre en colère. Pour les auditeurs qui nous écoutent, il faut dire que vous êtes présents sur les réseaux sociaux, sur YouTube, avec vos vidéos sur la nature bretonne.
1: Ouais.
0: L'eau, la forêt, les menhirs. Et puis la musique, bien évidemment.
1: C'est ça.
0: Les auditeurs peuvent vous retrouver aussi en allant sur votre site internet www.ktpudj.com.
1: Voilà.
0: Merci beaucoup, Abdoulaye Sané.
1: Je vous en prie, Navine.
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Les jours se suivent et ne se ressemblent pas, dit-on. Mais toutes nos journées portent l'empreinte, plus ou moins visible, du doigt de Dieu. Dieu a préparé pour aujourd'hui un plan où sont inscrites les bonnes œuvres qu'il veut nous voir pratiquer. Une journée inutile est une journée décevante. Et nous pouvons nous fatiguer à faire beaucoup de choses inutiles, vous le savez mieux que moi. Ce qui est négatif, ce qui est vain, ce qui provoque de la tristesse par exemple, du chagrin ou de la souffrance est inutile. Par contre, ce qui est fait pour Dieu et par amour pour le prochain n'est jamais inutile. Une poignée de main, un sourire, un acte généreux, c'est une semence qui vit, qui, avec le temps, se développera et portera du fruit. À la fin du chapitre 15, par exemple, de la première épître aux Corinthiens, c'est le chapitre de la résurrection, vous l'avez sans doute remarqué, eh bien l'apôtre nous dit tout à la fin, « Demeurez ferme, inébranlable, travaillant de mieux en mieux à l'œuvre du Seigneur, sachant que votre travail ne sera pas vain dans le Seigneur. » Alors réjouissons-nous à la pensée que Dieu bénira au-delà de toute mesure ce que nous pourrons faire en son nom aujourd'hui. Et saisissons les occasions qui se présentent à nous pour faire le bien aujourd'hui.

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du jamais vu. 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Certains sont rentrés chez eux et ont trouvé leur maison en ruine, réduite en cendres. 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Le vent passe autour de lui. Ses plumes frémissent à peine. Il ne se précipite pas. Il observe. Puis soudain, il ouvre ses ailes. Immense ! Pendant un instant, il semble presque tomber dans le vide. Il quitte le rocher, bat des ailes avec force, puis il rencontre le courant d'air. Et là, quelque chose change. Il ne lutte plus contre le vent. Il s'en sert. Vous l'avez reconnu ? Je parle de l'aigle. Les aigles profitent parfois des vents violents pour planer en altitude sans effort apparent. Ils sont connus pour leur capacité à utiliser les courants d'air pour s'élever au-dessus des tempêtes et trouver le calme en altitude au lieu de lutter contre les intempéries au sol. Face aux tempêtes de la vie, qui ne rêve pas d'être comme un aigle qui les survole bien au-dessus ? Dans la Bible, un homme appelé Ésaïe est envoyé par Dieu pour parler aux Juifs de la tribu de Juda et leur annoncer un jugement sévère. Dans le chapitre 39 du livre d'Ésaïe, on découvre qu'un jugement va s'abattre sur Jérusalem à cause de son infidélité à Dieu. Mais Ésaïe annonce également dans le chapitre suivant, au chapitre 40, qu'il y aura un temps de consolation. On lit « Ceux qui comptent sur l'Éternel renouvellent leur force. Ils prennent leur envol comme les aigles. Ils courent sans s'épuiser. Ils marchent sans se fatiguer. » La vie est courte. Mais lorsqu'on traverse des épreuves, les jours semblent très longs. On aimerait voler au-dessus des problèmes comme un aigle. La Bible rappelle que ceux qui comptent sur l'Éternel peuvent trouver des forces nouvelles. Pourquoi ? Parce que l'Éternel est présenté comme le Dieu d'éternité qui ne se fatigue pas, qui ne se lasse pas, qui ne s'épuise pas et dont l'intelligence est impénétrable. Toujours dans le chapitre 40 du livre d'Ésaïe, cet homme de Dieu nous invite à nous rappeler de la grandeur de l'Éternel. « Qui a mesuré les océans dans les creux de sa main ?» nous dit-il. 71% de la planète est recouverte par les eaux et les mers, dont l'océan Atlantique, dont on admire les vagues qui s'échouent sur les plages landaises ou sur celles de la côte basque. Le volume total d'eau sur la Terre correspond à 1,4 milliard de kilomètres cubes dans le monde. C'est titanesque. Et pourtant, Ésaïe, inspiré par Dieu, nous rappelle que ce n'est qu'un peu d'eau dans le creux de la main de Dieu. Dieu est grand. Il nous rappelle que même les nations ne sont qu'une goutte d'eau qui tombe d'un seau. C'est-à-dire que les 195 pays reconnus officiellement à travers le monde aujourd'hui ne pèsent pas plus, devant Dieu, qu'un grain de sable, puisqu'elles sont comparées à de la poussière sur une balance. C'est ce qu'affirme Ésaïe, inspiré par Dieu. L'Éternel qui a créé les cieux et la terre, et de qui viennent toutes choses, ne se fatigue pas. Il ne se lasse pas. Il ne s'épuise pas. Voilà pourquoi il est le seul à pouvoir porter des fardeaux de nos vies. Revenons-en à l'aigle. Comment retrouver des forces comme l'aigle ? Ésaïe nous rappelle que si les adolescents se fatiguent et s'épuisent, si les jeunes gens se mettent à trébucher, ceux qui comptent sur l'Éternel renouvellent leurs forces. Il oppose ainsi la force des hommes les plus vaillants, les jeunes hommes, à celle de Dieu qui est infinie. La solution pour avoir des forces renouvelées est donc de trouver son refuge en Dieu. Saint Augustin, dans le contexte de l'Église catholique, s'est exclamé « Tu nous as fait pour toi, Seigneur, et notre cœur est sans repos tant qu'il ne demeure pas en toi. » Alors, comment faire de Dieu notre refuge ? Eh bien, en revenant à lui,
De la même manière qu'Ésaïe invite la tribu de Juda à revenir à l'Éternel, nous sommes invités à revenir à Dieu en reconnaissant notre éloignement, notre rébellion, nos fautes. Le chapitre 40 d'Ésaïe annonce la venue de Dieu sur terre, de Jésus. Ésaïe s'écrit « Préparez le chemin de l'Éternel, faites une route bien droite pour notre Dieu, dans les endroits arides. Toute vallée sera comblée, toute montagne et toute colline abaissée, ce qui est tortueux sera redressé, et les endroits rocailleux aplanis. Alors la gloire de l'Éternel sera révélée, et au même instant, tout homme la verra. » Oui, c'est l'Éternel qui l'affirme. Dans le Nouveau Testament, un homme de Dieu appelé Jean-Baptiste déclare « Je suis la voix de celui qui crie dans le désert, aplanissez le chemin du Seigneur, comme l'a dit le prophète Ésaïe. » Et lorsqu'il vit Jésus s'approcher, il dira « Voici l'agneau de Dieu qui ôte le péché du monde. » Sommes-nous prêts à tourner nos regards vers Jésus, à laisser les montagnes et les collines de notre arrogance être abaissées pour accepter l'évangile de Jésus-Christ ? Trouver refuge en Dieu, c'est reconnaître notre séparation avec le Père à cause de notre rébellion, de nos fautes, et accepter la réconciliation que Jésus-Christ nous propose. Lui qui a déchiré et jeté la liste de toutes nos erreurs, qui a effacé notre dette en l'emportant avec lui sur la croix. Lui qui est prêt à nous donner son pardon, du moins, si nous sommes prêts à croire en lui, à sa parole, à saisir sa main. Car si c'est le cas, le Seigneur Jésus-Christ promet de venir envahir nos cœurs par son esprit, pour nous faire entrer dans un repos particulier, une sorte de nouvelle naissance, une vie où il nous promet la paix que le monde ne peut pas nous donner. Pour voler comme l'aigle, au-dessus de nos problèmes, nous devons d'abord regarder à Jésus et lui saisir la main, puis continuer à lui faire confiance. C'est alors qu'il renouvellera nos forces, car lui est tout-puissant et fidèle pour nous porter sur ses ailes. 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

0: Bonjour et bienvenue à Espérance aujourd'hui. Je m'appelle Ian.
1: Et je m'appelle Hélène. Nous sommes heureux de vous retrouver.
0: Espérance aujourd'hui est une émission de réflexion biblique.
1: Le Nouveau Testament utilise des images pour nous aider à comprendre la relation qui existe entre Jésus-Christ et son Église. Dans la lettre de Paul à l'Église d'Éphèse, nous apprenons que l'Église est l'épouse de Christ. Que pouvons-nous apprendre de cette image? Étienne est de retour parmi nous pour nous en dire plus.
0: Ensuite, dans la deuxième partie de notre émission, Antoine nous rejoindra pour aborder tout naturellement le thème du mariage. Nos deux séries s'appuient sur l'enseignement de Paul, trouvé dans Éphésiens chapitre 5. À présent, Sandra va nous lire les versets 25 à 27.
2: Quant à vous, Marie, que chacun de vous aime sa femme, comme le Christ a aimé l'Église. Il a donné sa vie pour elle, afin de la rendre digne de Dieu après l'avoir purifiée par sa parole, comme par le bain nuptial. Il a ainsi voulu se présenter cette Église à lui-même, rayonnante de beauté, sans tache, ni ride, ni aucun défaut, mais digne de Dieu et irréprochable.
0: Merci. Étienne, bonjour et merci d'être de retour parmi nous.
3: Bonjour Yann et bonjour à tous. La dernière fois, nous avons parlé du fait que Christ a purifié l'Église. Il lui a pardonné ses fautes, et à quel prix? En donnant sa vie pour elle. Il est mort sur la croix, à sa place, en portant son péché. Quelle preuve d'amour généreux et insondable!
0: Merci pour ce rappel, mais de quoi allons-nous parler aujourd'hui?
3: Nous allons nous pencher sur la suite du texte. Citons-le. Christ a voulu se présenter cette Église à lui-même, rayonnante de beauté, sans tache, ni ride, ni aucun défaut, mais digne de Dieu et irréprochable. Autrement dit, Christ, par amour pour son Église, désire l'embellir.
0: Que voulez-vous dire et en quoi Christ embellit-il l'Église?
3: Pensons un instant aux cérémonies de mariage. Dans chaque culture, pour se conformer aux traditions, une épouse veut se faire belle pour le jour de son mariage. Alors elle passe beaucoup de temps à réfléchir à la façon dont elle pourra mettre en valeur sa beauté pour plaire à son époux. Elle désire choisir ses vêtements avec goût, elle cherche à améliorer sa coiffure, son maquillage, et ainsi de suite. Et, le jour du mariage, les derniers préparatifs prennent aussi beaucoup de temps, car sa beauté doit éclater devant tous, mais surtout pour son mari. Lorsque Paul évoque ses préparatifs pour bien réussir une cérémonie de mariage, il pense surtout au jour où l'Église rencontrera son époux, Jésus-Christ. Car ce moment arrivera après la résurrection, dans la nouvelle création. C'est seulement alors, en cet instant, que l'Église apparaîtra dans toute sa beauté et qu'elle rayonnera de toutes ses perfections.
0: Il est vrai malheureusement que dans cet âge présent, l'Église est très loin d'être parfaite. Ses défauts, les divisions qu'on y rencontre, le péché en elle et tant d'autres choses l'enlaidissent.
3: C'est vrai, Yann. Je ne veux pas le nier. Toutefois, ne nous laissons pas troubler par ce qui ne va pas au sein de notre Église. Mais reconnaissons plutôt que Christ est en train de l'embellir. Il est en train de la préparer pour le jour de son mariage, pour ce jour où elle sera rendue parfaite et s'unira à Christ. Dire de Christ qu'il embellit l'Église est simplement une façon de dire qu'il accompagne l'Église vers la sanctification.
0: Rappelez-nous la signification du mot « sanctification ».
3: Oui, la sanctification, c'est la croissance du croyant vers une maturité de foi et de caractère. Ce sont des progrès vers la sainteté.
0: Parfois, le mot « sanctification » a une connotation négative, car il peut nous faire penser à une série d'interdits, à des lois et des règlements, ou à une certaine discipline et des privations.
3: Vous avez probablement raison, Yann, et c'est pour cela que j'aime bien cette illustration de l'apôtre Paul qui est tirée du mariage. Christ veut embellir l'Église. Il veut faire du chrétien une personne meilleure. Il veut la refaçonner, la recréer à sa propre image, pour que ses qualités reflètent toute la beauté du caractère de Dieu. Il est vrai que la sanctification implique le refus du mal. Nous devons apprendre à dire non aux tentations qui nous sollicitent. Nous devons apprendre à faire mourir les mauvais désirs qui jaillissent dans nos cœurs. Toutefois, En nous détournant du mal, nous nous tournons vers le bien. En dominant le péché, nous donnons la vie aux fruits de l'esprit, dont les qualités sont énumérées par l'apôtre Paul pour que nous les recherchions. Le fruit de l'esprit, c'est l'amour, la joie, la paix, la patience, l'amabilité, la bonté, la fidélité, la douceur, la maîtrise de soi. Oui, la vraie beauté se trouve dans les personnes en qui ce fruit a mûri, en qui ces belles qualités rayonnent. Et Jésus-Christ est l'exemple par excellence, en qui ces belles qualités excellent, et nous sommes appelés à lui ressembler. Faire des progrès pour ressembler à Jésus-Christ, voici une toute autre manière de définir la sanctification. Autrement dit, l'embellissement de l'Église consiste à refléter la beauté du caractère de Jésus-Christ.
0: Merci Étienne. Nous comprenons à présent ce qu'est l'embellissement de l'Église. Mais comment Christ parvient-il à la rendre plus belle ?
3: Christ nourrit l'Église par sa parole. La prédication de la Bible est le moyen principal par lequel Christ embellit son Église. Nous reviendrons sur ce point important lors d'une prochaine émission. Mais en attendant, je voudrais souligner l'aspect communautaire de la sanctification. C'est l'Église entière que Christ embellit. C'est l'Église entière qui est l'épouse de Christ. Parfois, nous pensons à la sanctification de façon très personnelle. Nous avons tendance à séparer la sanctification de l'Église, comme si l'Église n'avait pas d'importance et qu'elle n'avait pas de rôle à jouer. Pour faire des progrès dans la sanctification, il faut participer pleinement à la vie de notre Église. C'est au sein de l'Église que nous apprenons des autres, que nous donnons aux autres, afin que tous ensemble, nous fassions des progrès dans notre désir de ressembler à Jésus-Christ. C'est au sein de l'Église que nous nous encourageons mutuellement. C'est au sein de l'Église que nous pouvons nous remettre en question collectivement, nous corriger dans l'amour. Et c'est dans l'Église que nous trouvons un soutien et un accompagnement spirituel. C'est dans l'Église que chacun met au profit des autres ses dons, ses aptitudes, son temps, son amour, afin de collaborer avec Jésus dans son grand projet de rendre son Église toujours plus belle.
1: Merci Étienne. Nous venons de parler de Christ et de son épouse, l'Église. À présent, et toujours en s'appuyant sur le texte trouvé en Éphésiens 5, Antoine va nous parler du mariage, de cette relation privilégiée qui unit un homme et une femme.
0: Nous venons d'apprendre que Christ embellit l'Église. Est-il pertinent alors de dire qu'un mari doit rendre sa femme plus belle et qu'une femme doit aider son mari à paraître plus beau? Et si oui, dans quel sens? Comment définir cet embellissement? Antoine est parmi nous pour nous en parler. Bonjour.
4: Bonjour Yann, et bonjour à tous. Un mari doit-il chercher à embellir son épouse comme Christ embellit l'Église? C'est effectivement une question importante et pertinente, et la réponse est oui. Et réciproquement, l'épouse doit penser à la façon de rendre son mari plus beau.
0: Lorsque l'on parle d'embellir une personne, on pense tout de suite à sa beauté physique. Est-ce dans ce sens-là que vous employez le mot?
4: La beauté naturelle et l'attirance physique ont leur place, bien sûr, dans le mariage. Et en effet, le mari et son épouse peuvent réfléchir à la façon de rendre l'autre plus beau. Ils peuvent contribuer réciproquement à mettre en valeur la beauté physique de l'autre. Cependant, aussi importante qu'elle soit, je pense qu'il faut dépasser cette notion superficielle de beauté physique pour considérer d'autres manières par lesquelles nous pouvons embellir notre femme ou notre mari. Dans ce sens, l'embellissement consiste à aider l'autre à devenir une meilleure personne. J'aimerais aborder cette question sous deux aspects différents.
0: Merci. Et quel est le premier?
4: Nous pouvons parler de l'embellissement en termes d'épanouissement de l'autre. Chacun doit avoir le souci d'aider l'autre à être plus heureux dans la vie. Homme, votre femme a-t-elle des ambitions et des aspirations éducatives ou professionnelles? Comment pouvez-vous l'aider à réaliser ses projets? Ils contribueront à son épanouissement, ils feront d'elle une personne plus heureuse et plus belle. Femme, votre mari a-t-il des centres d'intérêt particuliers dans sa vie? Quels objectifs vise-t-il? Comment pouvez-vous le soutenir? et ainsi l'aider à devenir un homme meilleur. Bien sûr, lorsqu'un projet précis se présente, il faut beaucoup discuter en couple pour voir s'il est réalisable et quel soutien et quels sacrifices seront nécessaires. Il ne faut pas trop exiger de l'autre. Il ne faut pas non plus que la réalisation de projets personnels mette en danger la vie du couple ou conduise à négliger des responsabilités importantes au sein de la famille. Il y a des justes équilibres à trouver par la négociation. Ceci dit, il est bon de vouloir favoriser et faciliter l'épanouissement de sa femme ou de son mari.
0: Merci Antoine. Et quelle est la deuxième leçon que vous voulez évoquer?
4: Tout à l'heure, Étienne a parlé de l'embellissement de l'Église, surtout en termes de sanctification. Car Christ aime l'Église et il veut favoriser ses progrès vers la beauté de la sainteté. De la même manière, au sein d'un mariage chrétien, la sanctification doit être une préoccupation importante. Autrement dit, un mari et sa femme peuvent se soutenir mutuellement sur le chemin qui conduit vers une maturité de foi et de sainteté. Un mari et sa femme doivent s'encourager mutuellement à ressembler toujours davantage à Jésus.
0: Comment faire?
4: En établissant des habitudes simples, telles que prier ensemble et lire la Bible ensemble. Il est très facile de négliger ces moments, mais ils sont essentiels pour favoriser un mariage solide et l'embellissement spirituel d'un homme et de sa femme. La participation à une vie d'église est aussi importante. Pour finir, je voudrais évoquer quelque chose qui pourrait devenir problématique.
0: Je vous en prie, de quoi s'agit-il?
4: En tant que couple marié, nous voyons de près tous les défauts, toutes les fautes, les erreurs et les mauvaises habitudes de notre femme ou de notre mari. Il y a lieu, dans ce souci de sanctification, d'en parler à notre conjoint, dans l'espoir qu'il s'améliore pour faire des progrès dans son désir de ressembler à Jésus-Christ. Toutefois, un danger existe, celui de tomber dans un engrenage de critiques incessantes et de reproches sévères, parfois réciproques. L'amour disparaît, et au lieu d'avancer sur le chemin de la sanctification, on recule. Toute tentative de remettre notre conjoint en question ou de corriger ses défauts doit s'accompagner de beaucoup d'amour. Or, cet amour s'exprime par la grâce, la patience et la douceur. Oui, il y aura des problèmes de comportement à relever, mais il faut beaucoup de sagesse pour savoir comment y parvenir.
1: Merci Antoine pour ces leçons importantes. Nos deux séries s'appuyant sur Éphésiens chapitre 5 se poursuivront la prochaine fois. En attendant de vous retrouver, chers amis, je vous dis au revoir.
0: Au revoir et que Dieu vous bénisse.

Chers frères et sœurs, bienvenue. Aujourd'hui, nous réfléchissons à l'omnipotence de Dieu, sa toute-puissance infinie. Dans le livre de Job, nous lisons ces paroles réconfortantes. Je sais que tu peux tout et qu'aucun de ça ne t'est impossible. Job 42, verset 2. Ces mots nous rappellent que rien n'est impossible pour notre Dieu tout-puissant. La toute-puissance de Dieu se manifeste dans toute sa création. C'est lui qui a séparé les eaux, qui a formé les montagnes et qui a donné vie à toute créature vivante. Mais sa toute-puissance ne se limite pas à la création. Elle s'étend également à l'accomplissement de ses desseins dans l'histoire de l'humanité. Dans nos propres vies, nous pouvons être assurés que la puissance de Dieu est à l'œuvre en nous et à travers nous. Il est capable de transformer les cœurs, de guérir les maladies et de restaurer ce qui est brisé. Même dans les moments où nous nous sentons faibles et impuissants, nous pouvons nous tourner vers lui dans la foi, sachant qu'il est capable de faire infiniment au-delà de tout ce que nous pouvons demander ou même penser. Que cette journée soit une occasion pour nous de louer notre Seigneur pour sa toute-puissance et de lui confier nos besoins et nos préoccupations, sachant qu'il est capable de pourvoir à tout ce dont nous avons besoin. Excellente journée à vous. Amen.

ne seront plus. La charité de la plupart se refroidira. Être gentil et attentif n'est pas une faiblesse, mais une force pour la paix. Mais quel que soit ce qui est et ce qui sera, tout contribuera à la gloire de Dieu.

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1: Bienvenue dans votre émission quotidienne du 7 septembre. Écoutons le Seigneur qui veut nous enseigner au travers du chapitre 7 des Proverbes. Merci Romain et Sophie de nous en faire la lecture.
2: Proverbes chapitre 7. Mon fils, retiens mes paroles et imprègne-toi de mes préceptes. Obéis à mes directives et tu vivras. Garde mes enseignements comme la prunelle de tes yeux. Porte-les comme un anneau à ton doigt. Grave-les sur les tablettes de ton cœur. Considère la sagesse comme ta sœur. Accueille l'intelligence comme une amie, pour qu'elle te préserve de la femme d'autrui, de l'inconnu aux paroles enjôleuses. Un jour, je regardais à travers le treillis de ma fenêtre, et je vis parmi les stupides, j'observais parmi les jeunes, un jeune homme dépourvu de sens. Il passait dans la rue, près du coin où se tenait l'une de ses femmes, se dirigeant vers sa maison. C'était au crépuscule, le jour baissé, et l'obscurité de la nuit commençait à se répandre. Or, voici que cette femme vint à sa rencontre, habillée comme une prostituée et l'esprit plein de ruse. Elle parlait fort et sans retenue, et ses pieds ne tenaient pas en place chez elle. Tantôt dans la rue, tantôt sur les places, elle faisait le guet à tous les carrefours. Elle attrapa le jeune homme, l'embrassa, et, le regardant droit dans les yeux, elle lui dit
3: « J'avais à faire un sacrifice de reconnaissance. Je viens aujourd'hui même de m'acquitter de mes vœux. Voilà pourquoi je suis sortie à ta rencontre. Je cherchais à te voir et je t'ai trouvée. J'ai garni mon lit de couvertures et d'étoffes brodées en fil d'Égypte. J'ai parfumé mon lit de myrrhe, d'aloès et de cinnamome. Viens, grisons-nous d'amour jusqu'au matin. Livrons-nous aux délices de la volupté, car mon mari n'est pas à la maison. Il est parti pour un voyage au loin. Il a emporté une bourse pleine d'argent, il ne rentrera qu'à la pleine lune. »
2: À force d'artifice, elle le fit fléchir. Par ses doux propos, elle l'entraîna. Alors il se mit soudain à la suivre comme un bœuf qui va à l'abattoir, comme un fou qu'on lie pour le châtier, jusqu'à ce qu'une flèche lui transperce le foie, comme un oiseau qui se précipite dans le filet sans se douter qu'il y va de sa vie. Et maintenant, mes fils, écoutez-moi. Prêtez attention à mes paroles. Que votre cœur ne se laisse pas entraîner par une telle femme. Ne vous égarez pas dans ses sentiers, car nombreuses sont ses victimes blessées à mort. Et ceux qu'elle a fait périr comptent parmi les plus robustes. Sa maison est le chemin du séjour des morts, qui mène directement aux demeures de la mort.

Ce chapitre décrit la situation d'une personne se laissant séduire par le mal. La conséquence est dramatique, puisqu'il est écrit au verset 27 « Sa maison est le chemin du séjour des morts qui mène directement aux demeures de la mort ». Derrière les propos séducteurs pleins de promesses mensongères de cette femme prostituée, se cache la façon de faire du diable qui cherche à séduire celui ou celle qui n'est pas profondément déterminé à suivre Jésus. Déjà, à nos premiers parents, Adam et Ève, le serpent a suggéré que Dieu avait menti, qu'il avait exagéré la situation en leur disant que s'ils mangeaient du fruit de l'arbre de la connaissance du bien et du mal, ils mourraient. Et le diable, Satan, les incite à en goûter pour voir combien ce fruit est bon. Adam et Ève succombent à la tentation, ils mangent le fruit, ils apprécient son goût excellent, mais ils doivent payer le prix de leur désobéissance en connaissant la séparation d'avec leur Créateur. La fin de leur intimité avec Dieu et par conséquence la mort spirituelle qui est la rupture de la relation avec Dieu, puis la mort physique. Et nous tous, leurs descendants, par hérédité, en naissant dans ce monde, nous avons déjà une nature pécheresse. Et c'est pour cela que la Bible dit que tous ont péché. Au travers de différentes situations et différentes personnes, le diable continue à s'adresser à nous avec la même stratégie. Dieu a-t-il réellement dit que le mensonge est mauvais ? Ou Dieu a-t-il réellement dit que la violence est à bannir de nos vies, même au travers de films ou de jeux vidéo ? Ou encore, Dieu a-t-il réellement dit que tromper son mari ou sa femme est une chose qu'il a en horreur ? On peut justifier nos faux pas par toutes sortes d'excuses, comme l'enfance malheureuse ou autre. Mais il n'en demeure pas moins vrai que le verdict de Dieu est là, et l'Épître aux Romains, chapitre 6, verset 23, nous rappelle que le salaire du péché, c'est la mort. Dieu n'a pas deux paroles. Ce qu'il a dit au commencement reste vrai pour l'éternité. Mais il y a une bonne nouvelle. Ce que nous étions incapables d'accomplir, Jésus l'a accompli pour nous. Lui juste est mort pour nous injustes. Il a subi le châtiment qui devait tomber sur nous. La colère de Dieu s'est déchaînée sur lui quand, à la croix, il s'est littéralement chargé de toutes nos fautes, de toutes nos maladies. Et c'est ce que dit la suite du verset lu tout à l'heure. Le salaire du péché, c'est la mort, mais le don gratuit de Dieu ou le cadeau de Dieu, c'est la vie éternelle en Jésus-Christ notre Seigneur. Oui, à celle ou à celui qui croit en Jésus, Dieu accorde son pardon. Il donne sa vie, la vie éternelle. Et chacun est libre d'accepter ou de refuser ce pardon, cette guérison. Mais si vous voulez les recevoir et être en paix avec Dieu, dites-lui simplement à haute voix « Cher Seigneur, je reconnais que j'ai péché contre toi. Je suis condamné à la mort éternelle. Mais je comprends maintenant que Jésus est mort sur la croix pour moi. Il a pris ma place. Je sais que Christ a été crucifié pour mon péché. Il a payé le salaire de mon péché. Et moi, je reçois ton pardon, mon Dieu, avec l'assurance de la vie éternelle. Merci Jésus. Amen. Que Dieu vous bénisse. Au revoir et rendez-vous à demain.

Eh bien, c'est un plaisir de passer ces quelques minutes en votre compagnie. Dites-nous ce que cette émission vous a apporté. Si vous avez besoin de la prière, vous le notez dans votre courrier, adresse Edith Pet, boîte postale 21 30 310 Vergès. Ça s'écrit V-E-R-G-E-Z-E, Vergès, France. Par courriel, edith.tremplin@gmail.com. Je répète, edith.tremplin@gmail.com. Faites connaître cette émission autour de vous et puis on se retrouve bien sûr demain. Au revoir.

suis l'aînée de 8 enfants à la maison. Nous étions une famille plus ou moins riche, mais nous, on ne manquait de rien. J'avais un père qui aimait aller à l'église à tous les dimanches. J'allais avec lui étant jeune. Et puis, ça me fascinait. J'ai continué avec mes amis parce que mon père a arrêté. Puis, avec mes amis, on allait à la confesse. Parce que aller à l'église, on allait à la confesse. Puis pour moi, aller à la confesse, c'est, étant jeune, on avait des péchés, oui, parce que on désobéissait à nos parents, on n'était pas gentil avec nos frères et nos sœurs. C'était des genres de péchés qu'on avait dans le temps qui existaient. Mais quand je me suis mis à vieillir, je me disais des péchés. Bon, j'ai pas tué personne, j'ai pas volé, j'ai pas fait de crime. Puis la société nous amène à dire qu'aujourd'hui, les péchés, ça existe pas vraiment. J'ai continué comme ça. Puis une chose aussi qui m'intriguait puis qui me rendait triste à l'église, c'était de voir toutes les processions qu'il y avait en images sur les murs, puis de voir Jésus cloué à la croix. Ça, là, ça me rendait triste. Puis je savais pas pourquoi il était mort à la croix. C'était vraiment, pour moi, là, quand je regardais continuellement cette croix-là, ça me rendait vraiment malheureuse. Mais je savais pas pourquoi. À un moment donné, on a arrêté d'aller à l'église. J'ai vieilli. Mon adolescence a été... c'était vraiment... Pour moi, là, quand je regardais continuellement cette croix-là, ça me rendait vraiment malheureuse. Mais je savais pas pourquoi. À un moment donné, on a arrêté d'aller...

il s'est mis à aller à l'église avec la plus vieille. Assez régulièrement, qu'à un moment donné, le prêtre a remarqué qu'il était régulièrement là, surtout que c'était toujours la première place qu'il prenait, fait qu'on il s'est mis à le voir. Puis là, ben, il a voulu l'impliquer, il a voulu que mon mari s'implique, tout ça. Mais au même moment où tout ça arrivait, mon mari a rencontré quelqu'un à son travail. Cette personne-là a ouvert la parole et s'est mis à lui parler des choses spirituelles et des choses de Dieu. Là, mon mari arrivait avec ça à la maison, puis il se mettait à me raconter tout ce que cet homme-là lui disait. Mais là, c'était tellement intéressant que j'avais hâte qu'il arrive à la maison. Puis des fois, j'avais tellement hâte que j'attendais même pas qu'il revienne, je l'appelais au bureau pour qu'il me raconte ce que cet homme-là lui disait, tellement j'avais hâte de savoir. Puis là, ben, de fil en aiguille comme ça, je me suis dit, ben, peut-être mieux de l'inviter à souper, fait comme ça, on va pouvoir en savoir plus long, puis on va pouvoir mieux s'en parler. Là, cet homme-là, quand il est rentré dans la maison avec la corpulence qu'il avait, j'ai dit, oh! Là, par exemple, j'espère que il m'embarquera pas dans quelque chose parce que je suis pas intéressée. Alors, le souper est terminé, il sort sa Bible, puis il se met à me parler des choses de Dieu. Ce que Dieu a fait pour nous et tout. Mais là où ce que ça s'est mis à être plus vraiment là pour moi là qui m'a frappé, c'est qu'à un moment donné cet homme-là sort de sa valise un bout de bois avec trois croix. Puis ces trois croix-là, deux étaient les malfaiteurs et celle du milieu était Jésus. Le premier malfaiteur se tourne, il tourne la croix vers celle de Jésus et lui dit: n'es-tu pas le Christ? Sauve-toi toi-même et sauve-nous. Alors, il prend la deuxième croix pour le deuxième malfaiteur, puis là, le deuxième malfaiteur lui dit: « Ne crains-tu pas Dieu, toi qui subis la même condamnation que lui? Nous, on reçoit ce qu'on mérite, ce qu'on a mérité, nos crimes. Lui, là, il a rien fait. » À ce moment-là, il prend la croix, puis il tourne du deuxième malfaiteur, puis là, il tourne vers Jésus, puis là, il dit à Jésus, il dit: « Souviens-toi de moi, quand tu viendras dans ton règne. » Fait que là, Jésus lui répond: aujourd'hui même, tu viendras au paradis avec moi. Et là, je me disais, lui, il a fait des crimes. Et là, je venais de réaliser pourquoi Jésus était mort à la croix. L'amour qu'il y a pour tout le monde, tous ceux qui sont sur la terre, on est tous des pécheurs. Et Jésus est mort à la croix pour nous. Oh là, ça venait de me toucher dans le fond de mon cœur. Puis là, à un moment donné, quand la soirée s'est terminée, il s'est mis à prier, lui et sa dame. Mais à ma grande surprise, jamais j'ai entendu quelqu'un prier comme ça. Une prière qui venait vraiment du fond du cœur, puis qui s'adressait vraiment à Dieu. Fait que bouleversée par tout ça, la soirée se termine, puis les jours se sont passés. Puis là, plus ça allait, plus je pensais à tout ça. Puis je continuais encore à avoir hâte que mon mari revienne pour me raconter encore des choses. Puis là, je savais que je me disais, il faut que je sois sauvée. Je veux pas être à la place du premier malfaiteur. Parce qu'il m'avait demandé, quelle place veux-tu avoir? La place du malfaiteur qui s'est détourné de Jésus? Ou la place de celui-là qui s'est tourné vers lui? Alors, à ce moment-là, pendant quelques jours, ça m'a vraiment travaillé à l'intérieur de moi jusqu'à ce qu'une bonne journée où ce que ça s'est mis à tellement mal aller pour moi que je comprenais pas ce qui se passait en moi. Je me suis mis à pleurer. Je suis partie à la course. Je suis arrivée dans mon lit. Puis là, j'ai dit: Seigneur Jésus, j'ai dit, il faut vraiment que tu me sauves. Il faut vraiment que tu me laves de mes péchés, Seigneur, parce que j'ai vraiment besoin de toi puis je veux vraiment aller vivre avec toi pour l'éternité. Puis au même moment où je disais ça, la paix qui s'est installée en mon cœur, c'était incroyable. J'avais une joie et une paix inexplicables. C'est vraiment une expérience que faut vraiment la vivre pour savoir qu'est-ce que c'est qu'on a. Puis là, je suis repartie. Et depuis ce temps-là, j'ai cette paix dans mon cœur, cette paix ou cette assurance, je devrais dire, ou ce que je sais maintenant que Seigneur Jésus, c'est avec lui que je vais être pour l'éternité.

0: J'ai eu une enfance pas très facile par rapport à beaucoup de rejets dans ma vie. J'ai vécu dans une famille plutôt chrétienne, dans le sens que ma maman allait à l'église les dimanches. Et à la maison, il n'y avait pas vraiment Jésus qui était présent, mais disons que c'était un peu vide. Mais à l'école, j'ai subi beaucoup de rejections. Les gens ne m'aimaient pas et ne voulaient pas être mes amis. Donc, ouais, c'était pas si facile, mais j'ai réussi à m'en sortir.
1: C'est pas évident, en effet, mais c'est le cas de beaucoup de personnes. Souvent, les enfants, dans les groupes d'enfants, il y a souvent une ou deux personnes qui sont un peu à l'écart. Comment avez-vous pu aller au-delà de cette difficulté ?
0: Alors déjà, c'était très difficile parce que c'était répétitif. Donc, faut savoir qu'en Suisse, on change deux fois d'école. Et à l'école primaire, donc la première école pour les quand on est petit, j'ai subi une rejection de toute l'école, qui était assez harde. Et je me suis dit que ça allait changer en allant dans l'autre école plus grande, mais ça n'a pas vraiment changé parce qu'il faut toujours un bouc émissaire. Et j'avais l'autocollant qui allait très bien avec. Ce qui fait que j'ai jamais réussi vraiment à m'accepter dans la vie, mais je sais pas pourquoi à chaque fois que je regardais le train passer, parce que c'est commun à la Suisse, on a des trains, et je sais pas, j'ai toujours eu l'envie de... Je me disais toujours que si le monde n'avait pas besoin de moi, je veux pas en faire partie. Et avec ces pensées, il y avait toujours quelque chose derrière que je devais chercher, cet espoir qui était derrière moi en fait. Ou devant moi, on pourrait plus dire tout dire devant moi. Et je comprenais pas, mais j'avais cet espoir et je savais que je devais vivre. Je pense que c'est ça qui m'a fait survivre.
1: Aujourd'hui, est-ce que vous avez quand même vécu d'autres circonstances où vous n'étiez pas rejeté ? Parce qu'à vous voir, on ne dirait pas quelqu'un qui est blessé, mais quelqu'un de très heureux.
0: Alors je dirais que, en premier lieu, étant à l'âge de 16 ans, un des amis que j'aimais depuis longtemps, il m'a emmené dans son groupe de jeunes et c'est là... parce que dans l'église de mes parents, j'étais aussi rejetée. C'était comme si j'étais à l'école, c'était horrible. J'avais plus envie de retourner à l'église, mais cet ami m'a justement emmenée avec lui dans son groupe de jeunes, et c'est là que j'ai vraiment rencontré des gens qui aimaient la vie et qui m'aimaient un peu plus que d'autres. Et c'était vraiment cool, mais il y a une chose qui, un jour, quand ils m'ont emmenée dans un camp d'hiver, et dans ce camp d'hiver il y avait tellement de jeunes et tout, et on parlait de Jésus, de qui c'était et de tout, et un soir dans ce camp d'hiver, parce qu'on avait des soirées de louanges et tout, et j'étais là, ok, d'accord, je savais que Dieu existait, mais au fond de moi j'avais toujours cette peine. Et c'est un soir dans ce camp d'hiver que j'étais touchée par le Saint-Esprit et que Dieu m'a remplie de son amour. Et après suivi plein d'étapes, on m'a toujours dit depuis toute jeune, après l'école, qu'est-ce que tu ferais dans ta vie, qu'est-ce que tu deviendrais. La question la plus évidente dans ma vie était plutôt qui j'étais et pourquoi j'avais été créée. Et après ça, à l'école, on m'a demandé de choisir un travail. Et étant rejetée des autres, je voulais aider les autres. Donc je voulais devenir assistante médicale, ou dans le médical en tout cas. Mais toutes les portes se fermaient devant moi, et un beau jour... je cherchais justement un apprentissage de 3 ans, donc c'est toujours apprendre un travail. Et j'ai une porte qui s'est ouverte dans le chocolat, dans l'industrie chocolatière. Et c'est là que j'ai pris la place sans rien demander, sans poser de questions. De toute façon, il me fallait un papier, il fallait que je fasse quelque chose de ma vie. Et j'ai trouvé la vie plutôt aisée de travailler. Mais j'avais toujours ce vide au fond de moi.
1: Alors pour revenir, on va aller un peu plus loin après, mais pour revenir un peu sur ce rejet, est-ce que du coup vous saviez pourquoi vous étiez rejeté ? Est-ce qu'il y avait des critères physiques ou quelque chose comme ça ? Ou c'est quelque chose où vous ne réfléchissez pas vraiment sur pourquoi les gens vous rejetaient ?
0: Je pense principalement que c'était, on pourrait dire un peu physique. Après je pense que j'ai été déclarée hyperactive à l'âge de 6 ans, qui a fait que je suis très vive et très joyeuse, et les gens n'aimaient pas ça. Ils n'aimaient pas les gens qui pouvaient vraiment être pleins de vie, et j'étais assez brusque dans le sens verbal. Je faisais pas forcément attention à ce que je disais, ce qui fait que je pouvais facilement blesser les gens. Donc je pense que ça a été une part, mais je pense que c'est principalement parce que quelqu'un a choisi de me prendre comme bouc émissaire, donc tout le monde a décidé de me prendre comme bouc émissaire.
1: Vous étiez victime du premier et le plus vil de tous les mouvements de groupe.
0: Je dirais que c'est familial, parce que mon grand frère a été victime de la même chose, et mon petit frère aussi, donc je sais pas, c'est... voilà.
1: vous avez terminé tout à l'heure, donc vous étiez chocolatière. Enfin, travailler dans une usine de chocolat, c'est peut-être pas être chocolatier, mais... Et du coup, vous sentez toujours un gros vide. Est-ce que c'est toujours le cas aujourd'hui ?
0: Non, c'est plus le cas aujourd'hui, parce que... Après mon apprentissage de 3 ans dans la chocolaterie, j'y suis restée un an pour faire un peu de pratique, pour pouvoir travailler un peu. C'est assez drôle parce que j'étais en train de travailler et tout, puis au final je repensais à cette question, pourquoi j'avais été créée et quel était le sens de la vie. Et je travaille dans cette chocolaterie en faisant de l'argent et j'étais là, mais qu'est-ce que je fais avec cet argent? Je me fais de belles vacances aux États-Unis, tout. Je veux dire, je ne voyais aucun sens à ma vie et j'avais ce vide en moi et je réfléchissais. Je me suis posé la question, mais qu'est-ce que j'ai envie de faire? Et la première chose qui m'est sautée à l'œil, c'était d'apprendre l'anglais. Et il faut savoir que mon grand frère est parti en Angleterre vivre. Ça fait 4 ans. Il a fait une école là-bas et il est resté. Et j'avais envie d'apprendre l'anglais pour pouvoir voyager aussi. Donc je me suis demandé à mon travail si je pouvais avoir 6 mois de congé pour pouvoir partir et apprendre l'anglais. Et ils m'ont dit qu'ils étaient d'accord. C'était en été, quand je leur ai demandé. Et ils m'ont dit, vous pouvez prendre dans la saison basse, de janvier à juin. Et c'est là que je réfléchissais où je devais aller, combien d'argent j'avais besoin, et je faisais un peu mes plans dans ma tête. Et tout d'un coup, un week-end, il y a les deux meilleurs potes de mon grand frère qui sont venus à la maison pour un thé. Je ne sais pas pourquoi, pour quelle raison, mais ils sont venus. Et j'ai eu l'occasion de discuter avec un des meilleurs amis de mon frère qui allait faire en octobre une école de disciples. Pour moi, école de disciples, ça sonnait trop sérieux, trop écolier, trop biblique. Et j'étais là, ouais, ok, d'accord, c'est cool, mais je voyais pas l'intérêt. Et l'autre pote en avait fait une et il m'a expliqué justement de quoi ça avait l'air, que c'était plutôt en anglais et que ça avait, on visitait plein de pays et que on, je sais pas, il y avait quelque chose dans sa voix, dans ce qu'il me disait, qui faisait que je devais chercher plus loin. Et j'avais au fond de moi cette petite envie qui me disait qu'il y avait quelque chose là-dedans que je devais aller chercher. Donc je suis allée sur cet internet, de là où il allait justement faire son école, de Jeunesse en Mission Biarritz. Et j'ai découvert la seconde école qui commençait de janvier à juin. Donc déjà ça, c'était pas anodin, que c'était précisément les dates que mon patron m'avait données que je pouvais prendre si je le voulais. Et qu'en plus de ça, j'avais déjà l'argent qu'il fallait pour couvrir tous les 6 mois. Donc, j'ai pas réfléchi plus longtemps. Je me suis inscrite à cette école, même si, au fond de moi, je connaissais pas vraiment Dieu, mais il y avait une part de moi qui avait envie de savoir ce que c'était, cette chose qui m'intriguait. Et j'ai débarqué en janvier 2016 à Biarritz pour faire cette école. Ça, c'était assez cool parce qu'elle est... La première semaine était sur le sujet « Comment Dieu parle ?» Déjà ça m'a fait rigoler parce que j'étais là, ah, Dieu il parle, vous êtes chou. Moi, je pensais pas que Dieu parlait à ce point, mais plus on avançait durant la semaine, plus j'ai réalisé à quel point c'était vrai, quel point Dieu parlait. La deuxième semaine, c'était le caractère de Dieu, et là j'ai plutôt découvert un Dieu aimant, qui nous met pas dans des endroits où on n'a pas envie d'être, qui nous met pas dans des positions qu'on n'a pas envie d'être. Et... À la semaine, je crois que c'était à 4 ou 5, c'était le Dieu notre Père. Et c'était voir Dieu comme un papa. Et à chaque semaine, on avait un invité qui venait nous parler. Et il me parlait principalement à prendre ses temps avec Dieu, comment les faire et comment parler à son Père. Parce que Dieu est notre Père, notre Créateur. Et j'étais là, ok, d'accord. J'étais toujours un peu sceptique sur le fait que Dieu existait et qu'il parlait. Et j'avais pas vécu le grand boom, shagadalala, que tout le monde parlait, qui fait qu'on est transformé, changé. Et pendant l'application, donc tous les vendredis, on avait ce moment où on allait tous ensemble dans la salle et on faisait quelque chose de spécial. Et pour Dieu, notre Père, il nous a pris, il nous a dit, on va louer Dieu puis prendre un temps avec Dieu tous ensemble. Donc chacun par soi-même pour aller dans la présence de Dieu. Et pendant la louange, j'ai fait ce qu'il nous a dit, ce qu'il lui faisait, tout seul dans sa chambre. Il nous disait qu'il allait sur le coin de son lit, il regardait en l'air, il disait, papa, tu es là. Et pendant cette louange, j'ai regardé en l'air et j'ai fait, ok, papa, est-ce que tu es là? Est-ce que tu existes? Dieu, de tout mon cœur, j'ai crié, personne ne m'entendait, j'ai juste dit ça. Et ces deux mots ont changé de ma vie parce que 2 secondes après que j'ai dit ça, j'ai entendu Dieu dire, oui, je suis là. Et ces deux mots, je suis là, m'ont fait croire en Dieu d'une manière imprévisible. Ma foi a augmenté dans le sens parce que, de un, c'était quelqu'un qui me parlait et que je savais que c'était la voix de Dieu. Ça faisait peur, c'est vrai, parce que c'est pas tous les jours qu'on entend la voix de Dieu. Dieu parle principalement par les autres et non, et par notre intérieur, donc le Saint-Esprit. Mais de l'entendre de vive voix, j'ai compris que je pouvais plus nier que Dieu n'existait pas. Donc, voilà.
1: Et du coup, c'est ça qui a rempli votre vide et qui a répondu peut-être à cette question que vous posiez depuis si petite. Pourquoi vous avez été créée ?
0: Ça a répondu déjà, pas forcément à toutes les questions, mais ce qui était impressionnant, c'est que depuis ce moment-là, Dieu a transformé ma vie. Au moment où j'ai cru, il y a eu plusieurs étapes dans l'école qui ont fait d'autres applications qui ont fait que j'ai été transformée. Dans une, Dieu m'a touchée avec son amour, par une chanson, par son cœur de père qui est venu en moi. J'ai toujours eu un cœur très sensible, mais je pense que ça, c'est un don de Dieu. Et ce qui fait que j'ai pu vraiment sentir son cœur brisé. J'ai pu avoir les sentiments que Dieu avait pour moi. Et je pense que c'est ce qui a commencé de remplir le vide que j'avais au fond de moi.
1: En quelque sorte, ça a été juste le début, comme un fondement. Dieu existe, donc là, vous avez pu bâtir.
0: Oui, et c'était assez impressionnant parce que je devais remplir la question de maintenant, pourquoi tu m'as créé ? Et c'était assez cool parce que après les 3 mois de théorie, on part en 3 mois en phase pratique. Et les 2 premières semaines, j'étais à Athènes. Et on allait beaucoup dehors évangéliser, donc parler aux gens de Dieu et tout. Et un après-midi, j'ai rencontré une femme dans la rue. Elle ne parlait pas, elle parlait grec. Et je parlais français ou en anglais. Mais c'était assez impressionnant parce que, justement, j'ai pu lui parler de tout mon cœur, lui donner tout l'amour que Dieu m'avait donné, la déverser en elle, sans lui dire aucun mot. Mais simplement par mes actions et par l'onction de Dieu qui était sur nous, c'était quelque chose de magnifique de pouvoir partager l'amour. Et j'ai vraiment compris que Dieu, il m'appelait à être missionnaire et à changer les vies des autres. J'ai vraiment senti que Dieu me disait, je t'ai créé pour ça. Je t'ai créé pour aller vers les autres.
1: Merci beaucoup, Morgane, ce beau témoignage.
0: De rien.

Dans une émouvante prière qu'il adressa à Dieu en faveur des Éphésiens, l'apôtre Paul demande que les yeux de leur cœur soient illuminés. Alors que signifie cette expression, les yeux du cœur? Sans doute qu'il y a des choses que l'intelligence ne peut saisir et que le cœur comprend instantanément. Et Pascal a dit par exemple un jour, le cœur a ses raisons que la raison ne connaît pas. Le cœur, c'est la partie de notre être qui peut s'émouvoir, vibrer, répondre, se donner, aimer en un mot. C'est par le cœur, ainsi, bien plus que par la raison que l'on s'attache à Dieu, qu'il soit illuminé, notre cœur, et nous discernons ce que le raisonnement le plus subtil, la logique la plus cartésienne n'arrivera pas à saisir. Ce n'est pas en analysant des lettres d'amour que l'on connaît l'amour de notre correspondant, c'est en découvrant un partenaire et en s'attachant à lui, tout simplement. Et quand vous aurez découvert que Dieu, qui vous a aimé au point de donner pour vous son Fils unique, Jésus-Christ, que ce Dieu désire être le partenaire de votre vie, vous ne tarderez pas à l'aimer à votre tour, vous vous attacherez à lui par le cœur et alors tout le reste s'illuminera.

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J'ai été élevée de façon catholique, donc j'ai reçu tous les sacrements. Et par tradition, on allait à l'église à Noël et à Pâques. Mais ça ne m'empêchait pas quand même de prier Dieu le soir avant de me coucher. La seule chose que je demandais à Dieu, c'était qu'il veille sur moi et sur ma famille parce que j'avais vraiment peur de la mort, puis j'avais peur que Dieu vienne nous chercher, un de nous. Et chez moi, on parlait pas vraiment de Dieu, mais si on en parlait, c'était toujours fait avec respect. Il était pas permis de sacrer ou de rire de Dieu. Donc, quand que je pensais à un Dieu, c'était vraiment un Dieu qui veillait sur moi. Et j'avais confiance que si je mourais, malgré ma peur, que j'allais aller au ciel parce qu'après tout, j'étais une bonne petite fille, j'avais rien fait de mal. J'avais jamais entendu parler d'enfer ou qu'il pouvait exister un jugement quelconque. Donc, quand je suis arrivée au secondaire, mon beau monde a complètement basculé. J'ai été victime d'intimidation pendant 2-3 années. Donc, ça m'a amené complètement à refaire tout mon cercle d'amis. Donc, j'ai fait beaucoup de compromis sur des choses que j'avais toujours considérées comme étant mal. Et mes parents, ils étaient vraiment pas naïfs. Et un matin, je me suis levée et en dessous de ma porte de chambre, j'ai vu une lettre que mon père m'avait écrite. Et cette lettre-là exprimait vraiment la déception que mon père avait pour moi, qui était pas fier de mes comportements. Donc, je dois dire que même encore après plusieurs années, là, cette lettre-là, ça m'a vraiment chavirée parce que j'ai toujours eu une bonne entente avec mes parents. Et là, je les avais profondément blessés, donc je me sentais comme vraiment pas bien à cause de ça. Donc, j'ai décidé de m'assagir un petit peu. D'essayer de changer un peu mes comportements parce que je voyais que je m'en allais vraiment pas sur le bon chemin. Par rapport à Dieu, je continuais encore d'avoir une petite relation avec, dans le sens que je priais encore pour lui demander de nous protéger. Mais il y avait des questions qui venaient me hanter de plus en plus, entre autres, qu'est-ce qui va m'arriver quand que je vais mourir? Quand je suis arrivée en secondaire 4, j'ai changé d'école et j'étais dans l'autobus scolaire et j'ai rencontré un charmant garçon. Et on s'assoyait toujours ensemble le matin et le soir et très souvent on discutait de Dieu. Et il est venu piquer un peu ma curiosité parce que il me parlait de Dieu d'une façon dont j'en avais jamais entendu parler. Il m'a parlé de Jésus, que j'étais une pécheresse, que Jésus était mort pour mes péchés, mais surtout, surtout, il m'a parlé d'enfer. Et là, c'est vraiment venu me chercher. Mais comme la majorité des gens qui entendent parler de Dieu, moi, je voulais juste essayer de laisser, je voulais juste mettre ça de côté, puis y penser, parce que ça venait vraiment me troubler. C'est vraiment le premier que je peux dire qui est venu mettre une crainte dans mon esprit. Il est vraiment venu renverser complètement mes fondements, mes croyances de base. Il est venu mettre un doute par rapport à mon éternité, là. Quelques années plus tard, j'ai rencontré un autre garçon avec qui j'ai développé une belle amitié. Et lui aussi, il me parlait de Dieu de cette façon-là. Donc, j'ai rencontré ses parents et je me sentais plus à l'aise de leur poser des questions. Et en plus, j'étais de plus en plus curieuse parce que ce que mon ancien ami m'avait dit, c'était encore présent dans mon esprit. Donc, j'ai posé des questions à son père. Son père, il m'a montré plusieurs choses dans la Bible, justement. La première chose qui a vraiment voulu me faire curieuse, parce que ce que mon ancien ami m'avait dit, c'était encore présent dans mon esprit. Donc, j'ai posé des questions à son père, puis son père, il m'a montré plusieurs choses.

glorifie. Tout de suite après, il est venu me dire que je devais me réconcilier avec Dieu. Et encore une fois, texte à l'appui, il m'a lu dans Romains au chapitre 3, verset 23, « Car tous ont péché et sont privés de la gloire de Dieu. » Donc là, à ce moment-là, j'étais un peu en panique. Je me demandais, bon, OK, comment que ça marche? Qu'est-ce qu'il faut que je fasse pour me mettre en règle avec Dieu? Et heureusement, Dieu allait pas nous laisser dans notre état de péché. Il avait pourvu un moyen. Et c'est ce que le Père m'a expliqué. Il m'a dit que je devais croire que Dieu avait envoyé son Fils Jésus mourir sur la croix pour mes péchés et que j'avais juste à me confier en lui et à lui faire confiance. Et là, parallèlement à ça, je suivais un cours qui s'appelle Bonne Nouvelle. C'est un cours de 10 leçons qui explique l'Évangile. Et durant ce cours, ce que je me souviens de cette époque-là, c'est que j'avais toujours su que Jésus était mort sur la croix pour moi. Puis je pensais que ça rendait mon accès automatique au ciel, mais j'ai réalisé que c'était vraiment pas le cas. J'ai compris dans ce cours-là que j'avais un choix à faire, que je devais prendre une décision. Puis un soir, j'étais revenue chez nous, je me suis enfermée dans ma chambre, je me suis mis à genoux puis j'ai crié à Dieu. Je lui ai dit que je reconnaissais que j'étais une pécheresse, que je savais que son fils Jésus était mort sur la croix pour mes péchés. C'est vraiment à ce moment-là que j'ai réalisé qu'il y avait l'enfer, puis que même les bonnes personnes, comme j'avais toujours pensé être, pouvaient aller en enfer. Puis j'ai vraiment remercié le Seigneur de m'avoir sauvée, littéralement, puis de m'avoir fait prendre conscience de toutes ces choses-là. Ouais.

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du jamais vu. Des journalistes du monde entier se retrouvent autour du feu. Le Porge, Biscarrosse, l'avant après saisissant des incendies dévastateurs en Gironde et dans les Landes. Ce sont des titres d'articles qui sont sortis dans la presse alors que des incendies ont provoqué le départ de 220 000 personnes et détruit des dizaines de milliers d'hectares ainsi que des centaines de maisons dans les Landes et en Gironde en juillet 2026. Certains sont rentrés chez eux et ont trouvé leur maison en ruine, réduite en cendres. Alors comment trouver l'espoir au milieu de la détresse ? Radio Bonne Nouvelle apporte des paroles de réconfort puisées dans la Bible avec le podcast « Renaître des cendres ». Le vent passe autour de lui. Ses plumes frémissent à peine. Il ne se précipite pas. Il observe. Puis soudain, il ouvre ses ailes. Immense ! Pendant un instant, il semble presque tomber dans le vide. Il quitte le rocher, bat des ailes avec force, puis il rencontre le courant d'air. Et là, quelque chose change. Il ne lutte plus contre le vent. Il s'en sert. Vous l'avez reconnu ? Je parle de l'aigle. Les aigles profitent parfois des vents violents pour planer en altitude sans effort apparent. Ils sont connus pour leur capacité à utiliser les courants d'air pour s'élever au-dessus des tempêtes et trouver le calme en altitude au lieu de lutter contre les intempéries au sol. Face aux tempêtes de la vie, qui ne rêve pas d'être comme un aigle qui les survole bien au-dessus ? Dans la Bible, un homme appelé Ésaïe est envoyé par Dieu pour parler aux Juifs de la tribu de Juda et leur annoncer un jugement sévère. Dans le chapitre 39 du livre d'Ésaïe, on découvre qu'un jugement va s'abattre sur Jérusalem à cause de son infidélité à Dieu. Mais Ésaïe annonce également dans le chapitre suivant, au chapitre 40, qu'il y aura un temps de consolation. On lit « Ceux qui comptent sur l'Éternel renouvellent leur force. Ils prennent leur envol comme les aigles. Ils courent sans s'épuiser. Ils marchent sans se fatiguer. » La vie est courte. Mais lorsqu'on traverse des épreuves, les jours semblent très longs. On aimerait voler au-dessus des problèmes comme un aigle. La Bible rappelle que ceux qui comptent sur l'Éternel peuvent trouver des forces nouvelles. Pourquoi ? Parce que l'Éternel est présenté comme le Dieu d'éternité qui ne se fatigue pas, qui ne se lasse pas, qui ne s'épuise pas et dont l'intelligence est impénétrable. Toujours dans le chapitre 40 du livre d'Ésaïe, cet homme de Dieu nous invite à nous rappeler de la grandeur de l'Éternel. « Qui a mesuré les océans dans les creux de sa main ?» nous dit-il. 71% de la planète est recouverte par les eaux et les mers, dont l'océan Atlantique, dont on admire les vagues qui s'échouent sur les plages landaises ou sur celles de la côte basque. Le volume total d'eau sur la Terre correspond à 1,4 milliard de kilomètres cubes dans le monde. C'est titanesque. Et pourtant, Ésaïe, inspiré par Dieu, nous rappelle que ce n'est qu'un peu d'eau dans le creux de la main de Dieu. Dieu est grand. Il nous rappelle que même les nations ne sont qu'une goutte d'eau qui tombe d'un seau. C'est-à-dire que les 195 pays reconnus officiellement à travers le monde aujourd'hui ne pèsent pas plus, devant Dieu, qu'un grain de sable, puisqu'elles sont comparées à de la poussière sur une balance. C'est ce qu'affirme Ésaïe, inspiré par Dieu. L'Éternel qui a créé les cieux et la terre, et de qui viennent toutes choses, ne se fatigue pas. Il ne se lasse pas. Il ne s'épuise pas. Voilà pourquoi il est le seul à pouvoir porter les fardeaux de nos vies. Revenons-en à l'aigle. Comment retrouver des forces comme l'aigle ? Ésaïe nous rappelle que si les adolescents se fatiguent et s'épuisent, si les jeunes gens se mettent à trébucher, ceux qui comptent sur l'Éternel renouvellent leurs forces. Il oppose ainsi la force des hommes les plus vaillants, les jeunes hommes, à celle de Dieu qui est infinie. La solution pour avoir des forces renouvelées est donc de trouver son refuge en Dieu. Saint Augustin, dans le contexte de l'Église catholique, s'est exclamé « Tu nous as fait pour toi, Seigneur, et notre cœur est sans repos tant qu'il ne demeure pas en toi. » Alors, comment faire de Dieu notre refuge ? Eh bien, en revenant à lui,
De la même manière qu'Ésaïe invite la tribu de Juda à revenir à l'Éternel, nous sommes invités à revenir à Dieu en reconnaissant notre éloignement, notre rébellion, nos fautes. Le chapitre 40 d'Ésaïe annonce la venue de Dieu sur terre, de Jésus. Ésaïe s'écrit « Préparez le chemin de l'Éternel, faites une route bien droite pour notre Dieu, dans les endroits arides. Toute vallée sera comblée, toute montagne et toute colline abaissée, ce qui est tortueux sera redressé, et les endroits rocailleux aplanis. Alors la gloire de l'Éternel sera révélée, et au même instant, tout homme la verra. » Oui, c'est l'Éternel qui l'affirme. Dans le Nouveau Testament, un homme de Dieu appelé Jean-Baptiste déclare « Je suis la voix de celui qui crie dans le désert, aplanissez le chemin du Seigneur, comme l'a dit le prophète Ésaïe. » Et lorsqu'il vit Jésus s'approcher, il dira « Voici l'agneau de Dieu qui ôte le péché du monde. » Sommes-nous prêts à tourner nos regards vers Jésus, à laisser les montagnes et les collines de notre arrogance être abaissées pour accepter l'évangile de Jésus-Christ? Trouver refuge en Dieu, c'est reconnaître notre séparation avec le Père à cause de notre rébellion, de nos fautes, et accepter la réconciliation que Jésus-Christ nous propose. Lui qui a déchiré et jeté la liste de toutes nos erreurs, qui a effacé notre dette en l'emportant avec lui sur la croix. Lui qui est prêt à nous donner son pardon, du moins, si nous sommes prêts à croire en lui, à sa parole, à saisir sa main. Car si c'est le cas, le Seigneur Jésus-Christ promet de venir envahir nos cœurs par son esprit, pour nous faire entrer dans un repos particulier, une sorte de nouvelle naissance, une vie où il nous promet la paix que le monde ne peut pas nous donner. Pour voler comme l'aigle, au-dessus de nos problèmes, nous devons d'abord regarder à Jésus et lui saisir la main, puis continuer à lui faire confiance. C'est alors qu'il renouvellera nos forces, car lui est tout-puissant et fidèle pour nous porter sur ses ailes. 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

Je m'appelle Déborah, j'ai 26 ans, je suis mariée. Je vais vous parler en fait de réconciliation et de guérison, mais pas de guérison physique, mais de guérison du cœur. Je suis née dans une famille chrétienne, je suis l'aînée d'une famille de 4 enfants, et la personne dont je vais vous parler, c'est mon père. Après moi, il y a 2 garçons. Le dernier enfant est venu très tard. Donc moi j'étais la seule fille, donc j'étais la petite fille à mon papa. J'étais la préférée, vous connaissez ce lien très particulier qu'il y a entre les filles et leur père. Et moi mon père qui me portait vraiment beaucoup dans son cœur. Et moi j'aimais beaucoup mon papa, je voulais me marier avec lui comme toutes les petites filles. Seulement quand j'ai eu 7-8 ans, ma mère est tombée enceinte et j'ai eu une petite sœur. Aïe aïe aïe. Me voilà menacée par une autre fille dans la famille. Je vais devoir partager mon père. Je l'ai très mal vécu, j'ai fait de l'anorexie, j'ai refusé de m'alimenter pendant 6 mois, ne pouvant exprimer pourquoi, mais simplement parce que j'avais peur de perdre mon père. Et il a fallu m'éloigner du milieu familial pour que je rompe vraiment ce fonctionnement de ne plus vouloir manger, de plus vouloir m'alimenter. Et mes parents m'ont bien expliqué que ma sœur n'allait pas me prendre l'amour de mon père, que je n'allais pas le perdre. Mais au fond de moi, il y avait quelque chose qui était né. De la jalousie. Ça s'est amplifié quand à l'âge de 12 ans, j'ai eu ma puberté. Donc mon corps s'est transformé, j'ai commencé à ressembler à une femme et mon père a eu peur de moi. Je devenais une femme, j'étais plus sa petite fille et depuis ce jour-là, il ne m'a plus touchée. Je n'ai plus droit à des bisous, je n'ai plus droit à des câlins, à une caresse, à quoi que ce soit, j'ai plus rien eu. Et le problème, c'est que ma sœur étant petite, ma sœur était tout le temps dans ses bras, tout le temps sur ses genoux. Malheureusement, aimant trop mon père, je ne pouvais pas lui manifester ma colère. Je ne pouvais pas lui manifester que je lui en voulais. Alors à qui je m'en suis prise? À ma sœur. J'ai été vraiment abominable. Pendant pratiquement 16 ans, je lui en ai fait voir de toutes les couleurs. Et elle en est venue à me détester aussi parce que je lui faisais vraiment voir la vie très très dure. Et j'ai commencé aussi à mettre en place un nouveau fonctionnement face à ce manque affectif terrible. La compensation alimentaire, je pense que beaucoup connaissent. C'est un truc apparemment typiquement féminin. Et je me suis rendu compte que je pouvais trouver un petit peu cette affection auprès des garçons. Et en fait, pendant toute mon adolescence, j'ai passé mon temps à courir après les garçons. Pas dans le sens où, voilà, je voulais tous les avoir, mais parce que j'avais ce manque profond d'amour et que je voulais absolument être aimée et même ce besoin physique d'affection. Et ça a été jusqu'au point où j'avais une réputation abominable. Et ça m'a frappée un jour, parce que je me suis dit, attends, c'est pas moi. Et Dieu m'a montré que je pouvais changer, que j'allais pas rester comme ça toute ma vie. Et je me rendais bien compte que le jour où je me marierais, ça serait abominable pour mon mari parce que j'en demandais tellement, j'étais tellement en besoin que lui jamais ne pourrait remplir tous mes manques. Et je lui mettrais trop de pression et il ne pourrait pas y répondre et on serait malheureux tous les deux. Donc j'ai demandé à Dieu de m'aider, j'ai demandé à Dieu de me montrer comment m'en sortir, comment casser ce fonctionnement. Grâce un petit peu aussi à ma mère, qui est thérapeute de relations d'aide, j'ai découvert qu'en fait je pouvais guérir. Et donc il a fallu que je commence par reconnaître ma colère contre mon père, ce qui était très difficile. Et je me sentais coupable. Je me disais non, mais c'est pas lui, c'est pas de sa faute. C'est parce qu'il a été élevé comme ça, lui non plus il a pas reçu. Donc c'est pas de sa faute, je peux pas lui en vouloir. J'ai reconnu que j'étais en colère contre ma sœur, qui n'y pouvait absolument rien. Et j'ai nommé mes blessures. Et c'est là qu'a commencé le travail de pardon et de guérison. Et Dieu m'a vraiment accompagnée tout au long du chemin. Il a fallu que je passe par plusieurs étapes. Et la première chose que j'ai dû faire, qui était très difficile, c'est une lettre. Je l'ai pas donnée à mon père, c'était trop difficile. Et j'ai écrit des choses comme « Tu m'as blessée quand tu ne m'as pas donné de l'affection, tu m'as blessée quand tu ne m'as pas dit je t'aime. Mais je reconnais aussi que tu as fait de bonnes choses pour moi. La chose la plus importante que j'ai écrite, c'est « Je choisis de te pardonner aujourd'hui ». Alors, la manière dont ça s'est fait, c'est un peu bizarre, mais je roulais devant, il roulait derrière. Donc, je le voyais dans mon rétroviseur. Et là, tout à coup, sur la route, je me suis mise à sangloter et toute ma colère contre mon père est sortie. Et je lui ai parlé dans le rétroviseur. C'était pas face à face, mais c'était déjà ça. Et mon père ne l'a pas su, je lui ai pas dit. Mais disons que moi, ça m'a vraiment libérée et ça m'a permis de passer à l'étape suivante. J'ai demandé à mon père si on pouvait se parler. Et là, je lui ai exprimé... Avec calme, vu que j'avais déjà pu exprimer ma colère toute seule, je n'avais plus vraiment de colère à lui jeter à la figure. J'ai pu lui exprimer calmement, avec mes mots, les blessures que j'avais, ce que ça avait engendré dans ma vie, les comportements que j'avais mis en place. Et je lui ai dit « je choisis de te pardonner ».
Et lui m'a demandé pardon pour toutes les blessures, pour tout ce qu'il ne m'avait pas apporté. Et il m'a remercié parce que ça lui a permis à lui de se libérer de cette culpabilité et de pouvoir se pardonner à lui-même. Aujourd'hui, j'ai une relation avec mon père qui est beaucoup plus stable pour toutes les blessures, pour tout ce qu'il ne m'avait pas apporté. Et il m'a remercié parce que ça lui a permis à lui de se libérer de cette culpabilité et de pouvoir se pardonner à lui-même.

suis guérie et je vous encourage tous à vraiment faire face à ça, parce que je sais que les générations passées d'hommes ont été des hommes qui étaient parfois très absents, qui ne manifestaient aucun amour, et ça peut faire très mal.

J'étais membre des Forces armées canadiennes. J'étais marin. À bord d'un gros navire, 250 hommes. Ça s'appelait le HMCS Fraser dans le temps, qu'aujourd'hui n'existe plus. Mais j'étais quand même jeune. Et j'étais quand même dans un milieu où il y avait beaucoup d'alcool, des bars. Tout ce qui était le monde. Quand je suis arrivé dans les forces armées, je ne buvais pas, je ne fumais pas, je ne sacrais pas. J'étais pratiquement vierge, comme on pourrait dire. Mais ça n'a pas été long que les forces armées ont pris soin de ça. Alors, je remplissais mon cœur de tout ce que le monde pouvait m'offrir. Il y a un individu que j'avais appris à connaître au travers du voyage. Et puis, cet individu-là, son nom, c'était Conrad Bordelot. Puis, je le voyais, cet individu-là, aller de gauche à droite. Il reprenait les gens dans leur langage, parce que la marine, c'est quand même un domaine très, je pourrais dire, très rock'n'roll. Mais Conrad était un monsieur qui aimait le Seigneur. Je voyais qu'il y avait quelque chose en lui que moi, je n'avais pas. Et puis, ça me chicotait. Je connaissais Dieu, mais un Dieu qui était plutôt punisseur un peu, là. C'est sévère. Le Dieu d'amour que je connais aujourd'hui, je le connaissais pas de cette façon-là à cet âge-là. Alors, à la ville de Québec, un dimanche après-midi, on était en congé. Conrad m'a demandé d'aller faire un tour avec lui sur les plaines de Brahe. Puis là, il m'avait demandé à un moment donné, il dit, crois-tu que la parole de Dieu, c'est l'autorité de Dieu? Crois-tu en l'autorité de la parole de Dieu? Alors, moi, j'étais convaincu que Dieu existait. J'étais convaincu que ce livre-là était un livre saint. Alors, j'ai dit oui. Alors, il a commencé à me parler de Dieu, de son amour, de la grâce de Dieu. Ensuite, il m'a parlé de l'homme. Puis là, il m'a raconté le problème que l'homme avait face à Dieu, qui était le péché, de ce que Jésus a fait. Il m'a expliqué que Jésus est allé à la croix pour subir un châtiment que moi, je devais subir à cause de mes péchés. Il m'avait expliqué que Jésus avait pris à ma place ce châtiment-là. Alors, il m'a aussi expliqué que Jésus avait vécu une vie exemplaire. Puis, après avoir vécu sa vie exemplaire et en allant à la croix, Dieu, parce que Jésus avait vécu une vie exemplaire, Dieu l'a ressuscité des morts pour, justement, m'offrir la vie éternelle. Quand il m'a fait tout comprendre ça, quand j'ai compris que Jésus a ressuscité pour m'offrir la vie éternelle, c'est là que j'ai compris que j'allais en enfer, que j'étais vraiment perdu, puis que j'avais besoin de la grâce de Dieu. Et à ce moment-là, ce que j'avais vu, c'est que Dieu m'aimait, puis que Dieu n'irait pas plus loin dans son amour, ok, pour moi, tant et aussi longtemps que je n'arrivais pas aux pieds, à ses pieds, pour lui dire que j'étais désolé, que j'avais péché. Et puis que je devais reconnaître, cet après-midi-là, j'ai reconnu que il fallait que je lui dise ça. Quand j'ai compris le salut de Dieu, c'est là que Dieu m'a tout révélé aussi d'un clin d'œil, tout ça. Alors là, j'ai cherché à être, j'ai décompliqué les choses. J'ai simplement dit, Seigneur, je crois tout ce que tu dis. À ça, j'étais capable de faire ça. Je crois tout ce que tu dis maintenant. Et tout est tombé dans, tous les morceaux sont tombés dans leur place. Puis je suis redevenu paisible.

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0: Cependant, tous les publicains et les pécheurs s'approchaient de lui pour l'entendre. Et les pharisiens et les scribes de murmurer « Cet homme, disait-il, fait bon accueil aux pécheurs et mange avec eux. » Il leur dit alors cette parabole.
1: « Lequel d'entre vous, s'il a 100 brebis et vient à en perdre une, n'abandonne les 99 autres dans le désert pour s'en aller après celle qui est perdue, jusqu'à ce qu'il l'ait retrouvée ? Et quand il l'a retrouvée, il la met tout joyeux sur ses épaules, et de retour chez lui, il assemble amis et voisins et leur dit « Réjouissez-vous avec moi car je l'ai retrouvée ma brebis qui était perdue. » C'est ainsi, je vous le dis, qu'il y aura plus de joie dans le ciel pour un seul pécheur qui se repent que pour 99 justes qui n'ont pas besoin de repentir. Ou bien quelle est la femme qui, si elle a 10 000 drachmes mais vient à en perdre une, n'allume une lampe, ne balaie la maison et ne cherche avec soin jusqu'à ce qu'elle l'ait retrouvée. Et quand elle l'a retrouvée, elle assemble amis et voisines et leur dit « Réjouissez-vous avec moi, car je l'ai retrouvée la drachme que j'avais perdue. » C'est ainsi, je vous le dis, qu'il naît de la joie devant les anges de Dieu pour un seul pécheur qui se repent.
0: Il dit encore
1: « Un homme avait 2 fils. Le plus jeune dit à son père « Père, donne-moi la part de fortune qui me revient. » Et le père leur partagea son bien. Peu de jours après, rassemblant tout son avoir, le plus jeune fils partit pour un pays lointain et y dissipa son bien en vivant dans l'inconduite. Quand il eut tout dépensé, une famine sévère survint en cette contrée, et il commença à sentir la privation. Il alla se mettre au service d'un des habitants de cette contrée qu'il envoya dans ses champs garder les cochons. Il aurait bien voulu se remplir le ventre des caroubes que mangeaient les cochons, mais personne ne lui en donnait. Rentrant alors en lui-même, il se dit « Combien de mercenaires de mon père ont du pain en surabondance et moi je suis ici à périr de faim. Je veux partir, aller vers mon père et lui dire « Père, j'ai péché contre le ciel et envers toi. Je ne mérite plus d'être appelé ton fils. Traite-moi comme l'un de tes mercenaires. » Il partit donc et s'en alla vers son père. Tandis qu'il était encore loin, son père l'aperçut et fut pris de pitié. Il courut se jeter à son cou et l'embrassa tendrement. Le fils alors lui dit « Père, j'ai péché contre le ciel et envers toi. Je ne mérite plus d'être appelé ton fils. » Mais le père dit à ses serviteurs « Vite, apportez la plus belle robe et l'en revêtez. Mettez-lui un anneau au doigt et des chaussures aux pieds. Amenez le veau gras, tuez-le, mangeons et festoyons. Car mon fils que voilà était mort et il est revenu à la vie. » Il était perdu, et il est retrouvé. Et ils se mirent à festoyer. Son fils aîné était au champ. Quand à son retour, il fut près de la maison, il entendit de la musique et des danses. Appelant un des serviteurs, il s'enquérait de ce que cela pouvait bien être. Celui-ci lui dit, « C'est ton frère qui est arrivé, et ton père a tué le veau gras, parce qu'il l'a recouvré en bonne santé. » Il se mit alors en colère, et il refusait d'entrer. Son père sortit l'en prier, mais il répondit à son père « Voici tant d'années que je te sers, sans avoir jamais transgressé un seul de tes ordres, et jamais tu ne m'as donné un chevreau à moi pour festoyer avec mes amis. Et puis ton fils que voilà revient-il, après avoir dévoré ton bien avec des prostituées, tu fais tuer pour lui le veau gras. » Mais le père lui dit « Toi, mon enfant, tu es toujours avec moi, et tout ce qui est à moi est à toi. » Mais il fallait bien festoyer et se réjouir, puisque ton frère, que voilà, était mort, et il est revenu à la vie. Il était perdu, et il est retrouvé.

0: à toi. Tiens ferme ce que tu as appris et reconnu comme certain. Depuis ton enfance, tu connais les saintes écritures qui peuvent te rendre sage en vue du salut par la foi en Jésus-Christ. Toute écriture est inspirée de Dieu et utile pour enseigner, pour convaincre, pour corriger, instruire dans la justice, afin que l'homme de Dieu soit formé et équipé pour toutes bonnes œuvres. Voici les paroles d'encouragement de Paul à Timothée.
1: C'est pourquoi nous avons entrepris sur Radio Bonne Nouvelle une étude systématique de l'épître aux Galates avec Micardi. Nous en sommes au chapitre 4, verset 1. Et je vous laisse tout de suite avec cette étude qui nous appelle à la liberté.

0: Bonjour tout le monde.
1: Good day to you, everybody.
2: Donc nous étudions l'épître aux Galates.
1: So we're looking at the book of Galatians.
2: Et nous sommes au chapitre 4.
1: And we've come to chapter 4.
2: OK. Or, aussi longtemps que l'héritier est enfant, je dis qu'il ne diffère en rien d'un esclave, quoiqu'il soit le maître de tout.
1: Now I say that the heir, as long as he is a child, does not differ at all from a slave, though he is master of all.
2: Mais il est sous des tuteurs et des administrateurs jusqu'au temps marqué par le Père.
1: But is under guardians and stewards until the time appointed by the Father.
2: Nous aussi, de la même manière, lorsque nous étions enfants, nous étions sous l'esclavage des principes élémentaires du monde.
1: Even so, we, when we were children, we were in bondage under the elements of the world.
2: Mais lorsque les temps ont été accomplis, Dieu a envoyé son Fils, né d'une femme, né sous la loi.
1: But when the fullness of time had come, God sent forth his Son, born of a woman, born under the law.
2: Afin qu'il rachète ceux qui étaient sous la loi.
1: To redeem those who were under the law,
2: afin que nous recevions l'adoption,
1: that we might receive the adoption as sons.
2: Et parce que vous êtes fils, Dieu a envoyé dans nos cœurs l'esprit de son Fils, lequel crie Abba, Père.
1: And because you are sons, God has sent forth the Spirit of his Son into your hearts, crying out Abba, Father.
2: Ainsi, tu n'es plus esclave, mais fils. Et si tu es fils, tu es aussi héritier par la grâce de Dieu.
1: Therefore, you are no longer a slave, but a son. And if a son, then an heir of God through Christ.
2: Paul va développer ici un argument.
1: Paul is developing an argument here.
2: Les Galates, bien sûr, sont héritiers selon la promesse.
1: Of course, the Galatians were heirs according to the promise.
2: Et là, il va établir une comparaison.
1: And here he establishes a comparison
2: d'un enfant dans le naturel,
1: of a child in the natural,
2: qui a reçu un héritage,
1: that has received his inheritance,
2: mais qui doit attendre le temps fixé par son père,
1: but he needs to wait for the appointed time fixed by his father,
2: c'est-à-dire le moment où il deviendra adulte,
1: the time that he will become an adult,
2: pour recevoir son héritage.
1: So that he can receive that inheritance.
2: Et c'est de la même manière, Paul dit,
1: and it's in the same way, Paul says,
2: que nous avons eu la possibilité de devenir un héritier aussi,
1: that we also have had the opportunity of becoming heirs,
2: quand Jésus est venu.
1: When Jesus came.
2: Un héritier selon la promesse.
1: An heir according to the promise.
2: Suite à la promesse que Dieu avait faite à Abraham.
1: Following that promise that God had made to Abraham.
2: Donc Dieu a fait une promesse à Abraham.
1: So God made a promise to Abraham.
2: Entre-temps,
1: and in the meantime,
2: il y a les Juifs qui vivent sous la loi.
1: The Jews are living under the law.
2: Il y a les païens qui vivent sous toute forme de religion.
1: There were the Gentiles that were living under all forms of other religions.
2: Mais le temps marqué par le Père d'envoyer Jésus,
1: but the time appointed by the Father to send Jesus,
2: afin que, comme nous avons vu dans le chapitre 3,
1: so that as we saw in chapter 3,
2: que la bénédiction d'Abraham est pour les païens son accomplissement en Jésus-Christ.
1: So that the blessing for the Gentiles would be accomplished in Jesus Christ.
2: Ok. Allons faire un petit schéma pour essayer d'expliquer davantage ce que Paul veut transmettre.
1: So we're going to just do a little drawing here to explain what Paul is trying to say.
2: Ok. Donc nous avons la loi.
1: So we have the law.
2: Les Juifs.
1: And the Jews.
2: OK? La loi et les Juifs. La promesse.
1: The promise.
2: A été faite quand?
1: Was made when?
2: Abraham. OK?
1: It was made to Abraham.
2: Avant la loi.
1: Before the law.
2: Entre-temps, il n'y a pas que les Juifs qui vivent.
1: It's not only the Jews that were living.
2: OK, il y a les païens.
1: There were also the Gentiles.
2: OK? Donc les Juifs vivent sous la loi.
1: So the Jews were under the law.
2: Les païens vivent sous toute leur forme de religion.
1: The Gentiles were living under all their different forms of religion.
2: Mais la promesse a été faite avant.
1: But the promise had been made before.
2: Est-ce qu'ils peuvent hériter à la promesse là?
1: Est-ce qu'ils peuvent
2: hériter de la promesse?
1: Can they inherit the promise here, these guys?
2: Mais non.
1: No.
2: Ils ne peuvent pas. Ils sont obligés d'attendre.
1: They had to wait.
2: Hein? C'est comme un enfant.
1: It's like a child.
2: Peut-il recevoir son héritage?
1: A child.
2: Tant qu'il est un enfant?
1: Can he receive his inheritance while he's still a child?
2: Non. Qu'est-ce qu'il faut qu'il fasse?
1: What does he have to do?
2: Qu'il attende le jour fixé par le Père.
1: He needs to wait for the appointed time by the Father.
2: C'est bon? Ça, c'est le jour fixé par le Père.
1: This is the appointed time fixed by the Father.
2: Pourquoi?
1: Why?
2: La descendance.
1: Because the descendants,
2: Jesus,
1: or the seed,
2: donc tant que Jésus ne vient pas,
1: so as long as Jesus hadn't come,
2: ils restent sous la loi,
1: they remain under the law,
2: ils restent païens sous toute forme de religion,
1: these guys remain Gentiles under their forms of religion,
2: il attend,
1: and they have to wait.
2: Comprend rien, mais il attend.
1: They understand absolutely nothing, but they have to wait.
2: D'accord. Donc le Père envoie Jésus.
1: So the Father sends Jesus.
2: On vient de lire le texte.
1: We've just read it.
2: Afin que la bénédiction d'Abraham trouve son accomplissement
1: so that the
2: blessing en Jésus
1: of Abraham
2: pour les païens et les juifs. On comprend.
1: Finds its fulfillment for
2: Jésus.
1: So the Father sends Jesus.
2: On vient de lire le texte.
1: We've just read it.
2: Afin que la bénédiction d'Abraham trouve son accomplissement
1: so that the
2: en Jésus
1: of Abraham
2: pour les païens et les

0: c'est quand Jésus vient et meurt sur la croix.
1: And that appointed day is when Jesus would come to die on the cross.
0: Et quand le païen,
1: and when the Gentiles,
0: le juif,
1: and the Jew,
0: croit,
1: would believe.
0: Aussitôt qu'ils croient,
1: and as soon as they would believe,
0: ils reçoivent l'héritage.
1: They would receive the inheritance.
0: Vous avez compris?
1: You understood that?
0: Clair? C'est simple comme tout, c'est ça que Paul a voulu exprimer.
1: It's so simple. That's exactly what Paul's trying to explain to the Galatians.
0: Tant que Jésus ne vienne,
1: as long as Jesus hasn't come,
0: ils sont comme des enfants qui ne peuvent pas goûter à leur héritage.
1: They are like children that cannot yet exploit their inheritance.
0: C'est pourquoi il est écrit.
1: That's why it's written.
0: Lorsque les temps ont été accomplis, Dieu a envoyé son fils né d'une femme né sous la loi, afin qu'il rachète ceux qui étaient sous la loi, afin que nous recevions l'adoption.
1: He says in verse 4, therefore, but when the fullness of time had come, God sent forth his son, born of a woman, born under the law, to redeem those who were under the law, that we might receive the adoption as sons.
0: Donc, finalement, on devient des fils.
1: So in other words, we become sons.
0: Avec tous les droits qu'un fils va avoir.
1: With all the rights that a son would normally have.
0: Qui va recevoir son héritage promis.
1: That is going to receive his promised inheritance.
0: C'est simple, c'est correct, c'est bon.
1: Simple, no?
0: Vous comprenez ou non?
1: Are you guys understanding or not?
0: Donc c'est comme ça que les Juifs comme les païens.
1: So this is how Jews and Gentiles.
0: Non, il ne faut pas oublier que les Galates c'était des païens. Hein?
1: Don't forget that the Galatians were Gentiles.
0: C'était pas des Juifs.
1: They weren't Jews.
0: C'était des païens.
1: They were Gentiles.
0: Mais ils avaient été trompés par les judaïsants.
1: But they had been fooled by the Jewish guys.
0: Pour leur montrer le chemin sous la loi juive.
1: To show them the way of the Jewish the Jewish ways.
0: Et c'est pourquoi Paul leur montre cette comparaison.
1: That's why Paul here is showing them this comparison.
0: Pour leur dire, mais quand la promesse a eu son accomplissement,
1: to say that when this promise would be fulfilled,
0: et que vous êtes maintenant des fils parce que vous avez cru,
1: and you are now sons because you've believed,
0: vous êtes fils,
1: you are sons,
0: avec tous les droits qu'un fils peut avoir,
1: with every other right that a son might be able to have.
0: C'est-à-dire,
1: that means,
0: c'est pourquoi Paul dit, si tu es fils, tu es donc héritier.
1: So if you are a son, then you are obviously an heir.
0: Ainsi, au verset 6. Et parce que vous êtes fils,
1: and because you are sons in verse 6,
0: Dieu a envoyé dans nos cœurs l'esprit de son fils, lequel crie Abba Père.
1: God has sent forth the spirit of his son into your hearts, crying out Abba Father.
0: Ainsi, tu n'es plus esclave.
1: And so you are therefore no longer a slave.
0: Mais tu es fils.
1: But a son.
0: Et si tu es un fils,
1: and if you're a son,
0: tu es aussi héritier par la grâce de Dieu.
1: Then an heir of God through Christ.
0: Et qu'est-ce que Paul veut dire?
1: So what is Paul saying?
0: Une fois que tu as reçu la promesse,
1: once you have received the promise,
0: tu es devenu,
1: you've become,
0: un fils,
1: a son.
0: Et si tu es devenu un fils, tu es devenu un héritier.
1: And if you've become a son, then you become an heir.
0: Qu'est-ce que tu as besoin de faire avec ça?
1: So what do you need all that other stuff for?
0: Ça te sert à quoi tout ça?
1: What is it worth?
0: Pourquoi est-ce que
1: how
0: tu as accepté que les judaïsants viennent t'influencer pour que toi, pas que tu retournes, mais que tu ailles vers la loi?
1: Why have you allowed yourselves to be influenced by these Jewish guys who have not called you back to it, but have influenced you to go and take part in it?
0: Ça n'a aucun sens.
1: There's no sense in it.
0: Parce que Dieu maintenant t'a établi un fils.
1: Because God has established you as a son.
0: Héritier.
1: As an heir.
0: Est-ce que tu peux avoir plus?
1: Can you have more than that?
0: Qui peut avoir plus?
1: Who can have more?
0: Personne.
1: No one.
0: C'est pourquoi on devient héritier par la grâce de Dieu.
1: That's why we become heirs by the grace of God.
0: Pourquoi?
1: Why?
0: Parce que nous sommes sauvés par la grâce au moyen de la foi.
1: Because we are saved by grace through faith.
0: Donc on devient héritier.
1: So we become heirs.
0: Héritier du Père.
1: Heirs of the Father.
0: Co-héritier avec Christ.
1: Co-heirs with Christ.
0: Pourquoi co-héritier avec Christ?
1: Why

0: co-heirs with Christ.
1: Je vois si vous avez compris maintenant. Mm-hmm. Hein? Pourquoi?
0: Why, guys? Why are we co-heirs with Christ? Let's see if you've understood something here.
2: Ça veut dire quoi, ça?
0: What does this mean?
2: Hein? On est tous morts.
0: We all died.
2: Avec lui.
0: With him.
2: On est en lui.
0: And we are in him.
2: Donc on est co-héritier avec lui.
0: So we are co-heirs with him.
2: Hein? Mm-hmm. Quel est le meilleur statut qu'on puisse avoir?
0: What is the greatest status that you can have?
2: On peut pas avoir un meilleur statut, on est co-héritier avec Christ.
0: You can't have a better status. We are already co-heirs with Christ.
2: On a tous les droits d'un fils.
0: We have all the rights of a son.
2: Donc tout ce qui a été marqué dans l'héritage,
0: so everything that was contained in that inheritance,
2: nous l'avons reçu.
0: We've received it.
2: On l'a reçu.
0: We've received it.
2: Ça va?
0: Guys, following?
2: Donc on n'est plus esclaves, mais nous sommes des fils.
0: So we are no longer slaves, but we are sons.
2: Nous ne sommes plus esclaves de la loi.
0: We are no longer slaves to the law.
2: Ou esclaves de notre religion.
0: Or slaves of our own religion.
2: Et en ce qui concerne les païens,
0: and for the
2: ils
0: Gentiles,
2: sont plus esclaves de leur religion.
0: For the Gentiles, it was the fact that they were no longer now slaves to their religion.
2: Donc finalement, Paul est en train de le dire.
0: So Paul is saying to them,
2: vous païens,
0: you Gentiles,
2: comme moi juif,
0: just as I am a Jew,
2: c'est là où on sort.
0: This is where we've come from.
2: Donc il y a une culte différence entre vous les païens et moi.
0: So there is absolutely no difference between you Gentiles and me a Jew. We are the same.
2: On est pareil.
0: We're exactly the same.
2: Parce que nous sommes tous les deux maintenant héritiers de la même promesse.
0: Because both of us are now heirs of the same promise.
2: Et nous sommes tous les deux
0: and both of us
2: fils are entièrement
0: sons, fully sons.
2: Et nous sommes tous les deux
0: and both of us
2: héritiers de la promesse de la même manière.
0: Of are heirs of the same promise in the same way.
2: Et le verset 8 Paul dit, mais autrefois, ne connaissant pas Dieu.
0: In verse 8, he says, but then indeed, when you did not know God.
2: Les païens ne connaissent pas Dieu.
0: The Gentiles, they didn't know God.
2: Ce qu'importe quelle forme de religion qu'ils peuvent avoir,
0: so in spite of
2: ils
0: the
2: ne
0: form
2: connaissent
0: of religion
2: pas Dieu.
0: That they had before, they didn't know God.
2: Hein? C'est vrai mm-hmm. ou non?
0: Is it true or not?
2: Comme ça. Il dit, autrefois, ne connaissant pas Dieu, vous serviez des dieux qui ne le sont pas de leur nature.
0: Indeed, when you did not know God, you served those which were by nature not gods.
2: Mais à présent, vous que vous avez connu Dieu, ou plutôt que vous avez été connu de Dieu,
0: but now after you have known God, or rather are known by God,
2: comment retournez-vous à ces faibles et pauvres principes élémentaire auquel vous voulez vous asservir encore.
0: How is it that you turn again to the weak and beggarly elements to which you desire again to be in bondage?
2: Vous observez les jours, les mois, les temps, les années.
0: You observe days and months, seasons and years.
2: Finalement, c'était l'heure, allons dire, Le nouveau système de justification.
0: It's like they had adopted a new system of being justified, of
2: Après
0: justification.
2: Avoir connu Christ,
0: after having known Christ,
2: ils ont suivi l'enseignement des judaïsants.
0: They've started to follow the teachings of these Jewish guys that had come in.
2: Et ils ont adopté maintenant.
0: And now they've adopted
2: les fêtes juives,
0: the Jewish festivals.
2: Les sabbats,
0: the Sabbaths,
2: la circoncision,
0: circumcision.
2: C'est ça que Paul a dit.
0: And that's what Paul's saying to them.
2: Vous ne connaissiez pas Dieu.
0: You didn't even know God before.
2: Ignorant.
0: You were ignorant of God.
2: Maintenant que vous le connaissez.
0: Now you've come to know him.
2: Parce que vous avez cru en Christ.
0: Because you believed in Christ.
2: Comment maintenant retourner à ces faibles qu'il dit. Paul, il dit les faibles.
0: How can you now go back again to these weak and beggarly things? These elements.
2: Auquel vous voulez vous asservir encore.
0: To which you desire to again to be in bondage.
2: En d'autres mots, vous voulez redevenir esclave.
0: In other words, you want to become slaves again.
2: Vous devenez esclave.
0: You want to become slaves again.
2: Et alors il dit, je crains d'avoir inutilement travaillé pour vous.
0: And he says, I am afraid for you, lest I have labored for you in vain.
2: Paul craignait d'avoir travaillé en vain.
0: Paul was afraid that he had worked in or labored in vain.
2: Perdu son temps.
0: He had wasted his time.
2: Parce qu'ils étaient retournés, enfin, ils se sont tournés vers la loi de l'ancienne alliance.
0: Because they had turned towards the law of the old covenant.
2: Et mes frères et sœurs, quand on lit l'apôtre Paul, les textes de l'apôtre Paul.
0: When we read the verses of the apostle Paul here,
2: je pense que Paul était très brisé de voir que les chrétiens se tournaient vers la loi.
0: I think that Paul was really broken in his heart to see these Christians turning to the law.
2: Il dit après au verset 12, soyez comme moi.
0: He says in verse 12, brethren, I urge you to become as I am.
2: C'est-à-dire,
0: what does that mean? Heir of the promise.
2: Ah, allô. Allô. Hein? Pardon? Libre. Oui. Soyez libre comme moi.
0: In other words, he's telling them, be free like I am free.
2: Soyez libre comme moi.
0: Be free like I am free.
2: Libre du judaïsme.
0: Free of Judaism.
2: Moi, je sors dans moi.
0: I've come from it. I came out of it.
2: Soyez libre comme moi.
0: But be free like I am free.
2: Il est devenu comme eux.
0: He had become like they were.
2: Païen.
0: A Gentile.
2: Il est sorti du judaïsme.
0: He had come out of Judaism.
2: Et je suis maintenant païen, comme païen converti.
0: And I am now like a Gentile, a converted Gentile.
2: Sans loi.
0: Without the law.
2: Donc Paul les appelle à être libres comme lui.
0: So Paul is encouraging them to become free like he is free.
2: Il dit, soyez comme moi, comme moi aussi, je suis comme vous.
0: He says, become as I am, for I am as you are.
2: C'est fou, hein?
0: It's crazy,
2: alors
0: hein?
2: Paul sort de la loi.
0: So Paul comes out from under the law.
2: Devient un croyant.
0: He becomes a believer.
2: Le païen qui ne connaît pas Dieu.
0: The Gentile that doesn't know God.
2: Croit en Christ et
0: comes
2: ensemble.
0: And believes in Christ together.
2: Maintenant le païen converti.
0: So the converted Gentile.
2: Païen converti.
0: A Gentile that's converted, not a converted Jew.
2: Le païen converti.
0: A converted Gentile.
2: Va vers la loi.
0: Is now going back to the law.
2: Et lui il a dit.
0: And he's saying to them,
2: c'est là où je sors.
0: I've come from there.
2: Je suis maintenant libre.
0: And I'm now free.
2: Comme vous.
0: Just like you guys.
2: Parce que vous êtes païens.
0: Because you were Gentiles.
2: Vous n'avez pas cru en la loi.
0: You didn't believe in the law.
2: Mais je suis devenu comme vous.
0: But I've become
2: croyant
0: like you.
2: Comme vous.
0: Believing like you guys.
2: Les païens.
0: Like you Gentiles.
2: C'était plus facile pour Paul de retourner sous la loi.
0: It would have been easier for Paul to have gone back under the law.
2: Non, c'est plus facile pour Paul de retourner sous la loi.
0: It would have been easier for Paul to go back under the law.
2: Il dit, vous ne m'avez fait aucun tort.
0: But he says, you have not injured me at all.
2: Vous savez que ce fut à cause d'une infirmité de la chair que je vous ai annoncé pour la première fois l'évangile.
0: You know that because of a physical infirmity, I preached the gospel to you at the first.
2: Au fait, Paul n'était pas ni blessé ni amer.
0: In other words, Paul wasn't bitter. He wasn't hurt by what was taking place.
2: Mais il était plutôt brisé.
0: But he was broken by it.
2: De voir comment il leur avait renseigné l'évangile.
0: To see how he had taught them the gospel.
2: Et qu'ils s'étaient détournés.
0: And now they had turned away from it.
2: Vous ne m'avez fait aucun tort. Vous savez que ce fut à cause d'une infirmité dans la chair que je vous ai annoncé pour la première fois l'évangile et mis à l'épreuve par ma chair. Vous n'avez témoigné ni mépris, ni dégoût. Vous m'avez au contraire reçu comme un ange de Dieu, comme Jésus-Christ.
0: You know that because of physical infirmity, I preached the gospel to you at the first, and my trial which was in my flesh, you did not despise or reject, but you received me as an angel of God, even as Christ Jesus.
2: Donc finalement, sous l'influence du judaïsme,
0: so under the influence of Judaism,
2: il les a perdus.
0: He had lost them.
2: Il était venu prêcher l'évangile.
0: He had come to preach the gospel to them.
2: Ils ont reçu l'évangile.
0: They had received the gospel.
2: Et ils l'ont reçu Paul lui-même.
0: And they had received Paul himself.
2: Mis à l'épreuve par ma chair, vous n'avez témoigné ni mépris ni dégoût.
0: He says, in my trial which was in my flesh, you did not despise or
2: reject, comme un ange.
0: But you received me as an angel of God.
2: Comme Jésus-Christ.
0: Even as Christ Jesus.
2: Où donc est l'expression de votre bonheur?
0: What then was the blessing of your that you enjoyed?
2: Car je vous atteste que si cela avait été possible, vous vous seriez arraché les yeux pour me les donner.
0: For I bear you witness that if possible, you would have plucked out your own eyes and have given them to me.
2: Au fait, Paul, quand il les écrit, il ne retrouve pas le même zèle, le même enthousiasme qu'il avait lorsqu'il était venu leur porter l'évangile.
0: In fact, when Paul writes to them now, he doesn't find the same zeal, the same enthusiasm that he had, that he saw in them when he first preached the gospel to them.
2: Ils ont totalement changé d'attitude.
0: They had completely changed their attitude.
2: Envers Paul,
0: towards Paul,
2: et envers l'évangile,
0: and towards the gospel.
2: Les deux,
0: both.
2: Comme quoi, l'esprit religieux enlève toute la joie dans le cœur d'un chrétien.
0: Can you see how that religious spirit can remove all the joy from the heart of a Christian?
2: Paul le demande, où donc est l'expression de votre bonheur?
0: He says, what then was the blessing that you enjoyed?
2: Certainement que Paul avait déjà vu et réalisé qu'ils étaient secs, qu'ils avaient perdu toute joie.
0: Paul understood that they were dry, they had lost all their joy, they had lost all the life.
2: C'est le produit de la religion.
0: And that is the product of religion.
2: C'est le produit d'essayer de servir Dieu par les œuvres.
0: And that is the product of trying to serve God by works.
2: Suis-je devenu votre ennemi en vous disant la vérité?
0: Have I therefore become your enemy? I tell you the truth because I tell you the truth.
2: Paul leur rappelle comment il était uni avec eux dans l'évangile.
0: Paul reminds them how he was united with them in the gospel.
2: Qu'ils avaient perdu quelque chose de très précieux.
0: And that they had lost something very, very precious.
2: Il a dit, suis-je devenu votre ennemi parce que je vous parle la vérité?
0: Have I therefore become your enemy because I tell you the truth?
2: Voyez, mes frères et sœurs, ce genre de questions, ce genre de situation montre clairement.
0: All kinds of questions. This situation shows us clearly.
2: L'opposition et la persécution.
0: Opposition and persecution.
2: Que provoque l'évangile de Jésus-Christ.
0: That the gospel of Jesus Christ will always provoke.
2: Jésus même a dit que la vérité a franchi.
0: And he says, but the truth sets us free.
2: Et Paul leur montre que c'est les judaïsants qui les ont trompés.
0: And Paul is showing them that it's these Jewish guys that had come and fooled them.
2: Il va faire la différence them. Maintenant.
0: And he's going to show them the difference now.
2: Entre quelqu'un qui enseigne la religion.
0: Between somebody who teaches religion.
2: et quelqu'un qui enseigne la vérité.
0: And somebody who teaches the truth.
2: Et il dit, le zèle qu'ils ont pour vous n'est pas pur.
0: He says that they zealously court you, but for no good.
2: Il va exposer la motivation et l'attitude.
0: He exposes here the motivation and the attitude of these Jewish guys.
2: Il dit le zèle qu'ils ont pour vous, mais c'est pas pur. Ils veulent simplement vous détacher de nous afin que vous soyez zélés pour eux.
0: He says they zealously court you, but for no good. Yes, they want to exclude you that you may be zealous for them.
2: Ils voulaient que les Galates soient zélés pour eux.
0: They wanted the Galatians to be zealous for them.
2: Afin que la tradition juive soit respectée.
0: So that the Jewish traditions would continue to be respected.
2: Ils n'étaient pas concernés par l'état de ces chrétiens.
0: They were not concerned about the state of these Christians.
2: Tout ce qu'ils voulaient, c'est que la tradition juive soit respectée.
0: All they wanted was that the Jewish traditions be respected.
2: C'est ça la différence de la religion.
0: That's the difference between religion.
2: La religion ne prend pas cas de la personne.
0: Religion never looks out for the state, the actual state of the person.
2: Mais la religion veut simplement prouver son point.
0: But religion simply wants to prove its point.
2: Imposer une tradition, un style de vie, un mode de vie.
0: And impose a tradition, a lifestyle, a way of life on people.
2: Mais qu'importe si tu vis dans le péché, si tu es pas bien, si ton cœur est gâté, pas grave.
0: It doesn't matter whether you're living in sin or if you're well or you're not well. That's not the issue.
2: C'est comme ça que les judaïsants, ils étaient zélés.
0: That's why these Jewish guys were zealous for them.
2: Et même les chrétiens étaient devenus zélés pour eux.
0: And even the Christians had become zealous for them.
2: Parce qu'ils les poussaient.
0: Because they pushed them, they drove them.
2: C'était leur motivation.
0: That was their motivation.
2: À suivre le judaïsme.
0: To follow Judaism.
2: Donc le zèle qu'ils ont pour vous n'est pas pur.
0: So the zeal that they have for you is
2: ils veulent
0: not good.
2: Simplement vous détacher de nous afin que vous soyez zélés pour eux.
0: They simply want to exclude you from us so that you might be zealous for them.
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2: Il est beau d'avoir du zèle pour ce qui est bien.
0: But it is good to be zealous in a good thing.
2: Et
0: always.
2: En tout temps.
0: Always.
2: Et non pas seulement quand je suis présent parmi vous.
0: And not only when I am present with you.
2: Il est beau d'avoir du zèle, bien dit.
0: It's good to be zealous, he says.
2: Il dit mes enfants.
0: Says my little
2: pour
0: children.
2: Pour qui j'éprouve de nouveau les douleurs de l'enfantement.
0: For whom I labor in birth again.
2: Jusqu'à ce que Christ soit formé en vous.
0: Until Christ is formed in you.
2: Pas oublier que quand Paul était venu vers eux, il avait un problème quelconque.
0: Don't forget
2: un problème physique.
0: Paul, when he came to them, originally he had some kind of physical problem.
2: Il dit, vous savez ce que ce fut à cause d'une infirmité de la chair que je vous ai annoncé pour la première fois l'évangile au verset 13.
0: He says, and you know my trial which was in my flesh, that I came and I preached the gospel to you the first time.
2: Et il semblerait qu'il avait un problème dans son œil.
0: And it seems like there was a problem in his eye. He had an eye problem.
2: Et les chrétiens étaient tellement zélés pour l'évangile, avaient été tellement secoués, bouleversés par l'évangile.
0: And these Christians were so zealous and so shaken by the gospel at that time.
2: Ils voyaient en la prédication de Paul la vérité.
0: And they saw truth in what Paul was preaching, in the preaching of Paul.
2: Et ils étaient prêts à arracher leurs yeux pour lui donner.
0: And they were even ready to pull out their own eyes to give to Paul.
2: Tant qu'ils étaient zélés pour l'évangile.
0: As much as they were zealous for the gospel.
2: Et Paul dit, mes enfants, pour qui j'éprouve de nouveau les douleurs de l'enfantement
4: jusqu'à ce que Christ soit formé en vous.
0: And Paul comes now and he says to them, my little children, for whom I labor in birth again until Christ is formed in you.
4: C'était ça le but de Paul.
0: That was Paul's aim.
4: Était de les voir bien affermis en Christ.
0: Was to see them really rooted and founded in Christ again.
4: Formés en Christ.
0: Formed in Christ.
4: Et malheureusement, ils avaient perdu tout.
0: But unfortunately, they had lost everything.
4: Et Paul était prêt encore.
0: And Paul was ready once again.
4: Je suis prêt à éprouver de nouveau les douleurs de l'enfantement.
0: He says, I'm ready to go through those birth pains again, labor in birth.
4: Jusqu'à ce que Christ soit formé en vous.
0: Until Christ is formed in you.
4: Ça, c'est le vrai.
0: That's the true.
4: Le vrai qui cherche l'intérêt du peuple de Dieu.
0: That's the true person who's looking for the interests of the people of God.
4: Mais qui ne cherche pas que les chrétiens soient zélés pour une tradition quelconque.
0: But he's not looking for Christians to be zealous for some kind of tradition.
4: C'était ça, la tragédie.
0: That was the tragedy of it all.
4: Les chrétiens étaient plus zélés pour l'évangile, mais zélés pour une tradition.
0: The Christians were no longer zealous for the gospel, they were now zealous for a tradition.
4: Et Paul était prêt.
0: And Paul was ready
4: de recommencer.
0: To start all over again.
4: Il était prêt.
0: He was ready
4: à souffrir pour eux.
0: To suffer for them.
4: Afin que Christ soit formé en eux.
0: So that Christ could be formed in them.
4: C'était ça son but.
0: That was his purpose.
4: C'était sa motivation.
0: That was his motivation.
4: Et il a dit, je voudrais être maintenant auprès de vous.
0: He says, I would like to be present with you now.
4: Et changer de langage.
0: And to change my tone.
4: Quand je suis dans l'inquiétude à votre sujet.
0: For I have doubt about you. Or I'm worried about you.
4: En fait, ce qu'il souhaite,
0: in fact, what he desires,
4: c'est que ces Galates puissent ressentir son cœur de nouveau.
0: Is that these Galatians would feel his heart again.
4: Ressentir son cœur.
0: Would feel his heart again.
4: Le cœur du Seigneur pour eux.
0: The heart of the Lord for them.
4: Parce que il n'y avait plus de zèle pour l'évangile.
0: Because they had no more zeal for the gospel anymore.
4: Il semblerait que cette relation avait été coupée.
0: Their relationship had been broken.
4: Et Paul désirait gagner leur cœur de nouveau.
0: And Paul wanted to win back their hearts again.
4: Ça devait être dur pour lui de voir les chrétiens s'éloigner de la vérité.
0: It must have been really hard for him to see those Christians drifting away from the truth.
4: Et remarquez que Paul les appelle au verset 19, mes enfants.
0: And just look in verse 19, he calls them my little children.
4: C'est lui qui les a engendrés dans l'évangile.
0: He was the one that had given birth to them in the spirit, in the gospel.
4: Et il les appelle toujours mes enfants.
0: And he calls them my little children.
4: Donc, il continue, Paul.
0: So Paul goes on.
4: Au verset 21,
0: in verse 21,
4: il dit, dites-moi, vous qui voulez être sous la loi.
0: He says, tell me, you who desire to be under the law.
4: Ne comprenez-vous point la loi?
0: Do you not hear the law? Or do you not understand the law?
4: Vous voulez être sous la loi, mais vous ne comprenez pas la loi?
0: You want to be under the law, but you don't even understand the law.
4: Car il est écrit.
0: For it is written.
4: Abraham eut deux fils.
0: That Abraham had two sons.
4: Un de la femme esclave, c'est-à-dire Agar.
0: The one by a bondwoman, which is Hagar.
4: Une de la femme libre.
0: And the other by a free woman.
4: Sarah.
0: Sarah.
4: Le premier fils.
0: And the first son.
4: Ishmael.
0: Was Ishmael.
4: Qui est venu de Agar.
0: That came from Hagar.
4: Suivez bien.
0: Follow carefully.
4: Le deuxième fils,
0: the second son,
4: c'est
0: was
4: Isaac, qui est venu de
0: who came from
4: Sarah. Et la Bible nous dit là,
0: and the Bible tells us here,
4: Abraham a eu ses deux fils,
0: that Abraham had these two sons,
4: mais une il l'a eu de la femme esclave,
0: that but one he had from a slave woman.
4: Pourquoi?
0: Why?
4: Le Fils n'est pas venu issu de la promesse.
5: Non, non.
4: Le premier fils,
0: the Ishmael, first son was from the bondwoman.
4: Il est venu de la femme esclave.
0: He came from the bondwoman.
4: Parce qu'il n'était pas issu,
0: because he had not come,
4: de la promesse.
0: From the promise. He was not of the promise. Okay.
4: C'est pourquoi Paul dit celui qui est né, celui de l'esclavage, de l'esclave, naquit selon la chair.
0: Okay, it says, but he who was of the bondwoman was born according to the flesh.
4: Donc Agar,
0: so Hagar,
4: et son fils Ishmael,
0: and her son Ishmael,
4: represents l'œuvre de la chair,
0: the work of the flesh,
4: représente la loi,
0: represents the law.
4: Isaac represents la grâce,
0: grace,
4: et la liberté,
0: and freedom.
4: Celui de l'esclave naquit selon la chair, et celui de la femme libre naquit en vertu de la promesse.
0: The son from the bondwoman was born according to the flesh, and he of the free woman through promise.
4: Ces faits ont une valeur allégorique,
0: which things are symbolic.
4: Car les deux,
0: for these,
4: ces deux femmes sont deux alliances,
0: are the two covenants. These two women are two covenants.
4: Une représente l'ancienne alliance,
0: the one from Mount Sinai, the one represents the one covenant,
4: et l'autre représente une deuxième alliance,
0: and the other represents another covenant, a second covenant.
5: Ouais, deux femmes.
0: There's Hagar and Sarah.
4: Deux femmes.
0: Two women.
4: Ishmael.
0: Isaac.
4: Donc la Bible nous dit que ces deux femmes représentent deux alliances. Une.
0: The Bible tells me that these two women represent two covenants.
4: Deux.
0: One, two.
4: Et si on regarde bien, clairement.
0: And if we look very carefully,
4: on voit que celui de l'esclavage naquit selon la chair.
0: We see that he who was born of the bondwoman was born according to the flesh.
4: Celle-là, c'est la femme esclave.
0: This is from the slave woman or the bondwoman.
4: Celle-là, c'est la femme.
0: This is
4: libre.
0: The free woman.
4: C'est ça?
0: Yeah.
4: Donc Agar a eu Ishmael.
0: So Hagar had Ishmael.
4: La chair.
0: This is the flesh.
4: La loi.
0: And the law. He was of the flesh and the law.
3: Sarah a eu Isaac.
0: Isaac.
3: La grâce et la liberté.
0: Grace and freedom.
3: C'est-à-dire l'esprit.
0: Spirit.
4: Parce que ça représente.
0: That's what it represents.
4: C'est pourquoi il est appelé.
0: That's why he is called.
4: Le fils de l'esclavage.
0: The son of slavery.
4: Pourquoi?
0: Why?
4: Parce que ça représente.
0: Because that's exactly what that represents. The law.
4: Le fils de la promesse.
0: The son of the promise.
4: Voilà ce que ça représente.
0: That's what it represents. Freedom.
4: D'accord? On voit?
0: Can you see that?
4: Et on continue.
0: Let's go on.
4: L'une de ces femmes,
0: one of these women,
4: du Mont Sinaï, enfantant pour la servitude, c'est Agar.
0: From Mount Sinai, which gives birth to bondage, and that is Hagar.
4: La loi.
0: The law.
4: D'accord? Le Mont Sinaï représente quoi?
0: Mount Sinai, what does it represent?
4: La loi.
0: The law.
4: L'ancienne alliance.
0: The old covenant.
4: C'est Agar.
0: And that's
4: Agar, c'est le Mont Sinaï en Arabie.
0: For
4: Et elle correspond
2: à la Jérusalem actuelle.
0: For this Hagar is Mount Sinai in Arabia and corresponds to Jerusalem, which now is.
2: La Jérusalem actuelle.
0: The actual Jerusalem now.
2: Israël.
0: In Israel.
2: La loi.
0: The law.
2: Okay. L'ancienne alliance.
0: The old covenant.
2: L'esclavage.
0: Slavery, bondage.
2: La chair.
0: Flesh.
2: Tout est représenté là.
0: Everything is represented there.
2: Enfantant pour la servitude. Car Hagar, c'est le mont Sina en Arabie et elle correspond à la Jérusalem actuelle qui est dans la servitude.
0: Which gives birth to bondage. For this Hagar is Mount Sinai in Arabia and corresponds to Jerusalem, which now is and is in bondage with her children.
2: Ça, c'est la Jérusalem actuelle.
0: This is the actual Jerusalem.
2: Present la loi.
0: Jerusalem, under the law.
2: Esclaves.
0: Slaves.
2: Ce ne sont pas des fils esclaves qu'on parle.
0: They are not sons, they are slaves.
2: Et mais la Jérusalem d'en haut est libre.
0: But the Jerusalem above is free.
2: Ça, c'est la deuxième femme.
0: This is the second woman.
2: Libre.
0: Free.
2: La Jérusalem, non pas actuelle.
0: Not the actual present Jerusalem.
2: Mais la Jérusalem d'en haut.
0: But the Jerusalem, which is from above.
2: Elle est libre.
0: She's free.
2: Mais la Jérusalem d'en haut est libre.
0: The Jerusalem above is free.
2: C'est elle notre mère.
0: She is our mother.
2: On a vu?
0: Can you see?
2: Vous voyez comme ça descend?
0: Can you see how it goes down?
2: Ça va demeurer.
0: That will remain.
2: Dans l'esclavage.
0: Those will remain in slavery, in bondage.
2: Il est écrit.
0: For it is written.
2: Réjouis-toi, stérile.
0: Rejoice, O barren.
2: Toi qui n'enfantes point.
0: You who do not bear.
2: Éclate et pousse des cris, toi qui n'as pas éprouvé les douleurs de l'enfantement.
0: Break forth and shout, you who do not travail.
2: Car les enfants de la délaissée
0: for the desolate
2: seront plus nombreux
0: the desolate has many more children
2: que les enfants de celle qui est mariée
0: than she who has a husband.
2: Abraham est devenu le père de toutes les nations.
0: The father of a multitude of all the nations.
2: Toutes les nations.
0: All the nations.
2: Il y en a pas mal représentées là.
0: And there are many of them represented right here.
2: Donc les enfants de la délaissée seront plus nombreux.
0: The children of the one that is desolate will be more numerous.
2: Ils seront plus nombreux.
0: They will be more numerous.
2: Ils seront plus nombreux.
0: They will be more numerous.
2: Tous ceux qui croiront en Christ.
0: All those who will believe in Christ.
2: La promesse donnée à Abraham.
0: The promise given to Abraham.
2: Trouve son accomplissement.
0: Finds its fulfillment.
2: En Christ.
0: In Christ.
2: Et il y en a aujourd'hui des millions et des millions.
0: And there are millions and millions today.
2: Qui sont enfants de la promesse.
0: That are children of that promise.
2: Héritiers.
0: Heirs,
2: selon la promesse.
0: According to the promise.
2: Et ils seront plus nombreux.
0: And they will be more numerous.
2: Et les enfants de l'esclavage.
0: And the children of bondage.
2: Ne peuvent pas hériter comme les enfants de la femme libre.
0: Cannot inherit as the children of the free woman.
2: À moins.
0: Unless.
2: Qu'ils croient.
0: They believe.
2: On est d'accord? À moins qu'ils croient.
0: Unless they believe.
2: Donc Paul affirme encore.
0: So Paul, once again, he affirms.
2: Comment retourner ou aller vers la loi?
0: He's asking how can they go back to the law
2: quand
4: pour eux, les Galates.
0: For these Galatians, how can they go to the law?
4: Ils sont devenus enfants de la promesse.
0: When they have become children of the promise.
4: Et il leur montre la différence.
0: And he's showing them the difference.
4: Alors on dit qu'Abraham, affaibli dans la chair, a été impatient.
0: Let's say that Abraham, in the weakness of his flesh, he was impatient.
4: Parce qu'il n'a, il a voulu le fils de la promesse plus vite que ce que ça venait.
0: Because he wanted the son of the promise far quicker
4: than
0: it actually
4: came. Attendre.
0: And he wasn't able to wait for that promise to come.
4: Et Sarah l'a envoyé vers la servante.
0: And Sarah, his wife, sent him to the bond servant.
4: Mais pourquoi est-ce que Paul se sert de cet exemple?
0: But why does Paul use this example?
4: Fallait-il que ça se passe comme ça?
0: Didn't it have to happen like this? Yeah. Yeah.
4: Fallait-il qu'Agar vienne?
0: Didn't Hagar have to come?
4: Et que Abraham ait un fils avec elle?
0: And Abraham was supposed to have a son with her.
4: Non. Fallait-il que Agar vienne pour qu'Abraham ait un fils avec elle? Fallait-il que ça se passe comme ça ou
0: c'est
4: un accident?
0: Like that? Was that an accident?
4: Accident de la route?
0: Was that an accident that it happened like that or was it supposed to happen like that?
4: Accident de la route?
0: Non.
4: Moi je crois pas.
0: I don't believe.
4: Quelque part Dieu savait.
0: Somehow God knew
4: que les choses devaient se passer ainsi.
0: That things had to happen in this way.
4: Quelle démonstration?
0: What a demonstration.
4: De la nouvelle alliance et de l'ancienne alliance.
0: Of the old covenant and the new covenant.
4: De la loi et de la liberté.
0: Of law and of freedom.
4: Quelle démonstration?
0: What an incredible demonstration.
4: Mais Paul veut le montrer clairement.
0: Paul wants to show them clearly.
4: Il répète un verset de l'Ancien Testament.
0: And he uses a verse from the Old Covenant, from the Old Testament.
4: Le verset 30 dit, mais que dit l'Écriture? Chasse l'esclave et son fils.
0: He says in
4: car
0: verse
4: le fils de l'esclave n'héritera pas avec le fils de la femme libre.
0: In verse 30, he says, nevertheless, what does the scripture say? Cast out the bondwoman and her son, for the son of the bondwoman shall not be heir with the son of the free woman.
4: Chasse.
0: Cast him out.
4: L'esclave et son fils.
0: Cast out the bondwoman and her son.
4: Quoi?
0: What does that mean?
4: Qu'est-ce que Paul est en train d'essayer de leur montrer?
0: What
4: là?
0: Is Paul trying to show them here?
4: Qu'est-ce qu'il faut faire? Qu'est-ce qu'il faut faire avec ces judaïsants?
0: What must we do with these Jewish guys that have come to try and trick them?
4: Qu'est-ce qu'il faut faire avec eux?
0: What must we do with them?
4: Qu'est-ce qu'ils viennent faire dans cette équation?
0: What are they trying to do in this equation here? They've got nothing to do with it.
4: Ils n'ont rien à faire dans
0: cette
4: équation.
0: They've got nothing to do with it.
4: Ils demeurent ici.
0: They are there. That's
4: et
0: where they dwell.
4: Le fils de l'esclave ne peut pas hériter comme le fils de la promesse.
0: And a son of the slave cannot inherit like the son of the free woman.
4: Mais qu'est-ce qu'il faut faire d'eux?
0: So what must we do with them? Cast them out.
4: On n'écoute pas.
0: We don't listen to them.
4: On les met dehors.
0: We ignore them.
4: Chasse l'esclave et son fils.
0: Cast out that woman and her son.
4: Donc, Paul emmène même des explications.
0: So Paul is bringing over and over illustrations, explanations.
4: Démontre chapitre après chapitre
0: and
4: la différence entre.
0: And he shows them chapter after chapter the difference between the two.
4: L'ancienne alliance, la nouvelle alliance,
0: old covenant,
4: la loi
0: the new covenant,
4: et la grâce,
0: and
4: la liberté
0: grace and freedom.
4: C'est pourquoi il dit au verset 31.
0: That's why he says in verse 31.
4: Il dit, nous ne sommes pas enfants de l'esclave.
0: So then, brethren, we are not children of the bondwoman.
2: Nous sommes enfants de la femme libre.
0: But we are children of the free woman.
2: C'est ça notre héritage.
0: That's our inheritance.
2: Nous sommes fils.
0: We are sons.
2: Nous sommes des fils.
0: We are sons.
2: Et des filles.
0: And daughters.
2: Héritiers.
0: Heirs.
2: De la promesse.
0: Of the promise.
2: Rien à voir ici.
0: And it's got nothing to do with that side there.
2: Rien.
0: Nothing.
2: C'est dur cette dernière parole de Paul.
0: Isn't this these last few words of Paul, aren't they hard?
2: Ben, c'est dur quand même.
0: Hard words.
2: Que dit l'Écriture? Il prend ce texte.
0: He takes this portion of scripture.
2: Chasse l'esclave et son fils.
0: He says, cast out the bondwoman and her son.
2: Vous vous souvenez de l'histoire?
0: You remember the story?
2: Car le fils de l'esclave n'héritera pas avec le fils de la femme libre.
0: For the son of the bondwoman shall not be heir with the son of the free woman.
2: Résultat.
0: What is the result?
2: Il n'y a aucune possibilité d'être héritier.
0: There is no possibility of being an heir.
2: De la promesse.
0: Of the promise.
2: Si on veut demeurer sous l'esclavage.
0: If we want to dwell.
2: De la loi.
0: Under the slavery and the law.
2: Qu'une possibilité.
0: There is no way.
2: La seule possibilité.
0: The only way.
2: C'est la foi en Jésus-Christ.
0: Is by faith in Jesus.
2: Et on devient des fils.
0: And we become sons.
2: Des fils de cette promesse.
0: Sons of that promise.
2: Héritiers de cette fameuse promesse.
0: Heirs of that promise.
2: Donc Paul dit, écoutez, vous perdez votre temps.
0: Paul saying to them, guys, you're wasting your time.
2: Quoi sert-il de vous engager dans tout ce système-là?
0: What's it worth going back and trying to identify with that whole system?
2: Ça ne vous sert à rien.
0: It's worth nothing to you.
2: On va aller prendre un café ou un thé ou un chocolat.
0: Can go and have your coffee or your chocolate.

0: Nous écoutons He Is Exalted de Abraham Laboriel à la guitare et Justo Almario à la flûte traversière. Merci encore à l'équipe de City MI pour avoir enregistré cette étude de l'Épître aux Galates.
1: Nous en sommes au chapitre 5.
0: La suite à cette même heure dans votre conférence biblique sur Radio Bonne Nouvelle. Retenons ceci. Pour vous, aujourd'hui, vous êtes fils de la promesse. De la promesse qu'en Jésus, vous puissiez avoir accès à Dieu, à ce qu'il agisse dans vos vies et qu'il réponde à vos interrogations, à vos questions, à vos besoins.

s'impose à nous ce chemin. Ce passage rejoint ce monde qui nous lie, nous relie à la mort, à la vie. Il s'offre à nous ce destin, ce voyage humain, pour comprendre et apprendre à connaître, reconnaître ta main. Il se révèle en nous ce mystère, car la vie de l'esprit nous éclaire. Des prémices aux délices, du sombre passé au futur annoncé, le présent est en toi, sans cesse, renouvelé. Naître et renaître, passer de l'ombre.

0: C'était Tonino et Christine qui nous chantaient Abba Père.
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la confiance. La confiance, c'est l'oxygène de l'âme, la condition première de l'existence individuelle ou sociale. Tout arrêt de confiance est une interruption de la vie. Tout se construit sur elle, et là où elle manque, tout s'écroule. Hélas, il arrive que notre confiance soit mal placée aussi. Et le psalmiste disait « C'est en Dieu que j'ai placé ma confiance ». Qui place sa confiance en Dieu, voyez-vous, n'est jamais déçu. Voici quelques promesses, par exemple, de la parole de Dieu, qui nous dit « Tu lui assureras, à celui qui se confie en toi, une vraie paix parce qu'il se confie en toi ». Ou alors un autre disait « J'aurai confiance, je ne serai point effrayé, car l'Éternel est ma force et ma louange ». Dieu honore, vous le voyez, ceux qui l'honorent. Puisqu'il a donné pour nous son Fils unique, il nous donnera aussi toutes choses avec lui. C'est la parole de Dieu qui le dit. Nous pouvons le croire et vivre dans la confiance en ses promesses.

0: 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Là où tout a commencé.
1: Mon premier déclic, ma première rencontre avec Jésus, ça s'est passé dans une prison. Je m'appelle Axel et je vis au Tampon, qui se trouve dans le sud de l'île de la Réunion. J'ai 72 ans, j'ai deux enfants, une fille et un garçon, et je suis aussi grand-père de quatre adorables petits-enfants, deux garçons et deux filles. Ma première rencontre avec Jésus, ça s'est passé dans une prison. Là où je travaillais, j'avais à l'époque 46 ans. Un de mes collègues, qui était colérique, qui était susceptible, ce qui fait que beaucoup des collègues n'aimaient pas une conversation avec lui. Bon, c'était comme ça. Et du jour au lendemain, quelque chose qui s'est passé. Et je dirais quelque chose d'extraordinaire. Hein, il y a eu vraiment une transformation extraordinaire et il y avait une métamorphose même. Ce collègue, maintenant, il arrêtait pas de parler de Dieu et c'est vrai qu'il y avait pas que moi qui avait remarqué ce changement de situation à tel point que moi, je me suis dit, si un jour il m'arrive quelque chose, si je passe par des moments difficiles, je serai quelle porte frapper. Évidemment, ça n'a pas trop tardé. Au bout d'un mois ou deux mois, je me rappelle plus trop. Alors, mon épouse est partie, c'est arrivé, je n'ai vu rien venir. Et donc, je me suis retrouvé du jour au lendemain, vraiment, les bras en croix dans la poussière, si on peut dire ainsi. Et ben, évidemment, j'ai été voir ce collègue. Bon, ben, d'une part, qui m'a réconforté. Il est venu chez moi. Première fois, il a prié pour moi. Il y a quelque chose d'extraordinaire aussi qui s'est passé en moi. J'ai ressenti déjà une certaine forme de consolation. J'étais plus en larmes comme j'étais. Et la deuxième fois qu'il est venu, il m'a fait accepter le Seigneur Jésus. Et là aussi, vraiment, pour moi aussi, il y a eu cette, je dirais pas une métamorphose, mais une grosse transformation. Je suis retraité maintenant, j'ai 72 ans. Si on fait la différence, ça fait presque 26 ans que je suis Jésus et je le sais surtout. Et je le sais justement à travers une association culturelle et humanitaire. En marchant avec le Seigneur, évidemment, on apprend à travers sa parole. On devient plus grand, plus fort et on s'instruit de sa parole. Parfois, on commet des erreurs, on fait des fautes. Mais notre Seigneur, notre Dieu, est toujours là pour nous relever. Je ne suis pas le seul, malheureusement, d'être passé là où je suis passé. Je ne peux que vous exhorter à suivre Jésus, à frapper à sa porte et à le chercher, évidemment.
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Merci. Et comme d'habitude, nous allons commencer avec un peu de musique évangélique. Par la suite, nous allons passer l'antenne aux amis de la Voix de l'Évangile, à Monsieur le pasteur Kayayan pour ses perspectives réformées, toujours bibliques, et encore les amis luthériens qui vont nous parler aujourd'hui des anges et des démons. Un sujet très rarement abordé, mais un sujet d'actualité. Nous commençons tout de suite avec le groupe Feu de Joie.

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0: Amis d'ici et d'ailleurs, bonjour de la part de l'équipe de l'heure luthérienne. S'il y a un savant qui a eu maille à partir avec l'église de son temps, c'est bien Copernic. Ne fut-il pas obligé de renier sa découverte ? Pourtant, les erreurs de l'église ne l'ont pas fait douter de Dieu, n'est-ce pas Marie-France ?
1: Non, Jean, et heureusement pour lui. Nicolas Copernic, astronome polonais, démontra le mouvement des planètes autour du Soleil. Il fut le premier à dire que ce n'est pas la Terre, mais le Soleil, qui est au centre de notre système planétaire. Cela ne l'a pas empêché de reconnaître que c'est Dieu qui est au centre de tout. Je cite, « Après avoir observé et avoir intensément étudié la magnifique disposition de l'édifice de l'univers, telle que la sagesse divine l'a organisée, comment ne pas être amené à admirer son architecte tout-puissant ?

Prions, ô Éternel, les cieux chantent ton œuvre admirable. À toi appartient le ciel et à toi la terre. Le monde et son contenu, tu les as fondés. La façon dont tu règnes sur l'univers montre combien tu es bon et fidèle. Nous aussi, nous voulons te chanter. Fais-nous vivre devant ta face avec reconnaissance et émerveillement, avec étonnement et vénération. Auprès de toi, nous venons chercher refuge avec espoir et confiance. Que nos paroles et nos pensées, notre joie de t'appartenir et tout notre être montent comme une louange vers toi. Conduis-nous hors de nos soucis vers le large, sous le vaste ciel que tu as créé. Suscite de notre part des réponses toujours renouvelées au salut dont tu nous fais bénéficier en Jésus. Et accepte nos louanges que nous associons à celles de toutes tes créatures et ne laisse surtout pas notre louange étouffée sous les assauts du stress de la vie.

0: Claude, la dernière fois que nous avons parlé des anges, de leur existence et de leur mission divine au service de Dieu et des hommes. Mais pour être complet sur ce sujet, il nous faut aussi parler des esprits mauvais, appelés les démons.
1: Eh oui, Marie-France, il faut en parler puisque la Bible en parle clairement et que Dieu nous informe sur leur existence et leurs agissements. Et plutôt que de nous appuyer sur des légendes, des fantasmes et une piété folklorique, nous nous fonderons sur la parole de Dieu. Dieu seul est à même de nous dire exactement ce qu'il en est.
2: La Bible nous dit que Satan et les anges mauvais sont des esprits célestes qui se sont révoltés contre Dieu. Ils sont déchus, ils sont devenus les ennemis de Dieu et des hommes. Suite à leur révolte, Dieu les a rejetés pour l'éternité. Ils sont puissants, nombreux et rusés.
0: À ce propos, citons deux textes bibliques significatifs. Pierre écrit dans sa deuxième lettre: Dieu n'a pas épargné les anges qui ont péché, mais les a précipités dans les abîmes des ténèbres et les réserve pour le jugement. Quant à Jean, il nous rapporte ces paroles du Christ. Le diable a été meurtrier dès le commencement. Il ne se tient pas dans la vérité parce qu'il n'y a pas de vérité en lui. Lorsqu'il profère le mensonge, il parle de son propre fond, car il est menteur et le père du mensonge.
1: Satan est souvent mentionné dans les Écritures. Il apparaît comme étant le prince des démons. Son pouvoir méchant est décrit dans le récit de la première tentation qui a précipité Adam et Ève dans la désobéissance et entraîné l'humanité à leur suite dans la chute. Et ce récit n'est pas une légende. Il nous montre comment le diable a agi par ruse et séduction pour plonger Adam et Ève dans le malheur.
2: On ne peut nier, en effet, que l'humanité tout entière est dominée par une puissance mystérieuse qui pousse constamment les hommes à commettre partout des actions méchantes. Les guerres, les violences, les crimes, les disputes, les jalousies, les mensonges, les ruses, les tractations sordides, les calomnies, les crimes sexuels, etc. Et surtout, une révolte et une opposition forcenée contre Dieu.
0: Quand on observe l'histoire de l'humanité, on est frappé par un constat affligeant. Si l'homme, par sa modernité, est parvenu à domestiquer les forces naturelles, s'il a vaincu les maladies, et s'il arrive même à se mettre à l'abri d'un certain nombre de fléaux, malgré tout son savoir et sa science, il reste incapable de vaincre la puissance du mal. Les mêmes tares et les mêmes vices qui ont frappé l'humanité au début continuent à régner aujourd'hui.
1: Ce constat nous permet de dire que la Bible ne ment pas lorsqu'elle nous parle de la puissance du mal qui s'exerce par la force de Satan. Examinons quelques textes bibliques où il est question du diable et de la puissance des démons. La Bible nous révèle que Satan a excité David à désobéir à Dieu en faisant le dénombrement d'Israël. Dans un autre livre des Écritures, on voit comment Satan jette à Dieu un défi pour éprouver la foi de Job. Satan dit à Dieu: « Est-ce de manière désintéressée que Job craint Dieu ? Touche à tout ce qui lui appartient et je suis sûr qu'il te maudira en face. »
2: Lorsque le roi Saül se détournera de l'Éternel, il sera affligé par un esprit mauvais qui provoquera des crises de démence et des envies de meurtre. Le diable, qui n'a pas de complexe, s'attaquera à Jésus dans le désert pour le précipiter dans la tentation et l'empêcher d'accomplir sa mission de sauveur.
0: Et lorsque Pierre cherchera à dissuader Jésus de livrer sa vie en sacrifice pour le salut du monde, Jésus y découvrira une manœuvre du diable et répondra « Arrière de moi, Satan !» Tu me scandalises, car tes pensées ne sont pas les pensées de Dieu, mais celles des hommes.
1: Les évangiles nous rapportent que c'est Satan qui poussa Judas à trahir Jésus. Il prit possession de son cœur en exploitant une faiblesse du disciple. Celui-ci aimait trop l'argent. Paul dit que c'est Satan qui, vers la fin des temps, donnera naissance à l'Antéchrist, ce personnage puissant qui séduira les hommes par le mensonge et la ruse pour les tromper et les tenir éloignés du message de la grâce et du salut.
2: Dans l'Apocalypse, Satan est aussi appelé le dragon, le serpent, celui qui séduit toute la terre. Jésus dit que c'est le diable qui sème le mensonge partout où l'évangile est annoncé, pour que les gens abandonnent la vérité de la grâce et préfèrent l'incrédulité.
0: Jésus, voyant que les chefs religieux de son temps s'opposaient violemment à son message d'amour, leur dira: vous avez pour père le diable et vous voulez accomplir les désirs de votre père.
1: La Bible nous apprend encore que le diable, appelé aussi le démon, est la cause de bien des maladies, dont la possession démoniaque. La cananéenne implorera le secours de Jésus en disant: aie pitié de moi, ma fille est cruellement tourmentée par le démon. » Dans un autre récit, nous apprenons que Jésus parla sévèrement au démon qui sortit du malade, et l'enfant fut guéri.
2: La Bible ne nous cache donc pas que le diable et les démons sont une réalité. Leur principale occupation consiste à pousser les gens dans le mal et surtout à les tenir éloignés de la grâce de l'Évangile par des ruses, des séductions, des mensonges et même par des miracles et des prodiges. Marie-France, vous vous rappelez sans doute de ce texte de Paul où l'apôtre décrit d'une manière saisissante en quoi consiste principalement la lutte des croyants contre le monde des ténèbres.
0: Jean, vous voulez sans doute parler d'Éphésiens 6, verset 12, où Paul écrit, je cite, « Nous n'avons pas à lutter contre des êtres de chair et de sang, mais contre les dominations, contre les autorités, contre les princes de ce monde de ténèbres, contre les esprits méchants dans les lieux célestes. »
1: Pierre, quant à lui, avertit les croyants, « Soyez sobres, veillez. Votre adversaire, le diable, rôde comme un lion rugissant, cherchant qui il dévorera. Résistez-lui avec une foi ferme. »
2: La doctrine concernant le diable et les anges déchus mérite donc toute notre attention. Elle nous avertit quant aux véritables forces du mal qui agissent sur nous pour notre malheur. Chaque péché fait de nous un serviteur du démon. Quant à ceux qui se livrent aux pratiques obscures du démon, en s'adonnant au satanisme, ils deviennent la proie de sa folie et de sa domination.
0: Jean, si la Bible nous expose amplement la puissance du diable, elle nous dit aussi comment son pouvoir effrayant a été anéanti et comment on échappe à sa domination. Jésus est venu pour détruire les œuvres du diable. Ayant expié nos péchés, il nous libère de ces terribles accusations et des forces méchantes qui nous dominent si facilement. Lorsque Jésus s'est avancé vers la mort pour donner sa vie en sacrifice pour nos péchés, il a déclaré, je cite, « Maintenant, le prince de ce monde sera jeté dehors. »
1: L'évangile de la grâce est donc une bonne nouvelle pour tous ceux qui redoutent la force du péché et la puissance des démons. Pierre nous dit que c'est en s'attachant par la foi au Christ qu'on triomphe du diable, qu'on échappe à son pouvoir. Jacques écrit « Résistez au diable et il fuira loin de vous ». Amis auditeurs, quelle bonne nouvelle que de savoir que Jésus, le Fils de Dieu, nous rend plus que vainqueurs, même contre le diable.

0: L'Or luthérienne publie une brochure sur le satanisme.
1: L'actualité française nous parle de messes noires avec exhumation de cadavres dans les cimetières, de crimes sataniques. Certes, il faut essayer de faire la part des choses. Quelle est la part du sensationnel monté en épingle par les médias et parfois grossi pour des raisons mercantiles? Et quelle est la part de la morbide réalité? On ne peut cependant nier l'évidence. Plus l'homme moderne se détourne de son Seigneur et Sauveur Jésus-Christ, et davantage Satan, en prince de ce monde déchu, étend son empire et son emprise morbide et suicidaire sur cet homme qui croit pouvoir se passer de Dieu. La première partie est une confession d'un jeune sataniste américain qui a tué pour Satan, y compris ses parents, et qui attend son exécution en prison, mais à qui, comme au larron sur la croix, la grâce a été faite d'être saisi par l'évangile du Christ et dont la vie en prison a changé du tout au tout. La seconde partie est une présentation du satanisme. La troisième partie est faite de recommandations évangéliques et pastorales pour contrer le satanisme. L'introduction parle du satanisme en France. Nous espérons que cette brochure vous aidera à garder ou à retrouver la sérénité auprès de celui qui a maté Satan, Jésus-Christ. Auprès de lui, vous êtes en sécurité.

0: Merci à Danny pour ce beau chant qui nous parle de la vraie vie. Oui, la vie peut être en couleur. Et c'est le cas de tous ceux qui ont accepté Jésus-Christ et qui ont trouvé en lui la plénitude de sa présence et l'assurance de la vie éternelle.
1: Amis de tous les pays francophones qui aimaient la Bible, un chaleureux bonjour de la part de l'équipe de l'Heure luthérienne. D'habitude, nous parlons surtout de la lumière du monde avec un grand L, Jésus-Christ. Aujourd'hui, nous faisons un petit détour par la lumière électrique et un de ses pionniers. Allez-y, Marie-France.
2: Oui, je voudrais vous parler de André-Marie Ampère. Ce physicien et mathématicien français a fait des découvertes à propos de manifestations électrodynamiques. C'est son nom, Ampère, que porte l'unité de courant électrique. Un jour, il a dit « Ou bien Moïse a bénéficié d'un enseignement scientifique aussi approfondi que celui de notre siècle, ou alors il a été inspiré ».

Prions. Seigneur Dieu, bon Père céleste, accepte mes remerciements pour ta sainte parole. Fais que je voie toujours, y compris aujourd'hui, combien elle m'apporte lumière et vie. Réveille-moi par la puissance de ta parole. Tout doit être à ton service dans le ciel et sur la terre. Tes dispositions sont saintes et bonnes, cela je le sais par ta parole. Aide-moi à toujours être à l'écoute de tes instructions et à faire ta volonté avec joie. Je remets entre tes mains mon corps, mon âme et toutes les personnes que tu me fais rencontrer aujourd'hui. Utilise-moi comme membre de ton Église et comme témoin de ta parole de réconciliation, toi qui as expié mes péchés, me fais partager ta résurrection et qui vis et règne sur les tiens d'éternité en éternité. Amen.

0: quelque chose m'intrigue dans l'histoire des anges. En lisant ma Bible, je me suis aperçue qu'il y est souvent question d'un ange particulier appelé l'ange de l'Éternel. On peut se demander s'il ne s'agit pas d'une sorte d'ange suprême, occupant la place de chef sur la multitude des anges. Claude, à votre avis ?
1: Ben, Marie-France, le meilleur moyen de répondre à votre légitime curiosité est d'examiner les textes où il est question de l'ange de l'Éternel. Notons d'abord que l'expression « ange de l'Éternel » revient 49 fois, et ceci uniquement dans l'Ancien Testament. Parfois, il est aussi appelé « l'ange de Dieu ».
2: Il apparaît la première fois dans l'événement d'Agar, la servante d'Abraham. Sarah, femme d'Abraham, est stérile. Dieu lui avait annoncé un fils, mais rien n'arrive. Dans son impatience, elle propose de s'assurer une descendance par l'intermédiaire d'Agar, sa servante. Mais lorsqu'Agar est enceinte, elle devient jalouse et chasse l'infortuné. C'était une abomination. Alors l'ange de l'Éternel apparaît à Agar et la console en lui assurant que par le fils qui va lui naître, elle aura une nombreuse descendance.
0: La deuxième intervention de l'ange de l'Éternel a lieu en faveur d'Isaac, le fils de la promesse. Dieu éprouve Abraham en exigeant le sacrifice d'Isaac. Abraham obéit. Au moment où il s'apprête à sacrifier son fils, l'ange de l'Éternel l'arrête et lui dit « Je le jure par moi-même, parole de l'Éternel, parce que tu as fait cela et que tu n'as pas refusé ton fils, ton unique, je te bénirai et je multiplierai ta postérité. Toutes les nations de la terre seront bénies en ta postérité parce que tu as obéi à ma voix. » Bon, on sait que cette postérité bénie sera le Christ, le Sauveur promis.
1: Le texte que vous venez de citer, Marie-France, est particulièrement intéressant parce que l'ange de l'Éternel s'y exprime comme s'il était lui-même Dieu. Il dit « Je le jure par moi-même, tu ne m'as pas refusé ton fils. »
2: Claude, vous faites bien de souligner l'étrange identité entre l'ange de l'Éternel et Dieu lui-même. Précisément, permettez-moi de rappeler un autre événement confirmant cette identité. C'est le récit du buisson ardent, rapporté dans le livre de l'Exode au chapitre 3. Moïse fait paître les troupeaux quand l'ange de l'Éternel lui apparaît dans une flamme de feu au milieu d'un buisson. Les versets qui suivent attestent que c'est l'Éternel lui-même qui apparaît à Moïse.
0: Étrange en effet, Jean. Étienne, dans son discours devant les chefs d'Israël, dira « Un ange apparut à Moïse au désert de la montagne de Sinaï, dans la flamme d'un buisson en feu. » Moïse, voyant cela, fut étonné de cette apparition, et comme il s'approchait pour regarder, la voix du Seigneur se fit entendre. « Je suis le Dieu de tes pères, le Dieu d'Abraham, d'Isaac et de Jacob. »
1: Plus tard, lors de la sortie d'Égypte, alors que l'armée de Pharaon poursuivait le peuple d'Israël, l'ange de l'Éternel, qui auparavant allait devant le camp d'Israël, partit et alla se placer derrière eux. La colonne de feu qui les précédait alla se placer entre le camp des Égyptiens et le camp d'Israël. L'armée de Pharaon ne pouvait pas attaquer les Israélites. Le prophète Ésaïe, rappelant le souvenir de cet événement, écrit « Dans toute leur détresse, ils n'ont pas été sans secours, et l'ange qui est devant sa face les a sauvés. Il les a lui-même rachetés dans son amour et sa miséricorde. »
2: C'est l'ange de l'Éternel qui empêche aussi Balaam de prononcer contre Israël des paroles de malédiction et qui fera parler son ânesse. Lorsque Gédéon, futur juge d'Israël, a des doutes sur sa mission, l'ange de l'Éternel le fortifie et lui confirme que Dieu marchera avec lui pour lui donner le succès. Gédéon, voyant que l'ange de l'Éternel lui était apparu, s'écria « Malheur à moi, Seigneur Éternel, car j'ai vu l'ange de l'Éternel face à face !» Et l'Éternel lui dit, « Sois en paix, ne crains point, car tu ne mourras pas. »
0: Dans un autre récit, l'ange de l'Éternel apparaît à Manoac, le père du célèbre Samson. Manoac est si intrigué par cette apparition qu'il dit à l'ange, « Quel est ton nom ?» L'ange lui répond, « Mon nom est merveilleux. Le Christ est le plus beau nom qui a été donné aux hommes par lequel ils sont sauvés. »
1: On peut encore citer un autre texte révélateur concernant l'ange de l'Éternel. Il s'agit du psaume 34. David, l'auteur du psaume, écrit « L'ange de l'Éternel campe autour de ceux qui le craignent et il les arrache au danger. Heureux l'homme qui cherche en lui son refuge. » Dans ce passage, l'ange de l'Éternel est présenté comme celui qui apporte le secours et qui est digne d'être craint, digne de respect et d'adoration.
2: Ces nombreux textes nous montrent que l'ange de l'Éternel semble occuper une place tout à fait à part. Il est le Dieu véritable du buisson ardent. Il a pour nom Merveilleux. Il annonce à Abraham la venue d'Isaac, l'ancêtre du Christ. Il apparaît souvent avec une épée flamboyante pour triompher des ennemis de Dieu. Il joue un rôle important en faveur des prophètes qu'il protège et défend. Il n'est pas interdit de voir dans ce messager exceptionnel le Christ, le défenseur et sauveur promis par l'Éternel.
0: Rappelons que le Christ est, dès le commencement, le rédempteur de l'humanité. Avant sa venue sur terre, il règne déjà par anticipation en faveur de ceux qui espèrent en lui.
1: En effet, Marie-France, Jésus définira ainsi la foi d'Abraham. Abraham a vu mon jour et il s'en est réjoui. Et en parlant de Moïse, il dira « Car si vous croyiez Moïse, vous me croiriez aussi parce qu'il a écrit de moi. » Il ajoutera encore « Avant qu'Abraham fût, je suis. »
2: Notons aussi l'argument de l'apôtre Paul dans sa première épître aux Corinthiens lorsqu'il évoque la marche d'Israël dans le désert. Il atteste que le peuple marchait dans la foi en Christ. Il écrit « Ils ont tous mangé le même aliment spirituel. » Et ils ont tous bu le même breuvage spirituel, car ils buvaient à un rocher spirituel qui les suivait, et ce rocher était le Christ. Rappelez-vous, l'ange de l'Éternel suivait le peuple pour le protéger et le guider.
0: Aujourd'hui encore et jusqu'à la fin des temps, le Christ, l'ange de l'Éternel, campe autour de ceux qui le craignent, et il les arrache au danger. Il est le messager céleste. L'envoyé de Dieu, venu pour donner sa vie en sacrifice et pour remporter en faveur des pécheurs une grande victoire sur le péché, la mort, le monde et le diable. Il prend soin de ceux qu'il aime, il veille sur eux et les protège dans tous les dangers. C'est lui qui veillera sur eux et qui les conduira en toute sécurité vers la maison du Père.

Nous allons maintenant nous séparer jusqu'à la semaine prochaine. Nous vous invitons à rester fidèles à Dieu dans la lecture de la Bible et dans la prière. Si vous désirez rester en contact avec nous, vous le pouvez à l'heure luthérienne, boîte postale 22, code postal 67-290, La Petite Pierre. Je répète notre adresse, l'heure luthérienne, boîte postale 22, code postal 67-290, à La Petite Pierre.

Nous allons terminer cette partie de notre programmation avec la famille Harbour qui nous vient du Québec à partir de leur album Histoire d'amour. La famille Harbour.

Depuis quelque temps, nous accueillons régulièrement parmi nous Maurice Rey et Gérard Kuntz. Maurice Rey est secrétaire général de la Ligue pour la lecture de la Bible en Suisse et Gérard Kuntz occupe des fonctions semblables au sein des groupes bibliques universitaires. Et c'est avec grand plaisir que nous accueillons et l'un et l'autre à notre micro ce soir. Après avoir détaillé son cadre de vie et les circonstances de sa vocation, puis après avoir rappelé l'essentiel des activités de la Ligue pour la lecture de la Bible, Maurice Rey, dans son émission de jeudi dernier, a traité des problèmes du couple. Aujourd'hui, un thème non moins actuel, l'occultisme.

0: Maurice Rey, lorsqu'a paru en 1959, ça fait déjà pas mal d'années, votre livre sur l'occultisme à la lumière du Christ, l'accueil qu'il a reçu fut très réservé, c'est le moins qu'on puisse dire. Comment un homme aussi intelligent que Maurice Rey peut-il prendre au sérieux des histoires d'un autre âge, disait-on? Que les contemporains de Jésus aient cru aux démons passe encore, mais continue à y croire lorsque la psychanalyse jette des lumières toutes nouvelles sur les déroutantes manifestations du psychisme humain, cela ressemble fort, au dire de vos contradicteurs, à l'obscurantisme le plus rétrograde. Or, vous avez accueilli ces sarcasmes avec beaucoup de sérénité. Et votre livre a été réédité il y a quelques années. Alors, je voudrais vous demander pourquoi vous avez éprouvé le besoin d'écrire cette vigoureuse mise en garde contre toutes sortes de personnages, les spirites, les radiesthésistes, les guérisseurs, les devins et autres magiciens.
1: Parce que dans la relation d'aide, ce qu'on appelle aussi la cure d'âme, j'ai dû découvrir que derrière beaucoup de maladies d'ordre psychique, d'ordre mental, d'ordre spirituel et souvent d'ordre psychosomatique, il y avait la présence de puissance faisant irruption dans la vie de mes patients à la suite de contacts avec l'occultisme.
0: Ce n'est donc pas une approche théorique qui vous a fait découvrir ce problème, c'est plutôt le résultat de votre travail de contact avec les hommes et les femmes d'aujourd'hui.
1: Les découvertes que ces contacts m'ont amené à faire suite de contacts avec l'occultisme.
0: Ce n'est donc pas une approche théorique qui vous a fait découvrir ce problème, c'est plutôt le résultat de votre travail de contact avec les hommes et les femmes.

0: aux juifs tout contact avec l'idolâtrie, tout contact avec la divination, la sorcellerie, le spiritisme, tout contact avec tous ceux qui évoquent les esprits, ce que sont la plupart des occultistes, des évocateurs d'esprits.
1: Est-ce qu'il n'y a pas là simplement une interdiction liée à une époque, à un contexte culturel ?
0: C'est ce qu'on a dit, c'est ce qu'on a cru, mais je m'inscris absolument faux devant ces dires non vérifiés.
1: Maurice Rey, qu'est-ce que le spiritisme ?
0: Le spiritisme est une pratique qui prétend nous mettre en communion avec les défunts.
1: Est-ce que c'est une réalité ou est-ce que c'est l'imagination des gens qui croient entrer en contact avec les défunts ?
0: C'est ni l'une ni l'autre. D'abord, ce n'est pas une imagination parce que les tables que l'on fait parler parlent en réalité et les indications reçues ne sont pas de la pure fantaisie, mais ce qu'il faut aussitôt préciser, c'est que alors ces indications, contrairement à ce que l'on croit, ne viennent pas de la part des défunts, mais de la part d'esprits qui s'interposent entre ceux qu'on prétend invoquer et les messages qu'ils auraient à nous adresser.
1: Est-ce qu'il y a dans la Bible un des exemples d'évocation de mort ? Comment la Bible approche-t-elle ce problème ? Parce qu'au fond, c'est quand même une affaire qui nous concerne, n'est-ce pas ? Les défunts nous quittent. Est-ce qu'il n'y a pas une tentation de garder le contact avec des êtres chers ?
0: Cette tentation est là, elle s'explique fort bien. Mais justement, l'Écriture nous interdit absolument toute recherche de contact avec les défunts. Et elle l'interdit non pas parce que et la crainte que nous puissions atteindre les défunts, mais parce qu'elle sait qu'en cherchant à les atteindre, nous entrerons en contact non pas avec les défunts, mais avec les esprits du monde des esprits, qui est un monde en révolte contre le Créateur.
1: Est-ce que vous pouvez nous préciser un petit peu ce que vous entendez par ces esprits ? Est-ce que ce sont là des choses vagues ou est-ce que la Bible en parle de façon précise ? Est-ce que ces esprits ont une réalité, je dirais, qui peut se vérifier dans la vie des hommes ?
0: La Bible nous parle des créatures autres que terrestres. Elle nous parle des créatures célestes. Elle nous donne des indications sur ces créatures célestes que sont les anges, les archanges, les chérubins, les séraphins. Et elle nous donne des indications sur ces autres créatures que sont les dominations, les puissances, les esprits mauvais dans les lieux célestes. Alors, qu'en dire dans le peu de temps dont nous disposons, sinon que la nature même de ces créatures n'est pas semblable à la nôtre? Nous sommes des créatures terrestres, ces créatures sont des créatures célestes. La nature qui est la leur, leur donne d'autres possibilités que celles qu'a notre nature, mais leur existence est aussi réelle que la nôtre.

0: Que se passe-t-il lorsque, malgré les interdictions que formule la Bible, des hommes cherchent à entrer en contact avec les morts?
1: Ils n'entrent pas, je le répète, en contact avec les morts, pardon de relever ce mauvais usage d'une expression commune, ils entrent en contact avec les esprits des ténèbres, des esprits qui, eux, se réjouissent de ce contact, parce que, d'après les indications même de la Bible, ils ne demandent qu'à entrer en communion avec les créatures terrestres, qu'ils vont pouvoir dominer, qu'ils vont pouvoir manipuler.
0: Est-ce que cela a des conséquences dans la vie des hommes?
1: Cela a des conséquences sur le plan psychique, sur le plan parfois mental et sur le plan physique.
0: Est-ce que vous en avez vu dans votre ministère?
1: C'est précisément parce que j'ai souvent rencontré des patients qui souffraient des conséquences de leur contact avec les esprits célestes que j'ai été amené à écrire.

0: lire le bouquin que vous citiez tout à l'heure.
1: Vous écrivez dans votre livre un chapitre très long que vous intitulez « L'envers du décor » et dans lequel vous citez toutes sortes d'expériences, assez dramatiques d'ailleurs, qui caractérisent d'après vous les conséquences pour ceux qui ont essayé d'entrer en contact avec ce monde des esprits. Et ces conséquences, je voudrais que vous les précisiez là, à ce micro, parce qu'elles me paraissent assez considérables et méritent d'être connues.
0: Est-ce que je puis relever que ce que j'en dis n'est qu'une confirmation de ce que la Bible nous en dit? Car quand on ouvre l'Évangile, et j'aime mieux ouvrir l'Évangile que mon bouquin, quand on ouvre l'Évangile, on découvre le Christ lui-même aux prises avec les hommes et les femmes, et même les enfants, aliénés par les puissances, les dominations, les démons, et le Christ intervient pour libérer ces personnes de cette aliénation, de cette possession, et toutes les scènes décrites dans les évangiles, je les ai racontées dans mon bouquin, transposées dans la réalité que j'ai vécue, et qui ne fait que confirmer les descriptions données par l'Écriture elle-même.
1: Quelles sont les conséquences concrètes du contact qu'on peut avoir avec les esprits?
0: Une perte progressive de notre liberté. Les hommes savent dire « ça a été plus fort que moi ». C'est une expression caractéristique. C'est une aliénation qui peut aller jusqu'à la perte de la liberté de penser, la liberté d'agir. On agit alors en possédé, on est manipulé. On parle souvent de gens qui ont des gestes obscènes, qu'on s'étonne lorsqu'on sait par ailleurs l'intelligence de ceux qui sont les victimes de tels gestes. On peut penser à la furie qui peut s'emparer de certains gens. On peut penser aux gestes insensés qui attentent à leur propre santé, à leur propre vie ou à la vie des autres.
1: Maurice Rey, est-ce qu'il y a une contradiction entre ce que vous dites et ce que les psychiatres nous disent, à savoir qu'il y a des psychoses, des névroses qui ont aussi des conséquences du même ordre que celles que vous décrivez?
0: Je suis heureux que vous me posiez cette question parce que je crois qu'il y a un parallélisme à faire et à ne jamais oublier. C'est celui que vous évoquez, entre la science qui s'appelle la psychologie ou la science qui s'appelle la psychiatrie et qui veut soigner des âmes ou des esprits malades et qui le sont à la suite des circonstances qu'ils ont vécues. Mais parallèlement à cette science, et là les psychiatres et les psychologues le reconnaissent à l'heure actuelle, il y a des phénomènes qui échappent à la médecine, même la plus perfectionnée, et je crois que c'est ici et sur ce plan qu'intervient la vérité biblique et qu'intervient le ministère que le Christ a confié à ses disciples, savoir le pouvoir de délier les gens des liens que l'occultisme a établis en eux et qui les paralysent et qui les asservissent. Ou alors, ce pouvoir de chasser les démons, qui est une manière de guérir les êtres qui étaient de véritables aliénés.
1: Oui, mais alors s'il y a deux origines différentes de ces manifestations, des origines psychiques, des atteintes psychiques, et des atteintes, pourrait-on les appeler démoniaques, comment faire la différence entre les deux?
0: C'est ici qu'intervient un des dons du Saint-Esprit qui s'appelle le don de discernement des esprits. Lorsque, personnellement, je suis placé en face d'un être atteint psychiquement, j'ai à m'interroger pour savoir si c'est d'un traitement de psychothérapie qu'il a besoin ou si c'est d'une libération par la puissance de l'esprit parce qu'il serait une victime des démons. C'est ce don du discernement des esprits qui me permet d'agir en sa faveur s'il s'agit vraiment d'une possession.
1: Et il ne faut pas confondre les deux traitements.
0: Il ne faut surtout pas confondre les deux traitements. Il ne faut pas non plus les opposer. Ils sont parfois amenés conjointement.

0: Maurice Rey, vous êtes dans votre livre sans pitié pour les pauvres hommes qui sont confrontés à la maladie et à la mort. Vous savez que nombreux sont ceux qui, abandonnés par la médecine, se tournent vers des guérisseurs. Or là aussi, vous dénoncez le recours aux guérisseurs qui pourtant, et c'est là un des paradoxes de notre époque, sont sur le point d'être réhabilités par une organisation internationale comme l'Organisation Mondiale de la Santé.
1: Je ne sais pas si je suis sans pitié pour les pauvres patients, je vous trouve un peu dur à mon égard, et je vous trouve sans pitié, mais ce que j'ai dénoncé effectivement dans mon livre, c'est un recours qui ne peut que décevoir finalement ceux qui croient devoir pouvoir emprunter ce chemin-là. Mais ici, j'aimerais ouvrir une brève parenthèse. Je ne voudrais pas que vous croyiez ou que les auditeurs croient que j'en ai contre les guérisseurs, contre les occultistes. J'ai un profond respect pour eux. Je dirais même que je souffre d'avoir à m'opposer à eux, parce que ce sont souvent des hommes ou des femmes, je dirais désintéressés, pleins de compassion pour leur prochain, et qui pensent mettre au service du prochain les dons surnaturels qui sont les leurs.
0: Mais alors, qu'est-ce que vous leur reprochez ?
1: Eh bien, ce que je leur reproche, c'est de ne jamais avoir réfléchi à l'origine des pouvoirs qu'ils détiennent et à les présenter comme des pouvoirs divins. Ils croient volontiers qu'ils tiennent ces pouvoirs de Dieu. Ils ne se sont jamais demandé en vérité si cela était conforme à ce qu'ils en pensaient. Et pour cela, il eût fallu qu'ils interrogent ce Dieu connaissable par l'Évangile et par le Christ et qu'ils découvrent qu'il n'y a pas de médiation directe entre Dieu et l'homme et que la seule médiation est celle que le Christ nous a offerte. Or, la plupart de ces guérisseurs prétendent disposer d'un pouvoir en ignorance du Christ. Et c'est la raison pour laquelle leur intervention, si elle est souvent accompagnée de succès sur le plan physique, a des conséquences sur un autre plan.
0: Et là, vous parlez alors de déception pour le patient.
1: D'une déception qui va se traduire souvent et tardivement par des manifestations secondaires.
0: Est-ce que vous pouvez nous donner des exemples que vous avez rencontrés vous-même ?
1: À plus ou moins longue échéance, se développent en eux des manifestations qui sont autant de troubles du comportement. Troubles qui peuvent se traduire par des manies, par des obsessions, souvent aussi par de la dépression, par des idées qu'ils ne peuvent plus contrôler, et souvent par des angoisses qui viennent aggraver tout ce qui, dans la condition actuelle de ce monde, est déjà angoissant pour l'homme.
0: Donc il y a en somme un gain momentané, puis ensuite une perte pour ceux qui se sont adressés aux guérisseurs. Est-ce là votre pensée ?
1: C'est exactement cela ma pensée. C'est même plus que ma pensée, c'est cela ma constatation.

0: Maurice Rey, dans votre livre, vous décrivez en long et en large toutes ces conséquences avec des cas très précis. Et alors une question se pose, est-ce qu'il est possible à un homme ou à une femme qui a été mêlé à des pratiques occultes de retrouver son équilibre, de retrouver au fond sa véritable personnalité?
1: Oui, heureusement. Et c'est à quoi je me suis intéressé et c'est dans ce ministère que j'ai en effet acquis une certaine expérience. Le Christ est venu libérer l'homme du pouvoir de l'ennemi. C'est celui avec lequel il a été confronté dès les premières heures de son ministère, et il a confié à ses disciples le même pouvoir, la même possibilité d'intervention, de guérison et de libération. Alors, j'aimerais faire entendre ici combien ce ministère est nécessaire et possible auprès de tous ceux qui auraient à souffrir des conséquences de leur contact avec l'occultisme.
0: Et là, il n'y a pas de conséquences secondaires.
1: Là, il n'y a plus de conséquences secondaires. Elles sont définitivement ôtées par le Christ.
0: Maurice Rey, la Bible parle de la guérison miraculeuse. On peut se demander si cette guérison miraculeuse est simplement pour l'époque de Jésus, ou bien est-ce que c'est encore une manifestation, sont encore des manifestations actuelles. Est-ce que vous avez eu des expériences dans ce domaine?
1: Bien sûr qu'elles sont encore à l'heure actuelle possibles, ces manifestations, par le simple fait que le Christ est le même hier, aujourd'hui, éternellement. Et sans vouloir entrer dans aucun détail, parce qu'on n'aime pas parler de ce qui s'est accompli par nos mains, d'autant plus qu'on aurait l'air de vouloir attirer l'attention sur soi alors qu'il s'agit de l'attirer, l'attention sur le Christ, j'ai la joie de dire que j'ai vu le Christ à l'œuvre et j'ai vu le Christ guérir miraculeusement des êtres que la médecine non pas avait abandonnés, mais pour lesquels la médecine devait avouer son impuissance.
0: Mais est-ce que la foi permet de guérir tous les malades?
1: Non, la foi ne permet pas de guérir tous les malades, parce que ce serait alors que la maladie aurait à dépendre de la foi. Or, il ne s'agit pas simplement de la foi, il s'agit de la foi en Christ et de la libre souveraineté que le Christ garde à l'égard de tout homme.
0: Oui, mais alors quelle est la réponse de la Bible pour les hommes qui souffrent, qui ne sont pas guéris et qui vont vers la mort?
1: La réponse de la Bible, c'est que la grâce que le Christ offre, indépendamment de la guérison, qui en peut être la manifestation, peut être pleinement suffisante pour celui qui, n'ayant pas reçu la guérison qu'il attendait, a pourtant rencontré le Christ et trouvé auprès de lui une raison d'exister, de continuer de vivre, même dans la maladie.

0: Vous avez écrit un autre livre, Maurice Rey, qui fait suite, qui développe un certain aspect de votre premier livre. Et le titre peut paraître très surprenant. Vous écrivez « Non au yoga ». Or, le yoga, vous le savez, a connu un développement considérable dans notre civilisation. Les pauvres hommes fatigués que nous sommes ont fait appel à des techniques de relaxation et c'est ainsi qu'on présente le yoga. Or, vous semblez le prendre beaucoup plus au sérieux.
1: Oui, parce qu'une fois de plus, les hommes parlent souvent de choses qu'ils ignorent et utilisent un vocabulaire dont ils n'ont pas vérifié le contenu.
0: Alors, quel est le contenu du yoga?
1: Le contenu du yoga est en relation avec toute une religion. Et une religion qui est sans fondement autre que ce que les hommes imaginent. Alors, il ne faut pas confondre la relaxation très désirable, très souhaitable, et le yoga qui est une illusion pour ceux qui voudraient s'engager dans ce chemin-là, et une illusion qui nous conduit justement au travers d'apparences agréable dans les pouvoirs que je dénonce comme des pouvoirs occultes et qui nous mettent en communion avec les mêmes puissances que celles que nous évoquions à propos de l'occultisme.
0: Au fond, si vous attaquez le yoga, ce n'est pas par ses conséquences de relaxation, de gymnastique, mais c'est parce que c'est une véritable religion.
1: Parce que c'est aussi un véritable chemin conduisant à l'aliénation de la personne par les esprits auxquels le yoga fait appel.
0: Mais alors, la question que je voudrais vous poser, après vous avoir entendu et vous avoir lu, c'est la suivante. L'homme d'aujourd'hui est souvent angoissé, vous voulez lui retirer toute une série de possibilités qu'il croyait avoir, recours au spirit, pour entrer en communication, au moins le croit-il, avec ceux qui l'ont quitté, recours aux guérisseurs pour le soulager de certaines maladies, recours au yoga, ou lui enlever toutes ses béquilles à ce pauvre homme, et vous le laissez tout seul?
1: Non, je ne le laisse pas tout seul. Je le laisse avec celui qui voudrait lui apprendre à marcher, lui apprendre à retrouver le chemin de la vérité, de la santé, de la sainteté aussi, le chemin d'une vie qui serait non pas liée à tous les accidents, à toute l'angoissante question de l'avenir, mais une vie, celui qui nous en a révélé le sens et qui nous donne les possibilités de l'assumer pour le présent et pour l'avenir d'une manière fort heureuse. J'ai nommé le Christ, une fois de plus, c'est du reste le titre de mon bouquin, L'occultisme à la lumière du Christ. C'est l'occultisme que je dénonce, c'est le Christ que je présente, parce que lui nous donne tout ce que les hommes cherchent dans l'occultisme et il nous le donne alors comme une réalité et non pas comme une illusion de plus.
0: Maurice Rey, je suis persuadé qu'on vous lira avec intérêt, peut-être même avec passion. Je rappelle le titre de vos deux ouvrages, L'occultisme à la lumière du Christ et Non au yoga, édition de la Ligue pour la lecture de la Bible.

0: Ce sont les eaux de mars qui clôturent l'été. C'est la promesse de vie dans ton cœur.
1: Ainsi finissent les paroles de ce beau chant d'Elis Regina et d'Antonio Carlos Jobim. Aguas de marzo. Voilà des paroles perturbantes, non? Le mois de mars ne clôture pas l'été, il le commence.
0: Dans cet hémisphère, non. Mais dans celui du Brésil, oui.
1: C'est un peu comme Jésus, qui dit « Heureux ceux qui ont faim et soif, car ils seront rassasiés ».
0: On a l'impression que c'est à l'envers. Nous, on dirait plutôt « Heureux celui qui est rassasié, car il n'a plus à souffrir la faim et la soif ».
1: Ce que la vie n'est pas un état fini, statique. La vie est un mouvement. L'important est bien la direction que l'on prend. On est en marche.
0: La soif, juste et sincère, nous donne de prendre la bonne direction.
1: Être heureux d'être rassasié, c'est prendre le risque de tourner en rond, d'être centré sur soi. C'est pourquoi Jésus nous dit aujourd'hui.
0: Voici, je fais toutes choses nouvelles. Et il dit, écris car ces paroles sont certaines et véritables.
1: Et il me dit.
0: C'est fait, je suis l'alpha et l'oméga, le commencement et la fin. À celui qui a soif, je donnerai de la source de l'eau de vie, gratuitement.
1: Cette eau-là devient une source en nous. Elle ne nous amène pas à être statique, mais à goûter à une vie toujours plus intense, profonde et paisible.
0: Écoutons maintenant le morceau Brésil, toujours interprété par Antonio Carlos Jobim.

Une fillette remue son thé, y goûte, fait la grimace. Aucun goût de sucre. Elle recommence l'opération, pensant qu'elle n'avait pas assez remué. Goûte à nouveau, fait une nouvelle grimace. « Maman, dit-elle, dépitée, j'ai beau remuer mon thé, il ne sucre pas. » Et la mère de répondre en souriant, « Mon enfant, tu as simplement oublié d'y mettre le sucre. » Rien ne sert de remuer nos vies si l'on n'a pas tout d'abord pris soin de les remplir de la grâce de Dieu. Si Jésus-Christ n'est pas en nous, notre activité et notre agitation ne rendront pas nos vies plus heureuses et plus fécondes. S'il habite dans nos cœurs, par la foi, si nous sommes attachés à lui comme le sarment est attaché au cep, pour former une même plante avec lui, alors, sans grands efforts, nous vivrons en harmonie avec Dieu et nous jouirons pleinement de sa présence en nous. Le Christ est venu pour nous donner la vie et nous la donner en abondance. « Demeurez en moi et je demeurerai en vous », a-t-il dit. « Celui qui demeure en moi et en qui je demeure porte beaucoup de fruits. Nous avons tous soif de plénitude. Ne nous contentons pas de vivre. Choisissons de vivre pleinement. »

Psaume 14. Un monde corrompu. Au chef de chœur de David. Les insensés pensent Dieu n'existe pas. Ils sont corrompus. Leurs actions sont dégradantes et aucun ne fait le bien. Du ciel, l'Éternel observe tout le genre humain. Reste-t-il un homme sage qui s'attend à Dieu? Ils se sont tous égarés. Tous sont corrompus. Plus aucun ne fait le bien. Même pas un seul. Tous ces gens qui font le mal n'ont-ils rien compris? Car ils dévorent mon peuple, c'est le pain qu'ils mangent. Jamais ils n'invoquent l'Éternel. Ils sont saisis d'épouvante, car Dieu est avec les justes. Pensez-vous pouvoir ruiner l'espoir des petits? L'Éternel est leur refuge. N'est-ce pas lui qui accomplira du monde Sion le salut pour Israël quand l'Éternel changera le sort de son peuple? Que Jacob crie d'allégresse, Israël de joie.

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Jésus dit à ses disciples dans Matthieu, chapitre 16, versets 16 et 17. « Et vous, qui dites-vous que je suis ?» Simon-Pierre répondit, « Tu es le Christ, le Fils du Dieu vivant. » La Bible nous dit également, dans Jean, chapitre 10, verset 36, « Dites-vous à celui que le Père a sanctifié et qu'il a envoyé dans le monde, tu blasphèmes parce que j'ai dit, je suis le Fils de Dieu ?»

Jésus, le Fils de Dieu. Dans la foule qui entourait Jésus, on se demandait « Qui est-il ? » Il faisait du bien, c'était sans doute un prophète. Si je vous pose la même question, vous me direz peut-être comme mon voisin, c'était un homme de bien, exceptionnel, on l'a condamné injustement. Mais qu'a répondu son disciple Pierre ? Tu es le Fils du Dieu vivant. Et Jésus lui dit, tu es bienheureux. Plus tard, Jésus déclare encore, je suis le Fils de Dieu, mon Père m'a envoyé dans le monde, je suis descendu du ciel. Croyez-vous cela ? Croyez-vous aussi qu'après avoir été crucifié, il a été ressuscité et il est monté au ciel comme le rapporte l'Évangile ? Direz-vous, non, je n'irai pas jusque-là, c'était un homme comme nous, moi aussi je cherche à faire du bien. Soyons clairs, Jésus est le Fils de Dieu. Ne pas le croire, c'est dire qu'il est menteur, c'est faire de lui un imposteur. C'est s'associer à ceux qui ont voulu le faire mourir pour ce motif, écrit dans Jean chapitre 10, verset 33. Parce que toi, étant homme, tu te fais Dieu. Pierre a eu ce grand bonheur, qui nous est aussi proposé, de le connaître comme le Fils de Dieu. Il avait dû admettre « Je suis un homme pécheur » pour s'attacher à celui qui allait le sauver. Ne passons pas à la légère. Recevons et méditons ces deux paroles de Pierre. « Tu es le Christ, le Fils du Dieu vivant. Je suis un homme pécheur. » Si on ne reconnaît pas que Jésus est le Fils de Dieu, le Sauveur, c'est souvent parce qu'on refuse de reconnaître qu'on est soi-même pécheur. Et pourtant cela, on ne peut pas se le cacher.

j'ai grandi dans une famille juive, assez ouverte, libérale, ouverte sur le monde. Et dès l'âge de 8 ans, j'ai commencé à me poser des questions au sujet de Dieu. Mais à cette époque, je ne pensais pas trouver de réponse dans la Bible. Alors j'ai cherché des réponses par n'importe quel moyen. J'ai commencé par me fabriquer des statuettes en argile, et je me suis prosterné devant ces statuettes. Je me suis adonné à la magie, au spiritisme, à l'hypnose, à l'astrologie, au chamanisme, enfin à tout ce qui me passait par la tête. Et puis, pour plus tard un peu, me tourner, comme beaucoup de personnes, vers les spiritualités orientales. En fait, pendant plus de 20 ans, et sans m'en rendre compte, j'ai essayé de me fabriquer une image de Dieu. Tout comme le peuple d'Israël qui, dans le désert, s'est fabriqué un veau d'or. Malgré quelques satisfactions intellectuelles, plus les années passaient, plus je me rendais compte que je tournais en rond. Car ce que je cherchais réellement, ce n'était ni la sagesse, ni la connaissance, mais ce que je recherchais avant tout, c'était la présence de Dieu. Il y a 2 ans, au cours de ma recherche spirituelle, je me suis trouvé face à un portrait de Jésus. Et dans un premier temps, ma réaction fut un mouvement de recul. Car il me semblait qu'en tant que juif, Jésus et moi étions incompatibles. Pourtant, au fil des semaines, il m'arrivait de plus en plus souvent de penser à Jésus. Et plus étonnant encore, lorsque je pensais à lui, je ressentais une sorte de chaleur, de réconfort, d'amour, de paix intérieure. Cela m'intriguait, car c'était complètement nouveau pour moi. Je décidai alors de relire l'Ancien Testament, que j'avais déjà un petit peu parcouru, sans rien y comprendre. Mais j'ai également pris la décision de me procurer un exemplaire des Évangiles. Et cette lecture parallèle fut pour moi une véritable révélation. Je pris conscience que Jésus est le centre de toute la Bible, que les prophètes avaient annoncé sa venue près de 1000 ans avant sa naissance. Je compris que Jésus-Christ est le Messie, je compris qu'il est le Fils de Dieu, et qu'il devait souffrir pour chacun d'entre nous, pour plus tard revenir, dans toute sa gloire, et rétablir la justice sur terre. Toutes ces années de recherche stérile prenaient enfin un sens. J'acceptais Jésus-Christ non seulement intellectuellement, mais émotionnellement. Et c'est depuis ce jour que je me suis réellement senti enfant de Dieu. Malgré cette révélation, j'avais encore une appréhension. C'est pourquoi, pour la première fois de ma vie, je me suis mis à prier. Et j'ai demandé à Dieu de me donner un signe me montrant que je ne me trompais pas, que Jésus-Christ était bel et bien celui qui répondrait à toutes mes espérances. Et Dieu m'a répondu. Il m'a répondu à travers des versets lus dans la Bible. Il m'a répondu à travers des rencontres qui n'auraient pas pu se faire sans son action. Il me fit découvrir une association regroupant d'autres juifs ayant foi en Jésus, et je réalisais alors qu'il était possible d'être juif et d'accepter sans réserve Jésus-Christ comme son sauveur personnel et comme le Seigneur de sa vie. Je sentais enfin la présence de Dieu, je sentais son amour, et cela grâce à Jésus. Jusqu'à ma conversion, je cherchais une vérité à laquelle je pourrais me raccrocher. Et plus je pensais accumuler de connaissances sur Dieu, plus en réalité j'étais plongé dans des ténèbres spirituelles. Mais depuis que Jésus-Christ s'est révélé à moi, je ne cherche plus une vérité, car je sais que la vérité est en Christ. Il est cette lumière du monde qui éclaire tout homme. Il a transformé mes doutes en certitudes. Il m'a donné un cœur nouveau qui me permet de lui parler, de sentir sa présence. Dieu m'a fait la grâce de m'accepter tel que je suis. Il a pardonné mes fautes, mes péchés, et toutes ces années où je vivais loin de lui. Il m'a transformé.

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Mes chers amis, je suis heureux de vous accueillir à l'écoute de l'émission Perspectives Réformées afin de passer encore ensemble un quart d'heure autour de la parole de Dieu qui va nous intéresser certainement parce que c'est le livre des Actes des Apôtres que nous étudions depuis quelques semaines, mais aussi et surtout qui va édifier, qui va fortifier, qui va consolider notre foi, qui va aussi, j'espère beaucoup, pour nombre d'entre vous qui êtes des chrétiens convaincus déjà, qui va vous donner aussi une vision missionnaire des choses. Comment aujourd'hui nous pourrions, là où nous nous trouvons, annoncer la parole de Dieu dans le même esprit, sinon avec les mêmes méthodes qu'ont fait les apôtres il y a 2000 ans. Aujourd'hui, je vais vous parler du diacre Philippe. Vous savez que la dernière fois, nous parlions de l'institution de l'ordre des diacres, et parmi les 7 diacres choisis dans l'église de Jérusalem, il y a eu donc celui qui porte le nom de Philippe, et Philippe se trouve en Samarie. Je voudrais commencer par vous lire dans le chapitre 8e du livre des Actes des Apôtres, à partir du premier verset jusqu'au verset 25, et les quelques premiers versets, les 4 versets, nous parlent d'un autre sujet. Ceci a son importance, et il nous parle de Saul qui approuvait le meurtre d'Étienne. Permettez-moi donc de lire ce texte, et j'espère que vous l'écouterez avec respect, avec attention, et que Dieu bénisse la lecture de cette parole pour vous. Saul approuvait le meurtre d'Étienne. Il y eut ces jours-là une grande persécution contre l'Église qui était à Jérusalem, et tous, excepté les apôtres, se dispersèrent dans les contrées de la Judée et de la Samarie. Des hommes pieux ensevelirent Étienne et firent sur lui de grandes lamentations. Or, Saul ravageait l'Église, il pénétrait dans les maisons, en arrachait hommes et femmes et le faisait jeter en prison. Ceux donc qui avaient été dispersés allaient de lieu en lieu en annonçant la bonne nouvelle de la parole. Philippe, descendu lui dans une ville de la Samarie, y prêcha le Christ. Les foules, d'un commun accord, s'attachaient à ce que disait Philippe, en apprenant et voyant les miracles qu'il faisait, car l'esprit impur sortait de beaucoup de démoniaques en criant d'une voix forte et beaucoup de paralytiques et de boiteux furent guéris. Et il y eut une grande joie dans cette ville. Un homme du nom de Simon, qui se trouvait déjà auparavant dans la ville, exerçait la magie, provoquait l'étonnement du peuple de la Samarie et se disait quel camp de grand. Tous, depuis le plus petit jusqu'au plus grand, s'attachaient à lui et disaient « Celui-ci est la puissance de Dieu appelée la grande ». Ils s'attachaient à lui parce qu'il les avait assez longtemps étonnés par ses procédés magiques. Mais quand ils eurent cru à Philippe, qui leur annonçait la bonne nouvelle du royaume de Dieu et du nom de Jésus-Christ, hommes et femmes se firent baptiser. Simon lui-même crut aussi, et après avoir été baptisé, il ne quittait plus Philippe et voyait avec étonnement les grands signes et miracles qui se produisaient. Quand les apôtres qui étaient à Jérusalem apprirent que les habitants de la Samarie avaient reçu la parole de Dieu, ils leur envoyèrent Pierre et Jean. Ceux-ci, descendus chez eux, prièrent pour eux afin qu'ils reçoivent l'Esprit Saint, car ils n'étaient pas encore descendus sur aucun d'eux. Ils avaient seulement été baptisés au nom du Seigneur Jésus. Alors Pierre et Jean leur imposèrent les mains et ils reçurent l'Esprit Saint. Lorsque Simon vit que l'Esprit était donné par l'imposition des mains des apôtres, il leur apporta de l'argent et dit « Donnez-moi aussi ce pouvoir, que celui à qui j'imposerai les mains reçoive l'Esprit Saint. » Mais Pierre lui dit « Que ton argent aille à la perdition avec toi, puisque tu as pensé acquérir les dons de Dieu à prix d'argent. Il n'y a pour toi ni part ni lot dans cette affaire, car ton cœur n'est pas droit devant Dieu. Repens-toi donc de ta pensée mauvaise et prie le Seigneur pour que l'intention de ton cœur te soit pardonnée. S'il est possible, car je vois que tu es en proie à l'amertume du fiel et au lien de l'injustice. » Simon, le magicien, répondit, « Priez vous-même le Seigneur pour moi, afin qu'il ne me survienne rien de ce que vous avez dit. » Après avoir rendu témoignage et annoncé la parole du Seigneur, ils retournèrent à Jérusalem en évangélisant plusieurs villages des Samaritains.
C'était donc la lecture du chapitre 8e du livre des Actes des Apôtres. Et à présent, dans cette deuxième partie, nous allons consacrer notre temps à expliquer ce texte. Vous pouvez établir, si vous voulez, un petit plan de ce texte en deux points. D'abord, nous voyons la puissance qui est par et pour Christ. Philippe, le diacre, se trouve en Samarie, versets 4 à 8. Et le magicien Simon qui perd la domination des âmes, versets 9 à 13. Deuxième partie, la plénitude de l'esprit. Elle est communiquée par les apôtres, c'est ce que nous avons vu au verset 14-17, mais elle est refusée aux magiciens, c'est ce qui nous a été rapporté dans les versets 18 à 25. Et à présent, mes amis, brièvement, tâchons de comprendre le sens de ce texte et d'en dégager un message pour nous-mêmes. C'est un curieux épisode qui nous fournit plusieurs enseignements, vous l'aurez constaté. Voici d'abord le premier chapitre de l'histoire des missions. L'évangile sort de Jérusalem par le moyen d'évangélistes chassés par les prêtres et les scribes. Les diacres, décidément, ne sont pas que des administrateurs, ils ne font pas que distribuer du pain et de la soupe. C'est Philippe qui ouvre le feu, au moins est-ce lui qui apparaît dans les actes. Et son champ de bataille, qu'il l'ait choisi ou se le voit vu imposé par les circonstances, c'est la Samarie, une région où il y a beaucoup de confusions religieuses, où il y a un mélange entre la foi à l'Ancien Testament et des pratiques païennes, comme cela doit exister encore dans nombre de pays, que ce soit en Europe ou en Afrique ou dans les Caraïbes ou au Canada. Toute proche dans l'espace, mais à une distance immense de cœur et de l'esprit des Juifs de Jérusalem, elle est la voisine détestée, la Samarie, elle est la terre des métis, des schismatiques, des frères ennemis. Ainsi, parfois, hélas, une quasi-identité d'origine et de climat spirituel ne fait que rendre plus intolérables les divergences doctrinales. Que la Samarie soit le premier pays évangélisé indique bien la puissance de la grâce de Christ qui abat les barrières et comble les abîmes. Et ce n'est pas seulement Philippe, l'helléniste, l'ami d'Étienne, qui viennent et opèrent des miracles dans la contrée. Les deux grands apôtres galiléens, Pierre et Jean, les responsables de l'église de Jérusalem, viennent visiter et enrichir de la plénitude des dons de l'Esprit ces communautés naissantes. Deuxième point, nous ignorons quelle relation Philippe a pu avoir avec les deux envoyés de Jérusalem. Le récit donne une impression positive de leur collaboration, ou tout au moins de leur travail successif. L'évangélisation entreprise sous l'impulsion d'événements défavorables, par un homme seul, sanctionné par des miracles et des conversions, ne porte toutefois la totalité de ses fruits que lorsque le ministère établi par Jésus-Christ, l'apostolat, vient la bénir et agréger les communautés naissantes à la communion de l'Église. Ce récit, mes amis, nous rappelle que la volonté de Dieu pour l'Église se situe à mi-chemin entre une notion prophétique et individualiste de l'Esprit et la conception sacramentelle liant l'effusion de l'Esprit au rituel et au sacerdoce. L'harmonie est possible entre la mission libre et spontanée et l'ordre institutionnel de l'Église. Je le dis notamment pour mes amis d'outre-mer ou dans des territoires francophones en dehors de l'Europe ou de l'Amérique du Nord, qui doivent saisir ce message, ce sens particulier de la mission. Et je répète ici, l'harmonie est possible entre la mission libre et spontanée et l'ordre institutionnel de l'Église. Pour ma part, je crois aux deux, et étant donné notre expérience zéroise, je peux dire que sans l'ordre institutionnel de l'Église, nous n'aurions pas pu y fonder cette Église réformée confessante. Mais revenons au texte pour conclure avec un troisième point. Enfin, il y a cette histoire de Simon le magicien qui constitue un sérieux avertissement pour quiconque prétend recevoir l'Évangile sans renoncer aux superstitions et à la volonté de puissance. Je le dis et je... Enfin, il y a cette histoire de Simon le magicien qui constitue un sérieux avertissement pour quiconque prétend
recevoir l'Évangile sans renoncer au

d'asservir les événements et les êtres à sa propre volonté au lieu de s'asservir soi-même au Dieu de Jésus-Christ sera toujours condamnable, particulièrement si on fait appel aux pratiques magiques. Et ces pratiques sont aussi florissantes aujourd'hui qu'au temps de Simon. Le fait qu'on soit prêt à y mettre le prix, comme Simon, comme les Hébreux au temps des veaux d'or, ne change rien à la faute profonde, celle de vouloir être comme Dieu, qui connaît les mystères de la vie et de la mort, et par là, vouloir agir sur les autres au lieu de les servir. Partout où la magie se mêle à la foi, partout où l'homme essaie d'acheter le don de Dieu, l'œuvre de Jésus-Christ est compromise. Au seuil de l'histoire de la mission, la malédiction de Simon redit la condamnation de la magie sous toutes ses formes et la nécessité pour le serviteur de Dieu de renoncer à toute ambition personnelle.

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Chers amis auditeurs, bonjour. Que le Seigneur vous bénisse. La tolérance est un sujet d'actualité. En fait, nous en faisons de plus en plus notre Dieu. Il faut être politiquement correct, n'est-ce pas? Louis Sobrino va dans quelques instants nous entretenir, avec la participation de Diane, sur une tolérance... Enfin, je vous en laisse juge. Denisa chante pour nous. Approcher, c'est gratuit.